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1: Timéo, le chasseur.
2: Il était 5 heures du matin, on avançait dans les marais, couvert de brume.
1: Révélé par The Voice Kids, Timéo Béas est un jeune chanteur originaire de Cran. L'interprète de Canaillou a aussi su séduire les studios Disney en prêtant sa voix au personnage de Mufasa, le roi lion.
2: Marchait devant dans les roseaux.
1: Pour l'un de ses enregistrements, il rend hommage à Michel Delpech.

0: c'était Timéo.
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3: Si vous portez le nom de famille Salin, restez à l'écoute. Mais avant cela, je vais vous parler d'un bretonisme bien connu qui est le lagen.
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3: Moi, je suis dans le lagen. Bon, voilà une expression typique dans le français local. C'est inspiré par notre belle langue bretonne. On l'entend souvent aujourd'hui, en particulier les lendemains de fête. Quand on est un peu dans le brouillard, on a tendance à dire « ouais, je suis dans le lagen ». Alors ce mot a pourtant une signification un petit peu différente en breton. En breton, « arlagen », c'est en général de la boue bien collante, impossible à cultiver, dans laquelle on a difficulté à marcher, voire on s'enfonce un peu. Mais pas que ça, ça désigne donc les fondrières, les mares d'eau boueuse. Donc « bea el lagen », être dans le lagen, c'est devenu une expression permettant de dire que l'on est dans un état qui n'est pas des plus sympathiques. Vous saurez maintenant que lagen, c'est pas la gueule de bois, mais c'est de la boue en langue bretonne. Al lagen.
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3: Et j'en arrive maintenant à un nom de famille très commun. Vous en connaissez peut-être, hein, peut-être qu'il y en a dans votre entourage, ou peut-être le portez vous-même. C'est Salin. Alors, déjà en breton, on prononce Salahun. Pas Salin, mais Salahun. Comme le célèbre ermite de la forêt de Landévennec, ou encore du Folgoat, près de l'Esnevin, Salahun ar Fol, Salin dit le fou. Salin est donc un nom ou un prénom, et son origine remonte à loin, très loin, et vient aussi de très loin. C'est avec l'évangélisation de l'Armorique que ce nom est sûrement arrivé, car Salin, ou Salahun, n'est rien d'autre que l'adaptation bretonne du prénom Salomon, Salomon, fils de David, roi d'Israël. Donc, un nom de famille biblique aujourd'hui. Salomon, devenu Salahun en breton, mais aussi Salou ou encore Salik. C'est la même origine pour ces noms de famille. Salin ou Salomon, si vous voulez, fut d'ailleurs le nom d'un autre roi, mais de Bretagne, cette fois-ci au 9e siècle. Donc, un nom de famille plus que royal. Les Salins pourront à l'avenir se vanter d'avoir un nom de famille prestigieux. Je vous dis à demain, même heure, même radio, en Mans. Ici Evel Just, Canemarquois.
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4: La nature.
5: Aux gens qui habitent à côté.
6: Bah moi, je sais pas, mais il y a monsieur le maire. Dans son prénom, il y a le maire. Bah, il y a la mère. Du coup, bah moi, du coup, je pense que c'est Ali.
7: Ah, tu penses que monsieur le maire est le propriétaire de la mer?
6: Oui.
7: Et comment on appelle les habitants de la mer?
6: C'est ceux qui habitent dans les îles.
7: Et est-ce que vous savez combien elle mesure, la mer? Est-ce que vous savez jusqu'où ça peut descendre?
6: 60 mètres. 3 kilomètres.
5: 100 mètres.
7: Quels sont les animaux qui vivent tout dans le fond, tout dans le fond, tout dans le fond de la mer?
6: Une raie, une pieuvre, une tortue, les étoiles de mer, les corails, les requins, les poissons.
8: Et avec Sophie,
9: oui,
8: ce sera tout.
9: Non,
8: ce sera tout.
9: Non,
8: ce sera tout.
9: Non,
8: ce sera tout.
9: Non,
8: ce sera tout.
9: Non.
7: Comment ils font pour voir?
6: Ils ont une vision plus adaptée dans l'eau.
5: Ils ont des gros yeux.
7: Mais des fois, il fait vraiment très nuit. Hein, vous avez vu des images des fois?
6: Non, parce qu'en fait, il y a des poissons qu'ils ont une antenne où il y a une petite boule qui fait de la lumière.
7: Mais ils n'en ont pas tous. Alors comment ils font les autres, ceux qui n'ont pas de lampe?
6: Ils s'approchent d'eux et du coup, ils voient.
7: Tu penses qu'en fait, il y en a qui ont des lampes et ceux qui veulent voir, bah, ils suivent ceux qui ont des lampes?
6: Ouais.

0: quel est le plus gros des animaux selon vous qui vit sous l'eau, tout dans le fond de l'eau?
1: Une chèvre. Les grosses chèvres.
2: Des baleines.
3: Une grosse baleine.
4: Et un requin.
5: La barrière des corails.
6: Barrière de corail!
7: C'est quoi la barrière de corail?
8: Bah, ça permet pour pas que les requins aillent manger ceux qui sont après la barrière.
0: C'est comme une clôture en fait?
8: Un peu.
9: C'est comme un filet dans l'eau et c'est pour que les gens ils se baignent dedans et pour pas que les requins ils mangent les gens qui se baignent.
0: Parce que les requins ça mange les gens?
10: Les requins c'est méchant donc moi je pense que oui.
11: Des fois je regarde des vidéos de requins et donc, du coup et ben je vois où des fois ils en mangent des gens et je pense que c'est très très très méchant.
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14: Arnaud Fromage est avec nous chaque matin. C'est l'heure de la nécessaire minute comtoise. Mon cher Arnaud, bonjour.
15: Bonjour.
14: Du côté des radars, il y a des petites surprises. On donne vraiment des drôles de noms aux choses, parfois, chez nous, en Franche-Comté.
15: Oui, et en voici un nouvel exemple. Alors, petite mise en situation. Vous êtes en voiture, vous venez de Belfort et vous roulez en direction de la chapelle sous Rougemont. Bref, vous êtes sur la départementale 83. Vous passez de nez avant d'arriver à Rop. Là, vous passez devant la mairie, sur l'avenue Charles de Gaulle. Il y a Céline Coiffure, mais vous continuez. La petite patte d'oie à la Vermenoncourt, vous restez sur la route principale et vous avancez encore un petit peu. Il y a les jolies maisons typiques là sur le côté. Et c'est là, dans le virage, qu'il faut freiner, tout simplement parce qu'il y a un radar.
14: Bon, bah, pas mal la petite balade là autour de Belfort. Je vois pas vraiment. Vous voulez en venir, Arnaud?
15: Eh bien, exactement à cet endroit précis, là, sous le radar, en face de la boîte aux lettres. Parce que ce n'est pas n'importe quel radar. C'est celui qui est surnommé le radar Johnny Hallyday. Mais alors, pourquoi, allez-vous me demander, maintenant que j'ai réussi à capter votre attention?
14: Eh bien oui, pourquoi le radar de Johnny Hallyday, Arnaud? Oui.
15: Pour comprendre, il faut remonter à février 1970. L'idole des jeunes a donné la veille un concert à Strasbourg et doit se rendre à Besançon. 3000 personnes l'y attendent et il est 18h passé. Dans la DS Palace Citroën, qui roule à fond parce que, années 70, il y a donc Johnny Hallyday et Sylvie Vartan, mais aussi Mickey Jones, le guitariste de Johnny, Jean Ponce, son manager, et Sacha Rulle, son secrétaire. On est en février, il fait nuit, il fait froid, il y a du verglas et ça roule vite, bref, Johnny perd le contrôle de sa voiture. Il glisse et se retrouve dans le fossé. Alors il parvient à reprendre le contrôle de son véhicule, parce que ne l'oublions pas, Johnny Hallyday est un pilote, mais malheureusement, il y a un bloc de béton qui bloque le fossé et la voiture finit par s'y écraser. À bord, Johnny et son guitariste n'ont rien, mais son secrétaire et son manager sont blessés. Sylvie Vartan, elle, a carrément traversé le pare-brise, elle a le visage en sang. En 1970, la ceinture de sécurité est censée être obligatoire, mais dans les faits, personne ne la met vraiment. Les voisins viennent au secours des blessés, alors au départ, ils avouent ne pas vraiment avoir reconnu Johnny et Sylvie Vartan, parce qu'ils sont sous le choc, et les blessés sont conduits à l'hôpital de Belfort. Johnny s'empare du téléphone d'un riverain pour annoncer qu'il n'y aura pas de concert à Besançon ce soir-là. Sylvie Vartan, elle, s'exile quelques mois à New York, dans une clinique de chirurgie esthétique, où elle subira des dizaines d'opérations de reconstruction pour effacer les traces de l'accident. Alors voilà pour la petite histoire. Et c'est donc dans ce même virage, toujours à la sortie de Rop et toujours aussi dangereux, qu'a été installé en 2019 un radar, le radar Johnny Hallyday, pour nous rappeler que, star ou pas, il ne faudrait pas oublier de...

0: radar Johnny Hallyday, voilà, on sait désormais où il est grâce à vous, Arnaud Fromage, pour la nécessaire minute comptoise. Vous menez les enquêtes dans tous les sens et vous nous faites revivre avec un superbe podcast, La vie incroyable de Paul-Émile Victor, un jurassien qui, pour sa première expérience et sa première expédition, est parti au Groenland. On a entendu le premier épisode jeudi, à partir de 10h. Et le numéro 2 est déjà disponible en ce moment sur l'application ICI, ICI. Vous allez véritablement découvrir ce qu'a enduré l'équipe autour de Paul-Émile Victor, une équipée qui a été véritablement sans danger, mais ô combien importante pour l'avancée de la science. Un podcast passionnant avec vous, mon cher Arnaud Fromage. Je vous dis à demain.
1: À demain.
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1: Le 30 octobre 1812 à Montpellier, le préfet de l'Hérault, Pierre Barthélemy Joseph, comte de Nogaret, a mis les petits plats dans les grands. Il organise un mirifique dîner pour faire plaisir à ses hôtes, mais surtout à un hôte, le comte de Borroméo, qui va intercéder en sa faveur auprès de l'empereur Napoléon pour le faire grand croix de la Légion d'honneur. Sa délicieuse épouse, Marie-Julie Boudon de la Roquette, a fait préparer des dindonneaux aux truffes et de la croustade de bécasse. On est nickel, les invités arrivent, parmi lesquels le fameux comte de Borroméo, général des armées, accompagné de son état-major. Il est en uniforme, il a des favoris noirs très beaux, il raconte aux invités ses faits d'armes, cette soirée est extrêmement réussie. Et là, bam! La porte du grand salon de la préfecture s'ouvre en grand. Le commandant de la gendarmerie déboule avec une dizaine de ses agents et se rue sur le comte de Borroméo. Monsieur le préfet hallucine. Madame la préfète Marie-Julie Boudon de la Roquette tape une crise de panique. Ses copines l'éventent et le comte de Borroméo est arrêté. Le comte de Borroméo, en vrai, il s'appelle Anthelme Collet. Et avant d'être général et avant d'être comte de Borroméo, il a été sous-lieutenant, déserteur, missionnaire dominicain, marquis, abbé à Gap où il a tapé 80 000 francs à ses fidèles, évêque sous le nom de Monseigneur Don Pasqualini, puis faux lieutenant, chanoine honoraire à Saint-Augustin avant de enfin devenir le général comte de Borroméo, ce qui lui a permis de taper dans les caisses d'argent public par-ci par-là pour, prétendument, organiser l'armée de Catalogne. Et juste pour que le tableau soit complet, en 1812, Napoléon, il était en train de galérer au fin fond de la Russie. Vous voyez, je pense qu'il avait peut-être potentiellement d'autres choses à gérer que faire grand croix de la Légion d'honneur, le préfet de l'Hérault. Ah non, attendez, stop, pousse, c'est pas fini. Donc il fout Anthelme Collet en tôle, hop, au cachot, pendant 3 semaines. Et notre préfet, un gros malin, décide de sortir Anthelme Collet du cachot pour le présenter à ses invités lors d'un autre dîner, histoire d'amuser la galerie. Ils le mettent dans la cuisine, Anthelme Collet est seul. À la porte, il y a 2 gardes. Il avise une tenue de cuisinier, un gilet rond, un tablier, un bonnet blanc. Il enfile tout ça, prend 2 plats, hop, un dans chaque main, met un coup de pied vigoureux dans la porte de la cuisine, genre « je suis pressé, ok, il y en a qui bossent ». Il passe devant les 2 gardes et le voilà libre.
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2: Wikizef, petit guide à l'usage des étrangers du sud du péage d'Arras en vacances dans notre belle région.
3: Votre cousine a décidé d'organiser son anniversaire. Seulement, les temps sont durs. Elle voudrait réunir la famille, mais faire ça à moindre frais. Vous savez, les réceptions dans les grandes familles, ça fait vite cher. Hein. Rien que la famille proche, ils sont 25. 2-3 cousins en plus avec les gosses, on monte vite à 50. Alors elle a une idée. Elle se dit, je vais faire à manger des pentières au four avec des saucisses au barbecue. Et ils ramèneront chacun 1 ou 2 bouteilles. Et là, votre cousin, il dit, Vadius, ça va faire une paire de bouteilles. Ne paniquez pas, Wikizef est là pour vous aider. Votre cerveau s'est mis en route à essayer de compter. Et vous ne parvenez pas à trouver comment une 30aine d'adultes en ramenant 1 ou 2 chacun, voire 3, on arrive à une simple paire.
4: Définition.
3: Une paire de bouteilles. Beaucoup de bouteilles. C'est simple, hein. Mais attention, quand on dit une paire de bouteilles, c'est quand on sait qu'il va y en avoir beaucoup, peut-être même de trop, mais on ne sait pas combien. Et en acceptant ce qui va par paire naturellement, les chaussures, les tototes, les chaussettes, les prunes et les jumeaux. Par contre, à un colloque de jumeaux, on peut dire, des jumeaux là-bas, il va y en avoir une paire. Et si on va par là, dans le dressing de votre femme, je suis sûr que des chaussures, il y en a aussi une paire.
4: Exemple.
3: Une paire de manifestants selon la police, une belle paire de manifestants selon les syndicats. Je crois qu'on a fait le tour. Depuis le temps des Wikizef, je crois, j'en ai fait une paire, je suis sûr.
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5: Le bâtiment rondouillard au toit de chaume de l'ancien Courtepaille à Cussy-les-Forges a pourtant bien failli disparaître. Ce restaurant grill, dont le néon rouge a éclairé pendant des années l'entrée de ce village de la Vallonnée, a accueilli pendant plusieurs décennies les vacanciers en voiture qui descendaient dans le sud ou rentraient chez eux par l'ancienne Nationale 6.
6: Pas moyen d'avancer. Qu'est-ce qu'ils font devant aussi? Et l'autre qui rit, y a vraiment pas de quoi. Ah, ils sont en panne par-dessus le marché, c'était bien la peine de nous doubler tout à l'heure. Ah, si j'avais su, je serais jamais parti en vacances.
5: Le Courtepaille de Cussy-les-Forges a même une histoire particulière. Construit en 1964, c'était le deuxième établissement de la célèbre chaîne, devenu au fil du temps le plus ancien encore debout en France. Dans une archive de 2020, André Leroy, qui en a été le directeur pendant 30 ans, se souvient d'une salle de resto restée dans son jus.
7: Elle est d'origine avec ses rideaux verts, ses banquettes, tout est resté dans son jus comme elle a été faite en 64. C'est magnifique avec ses vieilles tables, ses vieilles chaises, ses briques, la cheminée qui est pas la même, les banquettes vertes, des lanternes, c'est vraiment joli.
5: Ce décor authentique a même vu défiler des vedettes des années 70 sur la route de leur tournée, comme Michel Thor ou Claude François.
8: Allô,
5: puis le rideau est tombé en 2020. Le restaurant a fermé et le bâtiment est resté 5 ans à l'abandon. La belle histoire, c'est qu'il a été repris il y a un peu plus d'un an par Christopher Bertrand, un ancien serveur de la chaîne.
9: J'ai démarré chez Courtepaille, j'avais 16 ans. Je travaillais à Courtepaille d'Apoigny, donc en faisant des études pour exercer le métier de tailleur de pierre. Donc ouais, rien à voir du tout. Et je suis revenu chez Courtepaille à Cussy-les-Forges. Les choses, parfois, vous savez, vous avez des opportunités dans la vie, il y a des petits clins d'œil, des petites choses.
5: Sous son impulsion, Courtepaille est devenu Courte Patte, un magasin spécialisé pour animaux. Une nouvelle enseigne qui vient de fêter ses 1 an d'existence. Le lieu a changé d'activité, mais il n'a pas perdu son âme. La preuve, toutes les semaines, des automobilistes s'arrêtent encore. Pensant venir manger, ils grimpent le petit escalier jusqu'à la porte avant de réaliser que les grillades ont laissé place aux croquettes pour chiens.

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0: C'est quoi votre passion, Eric ?
1: Alors moi, c'est le chant lyrique italien.
0: Vous avez toujours fait ça ?
1: Non, pas du tout. J'ai commencé à chanter depuis à peu près 2 ans.
0: Vous faisiez quoi avant alors ?
1: Alors avant, moi j'étais plutôt dans le côté sportif, j'étais joueur de foot national. J'ai eu la chance d'être professionnel pendant un petit peu de temps. Et ensuite, j'étais entraîneur de football.
0: Et alors comment votre vie a basculé ?
1: Alors tout simplement, ça a été un concours de circonstances. J'étais dans un camping. Anne-Laure Cibon, qui a fait la Starac, qui a fait la finale à la Star Academy, m'a entendu ma voix et m'a proposé de faire sa première partie.
0: C'est un conte de fées.
1: Complètement, surtout que je n'avais jamais fait de scène de ma vie.
0: Il y avait des chanteurs quand même dans votre famille ou pas du tout ?
1: Oui, j'avais ma maman qui était chanteuse, qui devait rentrer au conservatoire de Paris. À l'époque, c'était Jean Nouin et Régine. Et ben, je me sens un peu coupable parce qu'elle venait d'accoucher et donc elle n'a pas pu continuer son rêve.
0: Le chant italien, c'est important, ça m'est rendu compte.
1: Absolument. J'ai mes ancêtres qui habitaient Palerme et j'ai quand même baigné un petit peu dans le chant italien avec ma grand-mère qui adorait les chants italiens.
0: Les fauteuils se sont retournés. Dites-nous pourquoi je dis ça.
1: Oui, oui, j'ai eu l'occasion, comme ça, c'est un concours de circonstances. J'étais sur un bateau en croisière et j'ai une amie qui était avec moi qui m'a dit : Rick, il y a The Voice sur le bateau. Donc je ne le croyais pas. Et donc j'ai fait les auditions. On était 47. Il n'en gardait plus que 7. Et j'ai eu la chance de pouvoir chanter, d'aller en finale. Et donc c'était l'Italie contre la France. Hein. Mais j'ai perdu contre une sacrée chanteuse, une fille qui était superbe.
0: Vous chantez où alors aujourd'hui ?
1: Actuellement, je fais des petites scènes. Mais alors, quand je dis les scènes, c'est des salles des fêtes et dans les petits villages. Et j'ai eu l'occasion de faire l'année dernière le tremplin musical à Muret, où il y avait des artistes, auteurs, compositeurs. Et j'ai eu la chance de gagner le prix du jury, le coup de cœur du jury. Et ils m'ont offert la première partie des Vendredis de l'été qui se font chaque année sur Muret.
0: Vous y pensez régulièrement à votre maman, du coup ?
1: Absolument, oui. En fait, j'ai une coach qui s'appelle Aurore Massad, qui est ma coach et qui chante avec moi, qui me fait penser beaucoup à ma maman, parce qu'elle a à peu près la même voix. Et c'est vrai que ma maman, quand je chante, j'ai l'impression qu'elle est à côté de moi. Et jamais j'aurais cru qu'un jour j'arriverais à chanter. Et je sens qu'elle est avec moi.
0: Vous envoyez en tout cas, on finit par Caruso ?
1: Allez, si vous voulez.

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1: Aujourd'hui, on est sur une méthode qui date à la fois de l'époque moderne, tout ce qui est technique de ferrage. Quant au matériel et la position, ça a évolué au milieu 20e siècle. Et on reste sur des choses assez anciennes.
2: Ouais. Donc là, on a sorti une jument,
1: c'est ça? C'est ça, oui.
2: Ponita?
1: Oui, c'est ça, oui, Ponita. Donc c'est une jument qui a une bonne quinzaine d'années. Hein, on peut un peu le voir à sa morphologie, un petit peu encellé, un petit peu démusclé sur le dos. Donc on va rester sur une ferrure plutôt classique parce qu'elle n'a pas de problème particulier. Donc on va commencer donc les soins sur Ponita. Là, ce qu'on va faire, on va commencer par dériver, c'est-à-dire un petit peu défaire les lacets de la ferrure, un petit peu comme nous les chaussures. Okay. Donc ça, c'est la première étape.
2: Qu'est-ce qu'on utilise?
1: On va utiliser une maillotche en cuir et un dérivoir.
2: Ça lui fait pas mal, on est d'accord. Aucun moment ça lui fait mal.
1: Non, du tout. On travaille que sur l'ongle, donc c'est pour ça qu'on a des outils spécifiques, position spécifique pour éviter de leur faire mal.
2: Donc là, l'idée, c'est que je me mets à côté de lui et je vais lui demander qu'il me donne... Moi, je dis sa patte, mais son sabot, quoi.
1: Alors, on parle de membre. Tu te positionnes devant.
2: Là, et là.
1: Alors, il faut que tu mettes le membre sur toi. Faut pas que t'aies peur. Faut un peu forcer quand même, voilà. Et là, tu viens dériver ce clou, là, celui-ci, là.
2: Celui-là.
1: Eh bien, c'est pas mal. Voilà, vas-y, repose. Comme ça, lâche tout. Voilà.
2: Donc là, on vient d'enlever le fer avec une tricoise. Je pensais que ça allait lui faire mal, mais en fait, pas du tout. Et là, maintenant, c'est quoi? C'est un peu la séance manucure.
1: Oui, exactement, c'est ça. Le pied bien à plat. Donc, on est un bon parage. Plus notre parage est réussi, plus la ferrure sera réussie.
2: Là, tu viens d'essayer le fer le zéro.
1: Ouais, voilà, c'est ça. Oui, donc là, on essaie la taille zéro. C'est une taille qui correspond. Donc, au niveau du travail sur mon fer, c'est qu'on mette les clous dans cette partie-là qu'on appelle la ligne blanche. Faut pas les mettre en paroi parce que c'est passé souple, ça va éclater. Ouais. Faut pas les mettre trop par ici, parce qu'on va être dans ce qu'on appelle le pied de chair et on va lui faire mal. Donc là, l'idée, c'est qu'on tombe bien sur la ligne blanche. Donc, quand je le présente, on voit ici que mon pied dépasse un peu du fer, donc il faudra que j'ouvre un peu cette partie-là du fer.
2: Là, c'est quoi l'étape? C'est de le mettre au feu? Le réchauffer, le chauffer.
1: Ouais, c'est ça. Là, on va le mettre dans ce qu'on appelle une forge. On va le travailler, on va le mettre à la tournure du pied. Donc là, on a vu ce qu'il fallait faire. On a mémorisé la tournure du pied. Donc on va reproduire cette tournure du pied sur le fer. Et ensuite, on va aller porter à chaud.
2: Donc là, on a sorti le fer et on le met directement.
1: Voilà, alors il a refroidi un peu. Et là, tu vois ce que je disais, nos contre-perçures. Donc il faut que nos contre-perçures tombent sur la ligne blanche. Là, tu vois, elles sont un petit peu sur la paroi. Donc je vais pouvoir modifier un petit peu ma branche.
2: Et donc, la dernière étape maintenant.
1: On va poser le fer sur le pied. Donc, okay. C'est l'étape du brochage.
3: Alors, je vais ouvrir mes talons.
2: Et ça lui fait pas mal.
1: Non, du tout. Si on a bien ajusté notre fer, on broche dans ce qu'on appelle la ligne blanche.
2: Et là, notre pépère, il est tout prêt.
1: Voilà. Là, il est tout beau. On peut lui rendre sa liberté.
2: Tu vas être libre, mon petit. Merci, Emmanuel, de nous avoir montré ton travail.
1: Eh bien, avec plaisir.

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1: Le bateau s'appelle l'Antilope. C'est le premier hein, quand on arrive.
2: Ça, oui. Nous sommes 14 bateaux sur cette portion-là de la zone 10ZBL. Voilà.
1: Dit quoi ?
2: Zone de bateau logement. Il y a des bateaux qui ont été vendus, même certains plusieurs fois. Il y en a qui sont en vente actuellement. Les gens viennent un peu visiter pour voir plutôt comment c'est agencé. C'est quand même quelque chose de particulier parce qu'il y a quand même de l'entretien à faire. Hein, quand
1: c'est
2: vous
1: à
2: regardez,
1: dire
2: il faut faire de la peinture, il faut laver le bateau assez régulièrement. Hein. Si on laisse la peinture s'encrasser, on n'arrive plus à l'avoir propre. Hein.
1: Vous payez un loyer ?
2: Ah oui, tout à fait, oui. Convention d'occupation temporaire.
1: D'accord. Alors, renouveler tous les ans ou...
2: Non, c'est tous les trois ans. Là, on est dans la timonerie. En fait, c'est facile. Le timonier manipule le timon dans la timonerie.
1: Et le timon, c'est ce que j'appelle le volant. Ça tourne.
2: Ou le macaron, voilà, dans le terme fluvial.
1: Vous êtes né sur un bateau, m'a-t-on dit ?
2: Oui, tout à fait. Je suis enfant de marinier. 10 jours après ma naissance, le premier voyage, c'est Strasbourg-Bâle.
1: D'accord.
2: Voilà, donc j'ai navigué en permanence avec mes parents jusqu'à l'âge de 7 ans que je suis allé à l'école. Et après, j'ai passé toutes mes vacances scolaires, je les ai passées à bord.
1: Ah oui, c'est ça, parce que vous, il fallait bien que vous soyez à terre pendant qu'eux, ils travaillaient. Donc voilà. Vous avez été à l'internat très jeune, j'imagine.
2: Voilà, c'est un internat spécialisé pour les enfants de bateliers et de forains, donc qui ne fermait pas les week-ends, donc on restait aussi à l'internat les week-ends.
1: Oh, tu loulous tout seul tout le temps à 7 ans.
2: Oui, mais bon, ça forge plutôt un caractère. Bon, c'est pas grave, hein, je veux dire, la preuve, hein, ça m'a pas...
1: Oui.
2: Voilà quoi, hein, donc après, on a certes une façon et une vision différente des choses de la vie, quoi.
1: Ah,
2: hein.
1: Ouais,
2: on a toujours voyagé.
1: On peut descendre.
2: Vous descendez en marche arrière.
1: Oui, c'est un peu abrupt comme escalier.
2: Vous avez la longueur totale du pied qui est posée sur la marche. Voilà.
1: Oh là là, voilà. Super. Donc là, on est vraiment chez vous, quoi.
2: Si le bateau avait été un bateau de commerce, on serait dans la cale où on met la marchandise. J'ai habité une maison pendant 22 ans, un appartement pendant une quinzaine d'années. Je suis revenu à mes sources parce que je ne me sens pas bien à terre et que je suis mis sur l'eau. Étant né sur un bateau de commerce, je suis revenu à mes sources, voilà.
1: C'était votre métier ?
2: Non. J'avais compris dans les années 70 que c'était un métier en perdition. Tout commençait un petit peu à aller de travers. D'ailleurs, mes parents ont arrêté dès 76 de naviguer en France. Ils naviguaient principalement en Allemagne et aux Pays-Bas. C'est là où la navigation est le mieux entretenue et fonctionne le mieux. Et puis, il y avait beaucoup de transports, il y a toujours beaucoup de transports dans ces pays-là à réaliser, ainsi qu'en Belgique.
1: Vous le pilotez, ce bateau, il bouge ?
2: Oui, bien sûr, oui, tous les ans. Finalement, on part en vacances sans faire de valise, on n'oublie rien, c'est quand même super, quoi. Je veux dire, il n'y a pas mieux, quoi. Par exemple, l'année dernière, je suis parti.

0: parti entre Breda et Rotterdam pour sortir le bateau de l'eau. Donc je suis descendu la Moselle, le Rhin et puis le Val jusque donc Drimlen. Et puis après, une fois que les travaux étaient terminés, puisque j'ai réalisé des travaux sur la coque, je suis remonté par des petits canaux qui sont en parallèle de la Meuse jusque Maastricht. Et là, de Maastricht jusque Nancy, j'ai pris la Meuse sur la totalité.
1: Vous avez des cartes alors ?
0: Oui, ça c'est une carte allemande.
2: Mitteleuropäische Wasserstraße.
0: Nein, Mitteleuropäische Wasserstraße.
2: Ah, très bien.
0: Les voies bleues, c'est le fleuve. Mm-hmm. Voilà. Et puis après, vous avez les grandes rivières. Ouais. Et puis après, vous avez tout le reste. Vous voyez, comme par exemple Vouziers, tous ces petits machins bleus. Ça, c'est le gabarit Fraissinet.
2: Ah, ça se navigue.
0: Vous voyez ? Et chaque petite arête, là, ça représente une écluse. Je navigue avec une carte électronique internationale, puisque je fais beaucoup les pays étrangers, parce qu'on n'a pas de possibilité de se rendre actuellement dans le sud de la France. Il y a 3 voies possibles et c'est très compliqué. On ne peut pas aller sur Paris, je parle en période d'été, donc voilà, c'est très compliqué. On ne peut pas descendre les Vosges, parce que c'est navigable sur une très courte durée. Donc on pourrait par exemple descendre, mais pas remonter, ou alors faut descendre et remonter l'année suivante. C'est très compliqué.
2: Qu'est-ce que ça apporte de naviguer comme ça ? C'est paisible ? Qu'est-ce que ça apporte de naviguer sur les canaux comme ça ?
0: Ça apporte de la zénitude, du calme. On voit du paysage, on le voit totalement différemment que si vous suivez le canal en vélo. Vous avez une vue qui est totalement différente sur la nature. On est vraiment très proche de la nature et on voit un paysage qui est magnifique. Hein, il y a des endroits où c'est vraiment très très très joli. Hein.
2: Et puis c'est la lenteur quoi.
0: Hein ? Ah bah oui, hein, quand vous vous déplacez à une dizaine de kilomètres heure, vous avez le temps de voir les choses.
2: Vous vous ennuyez pas vous hein ?
0: Jamais.
2: Merci beaucoup, je vous tiens au courant.
0: Merci bien.
2: Vous allez faire quoi là maintenant ?
0: Au retour, eh bien maintenant je vais aller me faire une petite balade comme il ne pleut pas.
2: Et pied.
0: Puis, voilà. Et puis bon, j'ai des articles encore à faire sur Facebook, voilà.
2: D'accord, ça marche, super. Bon après. Bah oui, vous avez le wifi, hein.
0: Oui, oui.
2: Ah oui.
0: Par téléphone. Mon modem, c'est le téléphone.
2: Le téléphone, c'est ça. Allez, super. J'enjambe le truc, je ne tombe pas à l'eau. Bon, bonne fin de journée.
0: Merci.
2: Merci. Au revoir. Je vous tiens au courant.
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1: Vous aimez manger des fruits de mer? Alors vous allez adorer ce dont on va vous parler maintenant. Parce que

0: qui les déshabille avec une dextérité déconcertante.
1: Je m'appelle Lucie Descharles et je suis vendeuse à l'Aubette du Berlioz à Étaples-sur-Mer.
2: C'est pas l'homme qui prend la mer, c'est la mer qui prend l'homme. Ta-ta-tin.
0: Mais alors, c'est quoi le Berlioz exactement, Lucie ?
1: Berlioz, c'est un chalutier.
0: Alors, c'est quoi le Berlioz exactement, Lucie ?
1: Berlioz, c'est un chalutier de moins de 12 mètres qui fait de la coquille Saint-Jacques d'octobre à mai. C'est le chalutier de mon mari et de mon beau-frère Bertrand Descharles.
0: Et alors, vous, votre rôle, c'est de vendre évidemment la marchandise, mais en plus, vous la déshabillez.
1: Ouais, on décoquille devant le client, il aime bien ça, et moi, j'aime le contact avec les clients directement qui demandent ce qu'on veut, et puis on a le produit de la pêche de littoral.
0: Et ben alors, allons-y, des coquillons, mais avec doigté.
1: Alors, on prend la coquille dans la main, on lève avec le couteau, il y a un petit trou sur la gauche, c'est bien fait la nature. On racle bien pour pas abîmer la coquille, on enlève la première barre, deux, et puis on racle bien la belle coquille Saint-Jacques de nos côtes.
0: Ah oui, c'est beau.
1: Voilà, magnifique.
0: Et c'est sûrement bon. Et ça fait longtemps que vous déshabillez les coquilles Saint-Jacques ?
1: J'ai fait des études de comptabilité, j'ai rencontré mon mari, il avait un bateau de 25 mètres. À un moment, il s'est dit, on arrête les 25 mètres, on va prendre un 12 mètres, mais on va ouvrir une étale de pêche. Et je ne connaissais rien du tout, parce que moi, je suis une bureaucrate. Je me suis dit, allez, je me lance. Et j'ai appris moi-même les poissons, j'ai appris à décoquiller. Et j'ai adoré le contact avec les clients, j'ai adoré sortir de mon bureau.
0: Lucie, vous êtes une femme heureuse de septembre à mai, mais alors le reste de l'année, qu'est-ce que vous faites ?
1: Le matin, je fais la coquille, l'après-midi, je suis dans mon bureau, et de mai à septembre, quand on ne travaille pas, je suis au bureau, et je m'ennuie de mes clients, et je m'ennuie de l'ambiance des aubettes.
0: Alors Lucie, sérieusement, ce boulot, ça ne doit pas être facile tous les jours, vu la météo.
1: Mais ça va, en fait, le sourire des clients, c'est génial. On oublie, en fait, le froid. Puis ça conserve bien, en plus.
0: Oui, et ça laisse les coquilles Saint-Jacques à bonne température. Bon, alors il ne reste plus qu'à passer à la dégustation. Et puis vous, n'hésitez pas à passer par Étaples-sur-Mer pour rencontrer la belle petite famille et déshabiller l'une ou l'autre coquille Saint-Jacques.
1: Moi, c'est ici, dans les aubettes d'Étaples-sur-Mer, que j'ai du plaisir à vendre la pêche de mon mari et de rencontrer des personnes merveilleuses.
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5: Itinéraire bis en balade dans le Sénonais cette semaine. Et aujourd'hui, je me suis arrêtée dans la commune de Gron. Élodie Cona, bonjour.
6: Bonjour Catherine, bienvenue.
5: Bienvenue chez Déconnecter. Alors Déconnecter, Élodie, c'est quoi ?
6: Déconnecter, c'est d'abord la marque de mes céramiques artisanales. Et c'est aussi bientôt une place où vous pourrez venir à l'atelier.
5: Qu'est-ce qui vous a donné envie de vous lancer dans la céramique ou la poterie ? On dit céramique ou poterie ? Dans votre cas, qu'est-ce qu'on dit, Élodie ?
6: Alors moi, j'aime bien dire les deux, parce que les deux se rassemblent. Il y a un côté un peu plus artistique pour le céramiste et un côté plus utilitaire pour la poterie. Et moi, ma technique mêle les deux. Ce qui m'a donné envie, en fait, ça a été les circonstances de la vie où j'ai eu un licenciement. Et en fait, la vie m'a permis de prendre ce chemin-là et puis de découvrir. En fait, ça a été magique. Ça a été une rencontre avec la terre, le tour de potier et ça ne m'a plus lâché.
5: Alors, vos céramiques, vos poteries, quelles sont leurs caractéristiques ?
6: Alors moi, j'aime bien ce qui est fin, élégant, et j'aime bien la couleur bleue. Donc c'est vrai que ça va être une tendance sur mes poteries. Et j'aime bien que l'art soit dans le quotidien. C'est-à-dire que votre tasse du thé du matin ou du café du matin, eh bien, vous ayez plaisir vraiment à la prendre et que ce soit un objet joli, mais utilitaire.
5: Il y a aussi des sculptures. On peut parler de sculptures ?
6: Alors, sculpture, parce que par-dessus un vase, je mêle une autre technique, mais je ne fais pas de sculpture type buste ou animaux, par contre. Mais voilà, je m'autorise en tout cas à faire des œuvres un peu plus décoratives, mais toujours utilitaires. C'est-à-dire que le vase, vous pouvez quand même mettre des fleurs fraîches dedans.
5: L'année dernière, vous avez fait le Salon Made in France à Paris. Qu'est-ce que vous en retenez de ce Salon Made in France et comment ça s'est passé ?
6: Alors, le mot à retenir, c'est intense, aussi bien sur la préparation que sur l'événement. Donc oui, c'était 4 jours et j'en garde forcément un magnifique souvenir et des belles rencontres, des gens intéressés, intéressants, de beaux compliments. Donc ça rebooste aussi et ça fait du bien au moral et de rencontrer d'autres artistes aussi, c'était chouette.
5: Déconnecté.

0: terre. Élodie, ça existe depuis combien de temps?
1: Eh bien, je viens de fêter mes 3 ans.
0: L'avenir, alors, c'est cet atelier qui va s'ouvrir ici à Gron?
1: Oui, j'ai hâte. Oui, un nouvel atelier, un espace vraiment cosy, pensé, et du coup, pouvoir accueillir pour faire des cours et partager cette passion aux gens.
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0: Itinéraire bis dans le Sénonais cette semaine, et aujourd'hui je me suis arrêtée à Sens chez l'Ultimat. Damien Bonvarlet, bonjour.
3: Bonjour.
0: L'Ultimat, Damien, c'est quoi? C'est deux choses très différentes.
3: Alors ça vient déjà, à la base c'est un atelier de lutherie, donc depuis 2004, donc 21 ans. Et depuis une quinzaine d'années, j'ai ajouté une activité purement commerciale, donc un magasin de musique. Donc double casquette, commerçant et artisan. À la base, je suis luthier en corde pincée, donc effectivement, la part belle est accordée pour la guitare, la basse, mais on n'oublie pas la partie piano numérique et sono, mais c'est vrai qu'on trouve essentiellement de la guitare avec environ 350 à 400 guitares en stock permanent.
0: Ce métier de luthier, vous l'avez appris de quelle façon, vous?
3: Alors, partie autodidacte, mais aussi avec des échanges avec déjà des luthiers qui étaient déjà installés. On continue tout le temps d'apprendre, en fait. Pour moi, je considère que je n'ai pas fini d'apprendre.
0: Ici, on répare et on crée?
3: Alors, on répare essentiellement. J'ai pas mal créé par le passé. J'ai mis une pause pour différentes raisons. J'espère revenir à la création. Mais c'est essentiellement de l'entretien, de la réparation, de la modification. Voilà.
0: C'est-à-dire, quand on est face à une guitare que l'on doit réparer, quelles sont les premières choses à faire?
3: Un diagnostic. Faire le tour de la guitare, bien voir les problématiques, parce que des fois vous avez des choses qui peuvent être impressionnantes visuellement, mais en fait elles sont très simples à réparer. Et à l'inverse, vous avez des fois des choses qui paraissent très très simples, et au contraire on est sur une complexité qui est beaucoup plus importante.
0: Il y a des souvenirs de luthiers comme ça qui vous viennent en tête, des guitares que vous avez dû réparer, qui ont eu une certaine importance dans votre vie professionnelle?
3: Oui, on a eu plusieurs. Alors, on pense effectivement des fois à des instruments assez rares et prestigieux, mais les meilleurs souvenirs, c'est plutôt des instruments qui peuvent paraître quelconques, mais qui sont avec un affect très particulier. Donc, j'ai deux, trois souvenirs comme ça d'instruments qui ont été réparés, notamment d'un jeune qui est décédé. Donc, ce sont les parents qui ont décidé de faire réparer un instrument. C'était une promesse qu'ils avaient fait avant le décès de leur fils. Voilà. Donc, là, c'est. L'instrument n'a pas forcément de grande valeur commerciale, mais il y avait une valeur affective assez importante, et de pouvoir rendre cet instrument et de voir des larmes de joie auprès des parents, ça dépasse la valeur de certains instruments.
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0: Itinéraire bis dans le Sénonais cette semaine, et aujourd'hui, eh bien, je me suis arrêtée à Sens pour faire la connaissance d'une artisan d'art, Fabienne Roch, bonjour.
4: Bonjour.
0: Votre spécialité, Fabienne, expliquez-moi, c'est assez pointu quand même.
4: Je suis donc restauratrice de faïence, porcelaine, céramique et grès.
0: Qui fait appel à vous? J'imagine que les demandes doivent être nombreuses, parce qu'autour de nous, il y a beaucoup de choses, il y a beaucoup de pots en céramique, en grès, etc., etc. Quelles sont les personnes qui viennent vous voir et pourquoi viennent-elles vous voir?
4: Alors, ce sont des clients privés, majoritairement, suite à des casses chez eux, dû à un chat, au moment du ménage, bref, toutes sortes de choses, ou des objets qu'ils ont retrouvés dans leur grenier, qui appartenaient aussi à des grands-parents, des parents, et également les musées. Là, dernièrement, j'ai travaillé pour le musée l'abbaye de Saint-Germain à Auxerre, qui préparait l'exposition 4000 ans d'histoire de céramique. Il a fallu que j'aille pour dépoussiérer, nettoyer, faire quelques consolidations. Voilà.
0: Quelles sont les qualités qu'il faut avoir pour pouvoir restaurer des faïences, des céramiques anciennes, par exemple?
4: Alors, je pense en premier la patience, parce que j'ai beaucoup de clients qui me disent « Oh non, on n'aurait pas la patience de faire ça ». Donc, je pense que c'est quelque chose qui est flagrant, la patience, la minutie.
0: Vous aimez faire des puzzles?
4: Oui, ça aussi. Des fois, oui, voilà. Il faut être aussi doué en puzzle, parce que des fois, on m'apprend des choses très, très cassées.
0: Vous avez des souvenirs de pièces assez fabuleuses qui sont passées entre vos mains?
4: Alors justement, la salle d'Ecmule d'Auxerre, les deux vases, deux beaux vases de la Compagnie des Indes, qui étaient en très mauvais état, déjà restaurés, enfin bref, beaucoup de travail, et c'était des très belles pièces qu'on peut d'ailleurs voir quand on va visiter cette salle d'Ecmule.
0: Vos autres références, c'est quoi?
4: Alors, le Louvre, il y a une quinzaine d'années, pour préparer les salles des arts de l'islam, et donc on a

0: passé pendant 4 ans à restaurer tous les carreaux qui servent à faire les panneaux sur les murs, plein de céramique islamique. Également au musée de Sèvres. Et aussi dernièrement, c'était pour Monaco, des grands panneaux de Roger Capron qui représentent des animaux un peu fantastiques, des animaux marins fantastiques. Un travail qui a pris beaucoup de temps.
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2: Itinéraire bis dans le Sénonais cette semaine et aujourd'hui je me suis arrêtée à Sens, place de la République, juste à côté du très beau marché couvert de Sens. Colette, bonjour.
3: Bonjour.
2: Ici, racontez-moi, nous sommes où ?
3: Alors, vous êtes dans une confiserie, la confiserie Morissus, voilà, qui existe depuis 1929. Alors, l'usine existe depuis 1929, mais la boutique, elle est ouverte depuis 6 ans maintenant.
2: Une boutique où, quand on rentre, eh bien, on a envie de s'installer et d'ouvrir tous les paquets. Parce que ici, qu'est-ce qu'on trouve dans cette boutique incroyable ?
3: Alors, principalement du nougat, de la praline, des boules coco. Vous avez du bonbon ancien, du berlingot. Et puis aussi, on fait des produits locaux, tels que les nonnettes, la bière de Sens, la moutarde, des biscuits aussi, Eugène Blonde, Kerquoise, Penven. Alors ça, c'est parce qu'en fait, depuis 6 ans maintenant, on fait partie du groupe Comptoir des Flandres.
2: Maurice Hu, je voudrais qu'on revienne sur cette confiserie créée en 1929 à Véron. Au départ, qu'est-ce qu'on fabriquait à Véron ?
3: Du nougat, de la praline aussi, et les boules coco sont venues après avec le berlingot.
2: Vous, qu'est-ce que vous préférez dans les gourmandises de chez Maurice Hu ?
3: Ah, j'avoue, si j'ai une petite fringale, je pourrais manger du nougat royal. Alors, le nougat royal, c'est quoi ? C'est un nougat avec de l'amande, de la pistache, de la noisette et du miel.
2: Parfait.
3: Très bon, effectivement. C'est celui que je vais manger si vraiment j'ai une petite fringue. Après, on fait aussi de la praline enrobée de chocolat et ça, c'est très bon aussi.
2: Et puis, il y a cette fameuse bûchette sénonaise. La bûchette sénonaise, c'est quoi, Colette ?
3: Alors, c'est un praliné feuilleté à la noisette et à l'amande. Voilà, c'est une coque en sucre brunie et à l'intérieur, il y a un feuilleté noisette et amande.
2: Et puis moi, j'ai mon péché mignon chez vous, chez Maurice Hu. C'est la nougatine là, que vous avez dans les mains, Colette. Une nougatine particulière, c'est ça, nougatine dure hein.
3: Oui, tout à fait. La nougatine, elle est dure. Et chez nous, on la fait avec de l'arachide. Donc, ce qui la rend craquante et un petit peu friable. On s'abîme quand même pas trop les dents avec, c'est bien.
2: Vous, Colette, qui vivez tous les jours dans cette boutique, vous craquez de temps en temps ou pas ?
3: Oui et non, on va dire. Pour bien le vendre, il faut quand même aussi le goûter. Hein.
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2: Itinéraire bis dans le Sénonais cette semaine. Et aujourd'hui encore, on va se régaler. C'est presque une semaine gourmande hein, cette semaine. Je suis en compagnie d'Élodie. Élodie de Conservionne. Élodie, bonjour.
4: Bonjour Catherine, bonjour tout le monde.
2: Conservionne, c'est quoi, Élodie ?
4: Nous sommes transformateurs. Donc, en fait, on essaie de valoriser à notre façon les ingrédients de notre territoire pour réaliser des recettes atypiques tout en gardant ce côté traditionnel de la conserve. C'est-à-dire que nous, on a l'élément clé, c'est notre autoclave, c'est-à-dire c'est un stérilisateur professionnel dans lequel on met

0: Alors là, on est en train de réaliser notre velouté de sucrine du Berry à la coriandre. Donc la sucrine du Berry, c'est une courge de la famille courge musquée. C'est vrai que c'est réconfortant. Donc là, vous prenez notre sucrine, vous la réchauffez. Vous pouvez mettre des morceaux de gâteau émietté. Moi, j'aime bien avec le pain d'épices, par exemple, ou ce qu'on a dans le tiroir. Hein, si vous avez du petit beurre, c'est très bien aussi. Un bon bol comme ça le soir, c'est vraiment agréable.
1: D'autres veloutés ?
0: Oui, alors nous avons aussi travaillé le potimarron avec la patate douce, le potimarron au colombo. Avec le potimarron, on a travaillé aussi une seconde recette, c'est potimarron au gingembre. On a travaillé le chou rouge au cumin.
1: Ce qu'il faut dire, c'est que chez Conservion, elle le dit, on travaille avec des produits le plus possible en direct.
0: Oui, c'est vrai que, par exemple, nos sucrés sont réalisés avec des ingrédients d'ici. Donc, on parle des pois chiches, on parle de la patate douce, on parle de l'huile de tournesol. C'est valoriser les produits du coin, les produits en direct, autant que possible. L'idée, c'est de garder les saveurs et les textures naturelles des légumes. Donc, c'est ça, en fait, notre secret, c'est de prendre le temps d'avoir cette patience-là.
1: Tout le monde a envie de goûter vos produits. On les trouve où, les produits de chez Conservion ?
0: Alors, nous sommes présents dans des épiceries fines et on est présents aussi dans les Leclerc. Et notre dernière supermarché, c'est le Super U de Hayens-sur-Tholen.
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0: Stéphanie Hackett, Amour charnel. Un coup de cœur ici au Auxerre.
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2: Une artiste absolument formidable qui a grandi au Canada. Elle est d'origine haïtienne. Elle est désormais installée en France depuis quelques années. Vénard que nous sommes d'avoir avec nous Mélissa Laveau.

0: créatrice, compositrice, guitariste et chanteuse Mélissa Lavaux est ce soir dans Décibel pour célébrer la sortie de son ébouriffant 5e album. Vous allez adorer At My Softest, I Am The Most Dangerous, un album dans lequel elle revient sur tous les moments de sa vie, et il y en a de nombreux, où elle a échappé à la mort. C'est une artiste que j'adore, mais je vais carrément vous dire que c'est ma star, ma merveille. Elle est dans le studio, Mélissa Lavaux, bonsoir.
1: Bonsoir Émilie.
0: Bienvenue dans Décibel. Je l'ai dit tout à l'heure pour te présenter très très rapidement. Tu as grandi au Canada, tu es d'origine haïtienne, et t'es installée en France depuis de nombreuses années maintenant. Et t'as même la nationalité, ça y est.
1: J'ai la nationalité depuis 2019.
0: Et voilà, je peux voter et tout ça.
1: J'ai voté.
0: À voter, Madame Lavaux, bravo. Et a sorti des albums magnifiques. Le tout nouveau, donc, s'appelle At My Softest, I'm the Most Dangerous.
1: Exactement.
0: Qui veut dire, je vais te faire traduire plein de trucs ce soir.
1: À ma plus douce, je suis ma plus dangereuse.
0: C'est ça. Parce que, évidemment, la douceur, vous l'entendez dans la voix de Mélissa, mais sachez que, voilà, elle est également féroce quand il le faut et quand le monde le réclame. Mélissa, le fait que tu aies ce parcours avec plein de lieux dans ta vie, donc le Canada, Haïti, la France, etc., ça infuse beaucoup dans ta musique. Comment tu décrirais le style musical de ce nouvel album ?
1: Eh bien, j'étais en train de mettre l'album sur Bandcamp ce matin.
0: Ah, et donc il faut le définir.
1: Et du coup, il faut le définir. Et j'ai genre afro, psychedelic, pop rock.
0: Ouais,
1: et je trouve que c'est de la pop, mais c'est surtout du rock, et puis c'est afro psychédélique.
0: Et puis ton jeu de guitare, il est quand même très blues, quoi qu'il arrive.
1: Il est percussif. Oui. C'est marrant parce qu'il y a pas mal de gens qui reconnaissent le bluegrass dans mon style de finger picking. Je sais pas comment dire ça en français.
0: Ce qu'on fait avec les doigts.
1: Le doigté.
0: Comment tu pinces les cordes.
1: Exactement.
0: Et voilà. Elle est donc guitariste, autrice, compositrice, chanteuse. Alors sa voix est très voilée ce soir parce que Mélissa, t'as déjà commencé la tournée.
1: Mais franchement, j'ai l'impression que les gens ils remarquent pas, parce que normalement ma voix de chant n'est pas pareille de ma voix
0: parlée,
1: habituelle, usuelle.
0: Ouais.
1: Et là, en fait, ça match.
0: Ça. Elle a une voix de chanteuse quand elle me parle. Elle est encore plus mystérieuse. Alors Mélissa, rentrons dans le vif du sujet, parce que des concept albums, j'en ai écouté des kilomètres. T'aurais pas voulu les faire à pied, mais là, franchement, un concept dans lequel une jeune femme d'une quarantaine d'années arrive à sortir autant de chansons racontant les moments où elle a frôlé physiquement ou métaphoriquement la mort, je suis épatée. Ça t'est arrivé tellement de fois. Tu penses que ça arrive à tout le monde de frôler la mort et qu'il faut juste avoir les bons yeux pour s'en rendre compte ?
1: Oui, je pense qu'on est beaucoup plus proche de la mort qu'on ne le pense, et que c'est beaucoup plus banal que ça, en fait.
0: Ouais.
1: On vit, on meurt, comme on mange, comme on pète. Genre,
0: c'est de la poésie québécoise. Comme on vit, comme on pète.
1: Mais c'est vrai, mais tout le monde y passe.
0: Ah oui, c'est la fin de l'histoire pour tout le monde.
1: Oui, et je trouve que c'est... si on écoute la dernière chanson de l'album, c'est genre, c'est pas ton dernier rodéo.
0: Ouais.
1: Et il y a ce truc où... Moi, j'ai grandi avec des parents qui avaient perdu tellement d'amis avec la dictature en Haïti, que c'était absolument normal de parler de la mort comme quelque chose, et c'est absolument normal de parler des gens qu'ils avaient perdus comme présents quand même, qu'ils n'avaient pas entièrement perdu, que ces gens étaient présents dans leur quotidien.
0: Et puis aussi, dans la culture haïtienne, on a un autre rapport avec la mort.
1: Absolument, un autre rapport avec la mort. Il y a un mois entier, vous célébrez la Toussaint pendant un jour.
0: Un jour.
1: Les Haïtiens célèbrent tout le mois de novembre.
0: C'est ça. Et du coup, c'est vrai que, en plus de tout ça, de toutes ces explications-là, il se trouve que depuis que t'es petite fille, de toute façon, ce qui est macabre, tu trouves pas ça laid ?
1: Non, parce que j'adore les films d'horreur. Ma mère était moins maman hélicoptère. que ma sœur, par exemple, ma sœur et maman hélicoptère, mais vraiment sympa. Ses filles sont adorables.
2: Mais donc elle les surveille tout le temps.
1: Elle surveille tout va bien. Ouais. Maintenant, ses filles, elles vivent leur vie, elles sont très indépendantes. Et ma mère était un peu laxe parce que, et je me suis rendu compte que les films d'horreur, le premier film d'horreur que j'ai regardé à 4 ans.
2: Ah, c'est tôt.
1: C'est tôt. C'est Child's Play.
2: Oh purée, c'est Chucky, c'est la poupée de Chucky.
1: La poupée de Chucky.
2: Mon Dieu, mais Mélissa a 4 ans.
1: Et j'avoue que j'avais peur parce que j'ai demandé à ma mère de recouvrir toutes mes poupées et j'en avais beaucoup. Il faut recouvrir les poupées, je peux pas les voir.
2: C'est horrible parce que en plus Chucky, il est tellement méchant, il parle trop mal, il dit des gros mots et tout.
1: Mais il y a une cérémonie vaudou. Oui, en plus. Personne se souvient, mais il y a une cérémonie vaudou au début et ça a commencé mon histoire d'amour et de haine avec les films d'horreur parce que il y a des films d'horreur où moi je suis comme oh ben ça va, c'est bon. Et après ça il y a des trucs où je suis comme il y a des films d'horreur par exemple avec des nonnes, The Omen quand ça se passe dans l'église catholique. Là je suis genre j'ai vu des choses. J'ai déjà vu des choses, ça c'est pas si loin de la réalité que ça.
2: Vous dites film d'horreur, je dis documentaire. C'est ça. Mélissa Lavo, cet album est une merveille, alors par quel bout le prendre? Je vous propose de vous faire écouter une première chanson, elle s'appelle Yemaya. Là, ça raconte cette chanson un souvenir récent et la narratrice de la chanson, c'est toi, puisqu'en fait, selon les moments de ta vie et selon l'approche que tu as eue ou pas de la mort, il y a des narrateurs et des narratrices différents dans tes chansons. Là, c'est toi qui racontes un souvenir.
1: C'est moi qui raconte. On était en tournée au Brésil et on était à Bahia. Et sur les plages de Bahia, en fait, les vagues sont assez violentes. Et moi, j'avais pas remarqué qu'il y avait un énorme drapeau rouge. Mais le drapeau rouge qui fait parce que...
2: Il fait la taille du studio.
1: Il fait la taille du studio. Et puis moi, je suis genre, j'ai ignoré le drapeau rouge et c'est flag pour moi. Et du coup, je rentre dans l'eau parce que moi, j'adore être dans l'eau avec mes lunettes. J'adore regarder les petits poissons. Je suis très myope. Sauf que une vague arrive et je suis prise à genoux. Genre, et en fait, je trouve ça tellement drôle. C'est comme si on m'a raconté une blague. Et je ricane hyper fort. Mon pote, mon bassiste, qui est de l'autre côté de la plage, il dit, on t'entendait de hyper loin. Et tu riais, tu ricanais comme si t'étais possédée. Et je suis genre, oups. Et du coup, moi, je ris, mais j'ai même pas le temps de sortir de l'eau parce qu'une autre vague arrive qui est deux fois plus haute que celle-ci. Et ça bouffe mes lunettes. J'avais des Ray-Ban hyper belles de vue. Ça bouffe mes lunettes et du coup je dis bon ben c'est ça, heureusement j'ai des lunettes backup de scène pour terminer cette tournée. Et quand on a joué ce soir-là à Bahia, les gens, j'ai raconté cette histoire, ils disaient Yemaya, t'as pris tes lunettes, ah quelque chose de très bien va t'arriver. Et en fait j'ai juste quitté mon ex quelques mois plus tard.
3: Bah, c'est pas
1: parce
3: mal,
1: que ça. J'ignorais le gros drapeau rouge dans ma vie. Et comme j'ai ignoré le gros drapeau rouge
2: de la plage à Bahia. Alors Yemaya, c'est la déesse de la mer.
1: C'est la déesse de la mer qui adore venger les femmes. Et c'est pour ça que j'ai pris ça personnellement.

0: fois dans l'album et dans les histoires qui accompagnent l'album que tu ignores des recommandations. Il y a une autre chanson comme ça qui s'appelle The Rain, The Dogs, The Beach, The Ghost. La pluie, les chiens, la plage, le fantôme. Où une gentille vieille dame te dit à toi et à ta sœur, n'allez pas par là.
1: Non, c'est une copine. Ah. Ma sœur n'a jamais été à Marie-Galante. Je lui recommande, mais elle n'est pas une grande voyageuse.
0: D'accord. Donc c'est à Marie-Galante.
1: À Marie-Galante, je suis avec une copine parce que je jouais à Terre des Blues. Et en fait, elle me dit, hey, on n'irait pas escalader les roches sur la plage. Donc je dis, ok, pourquoi pas. C'est la journée off. Et du coup, on marche. Au fur et à mesure qu'on marche, énorme pluie. Déluge tombe sur nous. On dit, comme c'est pas possible. Du coup, on rentre dans un petit boubouille. Et il y a une dame qui nous offre des snacks, qui nous permet de donner des serviettes pour se sécher. Puis elle dit, ah, vous allez quoi? Vous faites quoi ici? En tout cas, bon, journée off, on va sur les pierres. Les roches.
0: On va escalader.
1: Non, vous ne devez pas y aller. Et puis, c'est le dernier jour. Demain, on part et tout. C'est la dernière journée pour un peu découvrir l'île. Et je ne conseille pas d'y aller. Elle nous dit trois fois, ne veut pas.
0: C'est fou.
1: Ce
0: qui est intéressant, c'est que donc, déjà, il y a la pluie torrentielle qui devrait t'arrêter. Elle ne t'arrête pas. Ensuite, tu as la dame, la messagère, qui te dit trois fois, n'y va pas.
1: Et vous avez dit, bon, mais vous faites comme vous voulez. Donc, nous, on sort du oui-oui. Et il y a un chien de rue qui commence à nous suivre. Là, on est comme, ok, tant qu'il ne nous mord pas, c'est bon. Au bout d'une demi-heure, il y a un deuxième chien de rue qui commence à nous suivre. Et puis là, on marche 2 heures et il y a les chiens de rue qui sont encore en train de nous suivre. Et puis on se dit, bon, bah, c'est nos chiens, c'est fini. Et on arrive à la plage, on se met à grimper les roches et c'est des roches volcaniques, donc c'est un peu...
0: C'est
1: assez effilé, ouais. Et moi, j'ai mes petites noix de princesse guitariste. Et du coup, je suis comme, mais je grimpe quand même. Et moi, mon chien... parce qu'on a chacune notre chien, mon chien commence à me mordre. Je suis comme, non, c'est pas possible. Déjà, les pierres, elles font hyper mal. Mais aussi d'avoir le chien qui mord, c'est pas possible. Et je me rends compte que le chien est en fait en train de prendre mes mains, et les attraper et les retirer de la roche. Et moi, je suis genre, mais c'est pas possible. Et du coup, à ce moment, je dis à mon ami, écoute, je veux pas continuer. Je pense que j'ai eu assez de signes. J'ai eu 3 signes.
0: 3 signes énormes.
1: J'ai eu la pluie. J'ai eu les chiens, j'ai eu la vieille dame. C'est bon. Et puis, non, et qu'on s'en fournit un peu. Et je suis comme, non, s'il vous plaît. On descend. La minute que nos pieds touchent la plage, les chiens, ils disparaissent. Comme ils partent. Ils sont comme, c'est bon, on a accompli notre mission.
0: On a sauvé les meufs.
1: Et je demande à cette copine, du coup, c'était quoi le nom de la dame, par curiosité? Et puis, elle me dit, c'était Brigitte. Et du coup, moi, n'étant pas vaudouisante, je cherche vaudou haïtien, Brigitte. Et maman Brigitte, c'est la femme de la mort. La femme de la mort, et la mort étant Baron Samedi. Et du coup, quand c'est ton jour pour toi, c'est le jour pour toi que tu meurs, elle t'amène vers son mari. Mais si c'est pas encore ton jour, elle te prévient, elle est comme non.
0: Ne va pas.
1: Viens par ici, je t'amène ailleurs. Et on est repassé par le Wibri, sa petite boutique, son kiosque, et c'était fermé comme si c'était fermé depuis des mois ou des années.
0: Est-ce qu'elle n'avait plus besoin d'être là?
1: Elle n'avait plus besoin d'être là.
0: Voilà, le genre d'histoire incroyable dans l'album de Mélissa Lavo. Et là où Mélissa, je te remercie d'avoir fait ça, c'est que toi tu chantes, alors tu peux chanter en français, en créole haïtien, en anglais évidemment, mais pour qu'on comprenne bien, en fait, tu as créé les petites histoires qui vont avec les chansons. C'est un synopsis, en fait, pour chaque chanson, pour qu'on ne soit pas paumé et pour qu'on puisse comprendre toutes ces aventures-là et tout ce chemin.
1: Ce sera développé en un petit carnet. J'essaye de me dépêcher, mais il y a tellement de travail en ce moment. Mais ce sera un petit carnet et comme ça, les gens ils pourront lire les histoires individuellement et puis s'imprégner un peu de l'atmosphère dans laquelle j'étais plongée.
0: Eh oui, et croyez-moi, vous avez envie de voyager avec Mélissa Lavo. Alors, on n'est pas toujours complètement en sécurité, mais on ne s'ennuie pas. On peut dire ça comme ça, Mélissa?
1: On peut dire que je prends beaucoup de risques.
0: On peut se dire que c'est pas le moment d'ouvrir une agence de voyage.

0: âge.
1: Non.
0: Mais voilà, vous pouvez. Elle a quand même les meilleures anecdotes. Les soirées diapo chez Mélissa Lavaux, c'est pas emmerdant. Voilà, c'est l'avantage.
1: Je songerai.
0: Do As I Say, c'est une chanson qui est intéressante aussi dans ce qu'on disait tout à l'heure. Alors, tous les moments où Mélissa Lavaux a côtoyé la mort. Alors, parfois, oui, c'est la mort, vraiment, c'est le baron samedi. Et puis, parfois, c'est juste une déception, un trauma, du mal, de la peine qui peut nous faire décliner. C'est,
1: ouais,
0: c'est ça, un peu, Do As I Say.
1: Là, c'était mon coming out à mon père. Mon coming out à ma mère a été assez, c'est pour les deux parents, mais là c'est spécifiquement en pensant à mon père.
0: Parce que t'as pas fait ton coming out en même temps avec ton père et avec ta mère.
1: Non, parce que je l'ai dit à ma mère et elle a fait chanter une messe parce que à la maison, parce qu'il y a un prêtre qui habitait au sous-sol
2: normal.
1: À l'époque, normal, qui a essayé de me convaincre que les Noirs ne sont pas homosexuels. Et après ça, a chanté une messe. Après ça, ma mère a demandé à ce que sa fille soit mariée à un homme grand. Elle a insisté grand. C'était assez drôle qu'elle fasse des enfants.
0: Okay.
1: Et moi, j'ai insisté que ma mère comprenne que je connais l'amour de Dieu. Et l'amour de Dieu est inconditionnel. Et je sais que Dieu m'aime. Et j'espère que ma mère m'aimera comme Dieu m'aime. Et ma mère a dit, sors de chez moi, espèce de démon, tu n'es pas ma fille. Et elle a raconté à mon père que j'étais lesbienne. Et un mois plus tard, je tournais, parce que là, j'habitais déjà en France, et je tournais à Toronto un mois plus tard. Et du coup, en tournant à Toronto, mon père, il avait prévu de me voir, d'aller au concert. On a déjeuné et il a dit, oui, ta mère m'a dit ce que tu lui as dit. De toute façon, tout le monde pense que c'est une phase.
0: Ah.
1: Et après ça, il a enchaîné avec, tu veux plus de saucisses? Genre, mon père est tellement déconnecté des fois. Il a littéralement dit, on est entre brunch, il a dit, tu veux plus de saucisses.
0: Ouais, c'est magnifique. Ah là là, les psychanalystes se régalent. Et là, Mélissa a dit, non, je voudrais des huîtres, s'il te plaît, papa.
1: J'adore les huîtres en plus, j'adore.
0: Ben voilà.
1: C'est même pas un euphémisme, j'adore les huîtres.

0: c'est juste une phase pour Mélissa Lavo. Peut-être aussi c'est juste une phase pour ses parents qui vont, à un moment ou à un autre, la regarder avec l'amour inconditionnel qu'elle mérite. C'est un peu ça que dit cette chanson, à la fois souvenir super traumatique et chanson très joyeuse. Pourquoi ?
1: Parce que je me dis que je suis peut-être pas ici pour longtemps, mais au moins je serai ici pour un bon temps.
0: Ouais.
1: Et que mais c'est tellement plus facile de voir les choses, de repositionner les choses de manière joyeuse. Tellement j'ai vécu des couilles que c'est plus facile de les repositionner de manière joyeuse, comme des choses que j'ai traversées, des choses qui ont fait en sorte. Il y a cette citation que j'adore et je sais pas de qui elle vient. En général, j'aime bien, mais là c'est tu ne sais pas combien, quelle dureté ça a pris pour me rendre aussi douce. Et ça aurait pu être le titre de l'album, mais je me suis dit non, c'est trop dur. Je voulais un truc un peu plus solaire, mais aussi un truc qui tenait les gens à carreau. Genre, même si je suis assez vulnérable en ce moment, ça veut pas dire qu'on peut me faire d'autres couilles. J'en ai eu assez.
0: Elle a eu sa dose. Lassie Miel, c'est une chanson de l'album, celle avec qui on se dira au revoir tout à l'heure, mais je trouve qu'elle est très intéressante parce que là encore c'est toi qui raconte ton histoire. Et ce que je ne savais pas, c'est que ton prénom Mélissa, ça veut dire abeille, et les abeilles c'est pas n'importe quels animaux dans ta culture.
1: Non, mais pas seulement dans ma culture, mais dans presque toutes les cultures, les abeilles représentent des messagères entre le monde des vivants et des morts. En Amérique du Nord, on dit toujours « tell it to the bees », va le dire aux abeilles, va le raconter aux abeilles. S'il y a une naissance, s'il y a un mariage, il faut que les ancêtres, ils le savent.
0: Et c'est grâce aux abeilles.
1: C'est grâce aux abeilles.
0: Pourquoi c'est pas ça chez nous? J'ai trouvé ça super beau.
1: Les Anglais, par exemple, si les charmeurs ou les charmeuses d'abeilles meurent dans la famille, il faut cogner 3 fois sur la ruche pour dire s'il vous plaît, les petites abeilles, ne nous quittez pas. Votre maître ou votre maîtresse est parti, mais ne nous quittez pas.
0: C'est
1: Et je trouve ça tellement beau. Et à chaque fois, il y a une sorte de relation et tout. Et du coup, j'aimais beaucoup cette histoire des empereurs, des pharaons d'Égypte qui se mettaient en sarcophage avec leur peau de miel et embaumaient leur corps de miel aussi pour mieux le préserver. Et je trouvais que quand je me suis confrontée à la maladie, je me suis dit, en fait, il va falloir que je fasse un choix. C'est soit le choix de genre me laisser pourrir ou de me battre jusqu'au bout, et que tant que je suis vivante, que je vais me battre pour ce corps en fait, et que ce corps je suis très gentille. J'ai été pas très gentille avec ce corps pendant beaucoup d'années parce que voilà, la société nous dit de détester nos corps, que
0: surtout quand on est des filles,
1: t'es trop moche, t'es blablabla et tout. Et là, je me suis dit non, je vais l'accepter de manière radicale et je vais être hyper sympa avec, je vais être hyper douce avec, et c'est là. Et puis du coup c'est un peu le résumé de l'album aussi, où je parle de moi comme si j'étais une abeille.
0: Ouais, et à la fois c'est vrai que c'est quand même dingue, enfin je vais pas te dévoiler toutes les chansons, mais ton parcours et la façon dont tu croises la mort assez régulièrement, c'est quand même assez dingue. Déjà quand tu nais, tu sauves la vie de ta mère.
1: Ben oui, parce que ma mère avait un cancer du col de l'utérus.
0: Et en fait, le fait d'être enceinte,
1: oui, ça donne des cellules souches gratuites. Du coup, c'est un traitement assez efficace contre le cancer. Et puis en même temps, ma mère elle a galéré à arriver à l'hôpital. En fait, personne ne voulait l'emmener. Donc c'est cette histoire-là que je raconte. Et puis après ça, tout le monde disait, mais Mélissa, à chaque fois, elle tombe malade, elle va pas survivre, passer l'âge de 6, 8 ans. Et puis en fait, on voyait grandir. Oh, elle a tenu.
0: Elle tient. C'est fou. Mélissa Lavo, donc c'est à la fois des histoires extrêmement terre à terre, et à la fois super poétique. Ça nous amène dans des mondes avec lesquels on ferait pas d'habitude, et merci pour le voyage, hein, parce que ça vraiment ça nous fait du bien.
1: Merci.
0: Je pense que c'est aussi une de tes missions sur cette terre quand même, c'est de nous ouvrir un peu l'esprit.
1: Ah, moi je trouve que j'ai tant la tentation de voir les choses un peu plus positivement et de, d'être... En fait, ça prend tellement peu d'efforts d'être sympa, en fait.
0: C'est vrai.
1: Ça prend tellement peu d'efforts d'être sympa. Il y a, régulièrement, moi, je me reprends et je suis genre, tu sais pas ce que vit cette personne et tu sais pas dans quel état elle est, juste donne-lui un peu de grâce. Tu vas te calmer, tu vas donner un peu de grâce. Et ouais, et après ça, j'aime être conteuse, j'adore faire rire les gens, j'adore faire rire ma sœur. C'est un peu ma mission de vie, c'est de faire rire. Et je suis malheureusement pas clown, je suis musicienne.
0: Heureusement pour nous, une musicienne en tournée. Bonne route, ma chère Mélissa.
1: Merci, Émilie.
0: S'il y a des signes sur le chemin, hein, des red flags, des dames qui disent « Ne prenez pas ce chemin !» Cette fois-ci, tu les écoutes?
1: Je les écoute, mais surtout, je les accueille.

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2: Un de vos compositeurs de musique de film préférés. Serra ne monte pas ce soir les marches du Festival de Cannes comme il avait fait en 88 pour la première présentation du Grand Bleu dont il a signé l'inoubliable musique. Non, il est avec nous en direct dans Décibel pour célébrer ses 45 ans de création musicale et vous présenter la tournée anniversaire qu'il fera voyager partout en France à l'automne prochain. On y plonge. Bonsoir Eric.
3: Bonsoir.
2: Bienvenue dans Décibel. On est ravis de vous recevoir à nouveau. La dernière fois, c'était la première saison de cette émission, je me souviens. Et vous étiez déjà en train de nous parler de live et de concert. C'était autour de la musique du Grand Bleu. Là, c'est autour de tout votre répertoire. Mm-hmm. 45 ans de création musicale. Bon, vous les faites pas. Ça ouais. Fait mal de compter ou pas?
3: C'est horrible.
2: Et à la fois, ça veut dire que voilà, c'était plutôt une bonne voix, cette histoire de musique de film quand même.
3: Oui, oui, oui, je suis très... je me rends compte de la chance que j'ai justement d'être encore là, après tant d'années, mais en même temps, ouais, je préférais quand ça faisait 5 ans.
2: Alors justement, tiens, est-ce que quand vous aviez 5 ans, 6 ans, 10 ans, quand vous étiez gamin, vous rêviez d'être compositeur de musique de film? Je vous pose la question, parce qu'à vos débuts, vous partiez pas tellement dans ce sens-là. On vous a entendu notamment aux côtés de Higelin.
4: Qu'elle manquait de place.
2: De la scène avec lui, du studio, vous avez même écrit des chansons ensemble.
3: Oui, celle-ci d'ailleurs.
2: Oui, je ne l'ai pas choisie au hasard, on bosse un peu, c'est le service public.
3: C'est la toute première, celle-là, en plus, et ça devait faire 15 jours que j'étais avec lui.
2: Ouais. Et il vous a fait confiance?
3: En fait, j'étais en train de jouer de la basse comme ça, et puis j'étais en train de faire ce gimmick de basse, et il a dit oh, c'est quoi ça, et puis il a commencé à chanter dessus, et voilà, c'est devenu une chanson.
2: Ouais, donc à ce moment-là, vous pensiez déjà aux musiques de film, ou bien vous voyiez musicien, peut-être même chanteur, ou en tout cas guitariste, etc.
3: Ouais, non, moi j'avais commencé ma carrière très jeune, à 17 ans, j'étais musicien professionnel, et j'étais parti pour faire une carrière d'instrumentiste. C'était ça qui me fascinait et dont je rêvais depuis que j'étais gosse. Et j'avais jamais pensé faire de la musique de film, ça m'intéressait pas particulièrement. C'est vraiment Luc Besson qui m'a demandé ça. On s'est rencontrés quand on avait 18 ans. Et moi j'étais donc déjà musicien professionnel, lui il avait encore rien fait, il avait été assistant sur un film je crois. Et en fait il a fait son premier court-métrage quelques temps après ça et il m'a demandé de composer la musique. Et au départ moi je lui ai même dit non, je suis pas compositeur, je suis juste musicien. Ouais. Mais il a insisté parce que... il sentait quoi que si je devais être compositeur, parce qu'il m'avait vu improviser, c'est ça qui lui faisait penser que j'étais compositeur. Et puis évidemment quelques années plus tard, je l'ai beaucoup remercié d'avoir insisté mais vraiment non, j'avais jamais pensé faire ça et j'ai jamais été particulièrement intéressé par la musique de film.
2: C'est intéressant que vous disiez qu'il vous a beaucoup remercié, que vous l'aviez beaucoup remercié, pardon. Mmh. Et j'allais dire, lui aussi peut vous remercier parce que vos musiques, elles ont donné une dimension vraiment supplémentaire au film. Je pense, Subway. Il y a des moments comme ça, on voit les images. Enfin, c'est complètement corrélé. Et puisqu'on se

0: justement, c'est le Festival de Cannes. Je me posais la question, qu'est-ce que vous pensez, vous, de la place qui est donnée aux compositeurs de musique de film? Par exemple, à Cannes, il n'y a pas de prix pour la meilleure musique.
1: Ouais, je sais.
0: Il y a un César quand même, que vous avez eu d'ailleurs.
1: Ouais.
0: Mais à Cannes et dans plein de festivals de films, finalement, la musique, c'est un peu la cinquième roue du carrosse, on n'en parle pas, quoi.
1: Ouais, je suis d'accord que c'est pas normal et c'est dommage. Parce que, enfin, d'ailleurs, je sais qu'il y a beaucoup de gens qui se battent pour ça, notamment à Cannes, pour qu'il y ait un prix pour la musique.
0: Ouais.
1: Mais apparemment, ils n'y sont pas encore arrivés. Mais c'est vrai que c'est dommage. Et puis, il n'y a pas de raison. En plus, il devrait y avoir un prix. Il n'y en a plus non plus d'ailleurs aux Victoires de la musique.
0: Ouais. Il n'y a plus rien aux Victoires maintenant. Il y a 5 catégories, il y a vraiment plus grand chose aux Victoires.
1: Hein. Ah bon ?
0: Ah bah oui. Ouais. Non, c'est pas ouf. Il n'y a plus l'album rock, il n'y a plus l'album électro. C'est, tous les albums, ils sont dans une seule catégorie. Il n'y a plus de niche.
1: Ah, je ne savais pas. Vous voyez,
0: c'est bien, ça vous passionne.
1: À quel point je suis. Ouais.
0: Mais c'est vrai que le compositeur de la musique, il est co-auteur du film, officiellement, au même titre que le réalisateur avec le scénariste. Et il me semble parfois, oui, qu'ils ne sont pas autant considérés que les autres.
1: Ben oui, je ne saurais pas vous dire pourquoi.
0: Je sais pas, faut un autre ministre de la culture, j'en sais rien, mais je trouve que c'est important parce que en plus c'est une façon de faire de la musique qui est différente et qui pourrait parler à plein de gamins qui font de la musique aussi, enfin parler de ce métier-là. Il faut faire de la musique de jeux vidéo, faut faire de la musique pour les séries, enfin c'est
1: quand même... Ouais, non, il y a beaucoup de travail là-dedans et c'est passionnant. Hein, je dois dire que même si tout à l'heure je disais que j'avais jamais été intéressé par la musique de film. Depuis que j'en fais, par contre, oui, j'adore ça. C'est passionnant à faire. Ça, je m'y intéresse toujours pas plus que ça, mais comme travail, quoi. C'est extrêmement passionnant. C'est magique, en fait. Quand on commence à travailler sur une scène, et puis dès qu'on trouve le truc, quoi, soudain, c'est magique. La scène prend une autre dimension. Soudain, et même soi-même, le compositeur, on se fait attraper nous-mêmes, quoi. C'est vraiment magique. Et l'avantage aussi de la musique de film, par rapport à la musique sans film, c'est que on peut passer d'un style à l'autre,
0: oui,
1: sans que ça dérange personne. Alors que si on est chanteur, ou c'est difficile, si on peut pas faire un album de rock et puis après faire un album de jazz, les gens ils vont pas comprendre, quoi.
0: Oui.
1: Alors que dans la musique,
0: faut être Gainsbourg, je vais faire du reggae, mais c'est pas tout le monde.
1: Oui, ouais. Oui, c'est vrai. Gainsbourg, il s'est permis. Et
0: oui, mais c'est rare.
1: Mais enfin, ouais. Et puis, en plus, c'est pas exactement. C'était du reggae, c'était la mode de ce moment-là. En fait, il était juste dans l'air du temps, quoi. Et alors que la musique de film, donc, ça a cet avantage, c'est que d'un film à l'autre, moi, j'ai fait des musiques totalement, enfin, plutôt rock, comme Subway, c'était ambiance groupe de rock. Ensuite, Le Grand Bleu Nikita, c'était plutôt, c'était l'ancêtre de l'électro.
0: Ouais.
1: Ensuite, j'ai commencé à intégrer du symphonique là-dedans. Ensuite, j'ai fait certaines BO entièrement symphonique. Enfin bref, ça m'a permis vraiment de passer d'un monde à l'autre sans que ça gêne personne.
0: Ouais, c'est ça. Donc pas de frustration de musicien qu'on peut avoir quand on est, c'est vrai, oui, quand on est dans un style.
1: Du coup, pour moi, c'est passionnant, ça, c'est génial. Mmh.

0: Subway, je résiste pas au plaisir d'écouter It's Only Mystery. Parce que ça aussi, c'est chouette quand même, Eric Serra, de se dire, oui, je fais de la musique de film, mais je fais aussi des tubes top 50 dans mes musiques de film. Bah ouais.
1: Oui, j'ai pas fait exprès. Hein. Je suis ravi que ce soit un tube.
0: Eric Serra n'a pas fait exprès. Ça, dès le départ, vous vous êtes dit, Eric Serra, que quand vous ferez des musiques de films, vous alliez mettre aussi des chansons dedans, parce que c'est pas obligé, on peut juste faire le score, faire comme ça des musiques instrumentales.
1: Ben, disons que moi, encore une fois, j'avais pas prévu de faire de la musique de film. Du coup, j'ai pas du tout été influencé par ce qui se faisait en ouais. musique de film. Donc moi, mes influences et ma culture, c'était surtout à cette époque-là, c'était surtout le rock, tout simplement. Ouais. Moi, je venais de là, et du coup, pour moi, faire des chansons comme ça, c'était assez logique. C'était, puis même le style de musique de toute la BO de Subway, par exemple, c'était, oui, c'est de là que je venais, et je m'étais pas du tout intéressé à ce que faisaient les autres en musique de film, donc. Voilà, moi j'ai fait ma... C'est pour ça d'ailleurs, pendant des années, ça me dérangeait qu'on dise que j'étais compositeur de films. Parce que moi j'étais juste musicien, et ok, compositeur, mais pas, je me sentais pas faire partie d'une espèce de confrérie de musique de film. Alors, et cette chanson, je tiens à préciser...
0: Oui.
1: Je ne l'ai pas faite tout seul, on l'a composée ensemble avec... Je l'ai composé, Corinne Marienneau a écrit les paroles.
0: De téléphone.
1: Ouais.
0: Ouais.
1: Et ensuite, Louis Bertignac est venu faire les guitares, et c'est lui qui a fait un peu la réalisation de la chanson, et il a amené vraiment beaucoup, quand il a fait la réale, notamment toutes les parties de guitare, c'est lui qui les a écrites, quoi. Et le fameux gimmick, le toup, toup, toup, toup, toup, qu'on entend presque tout le long, c'est lui qui a eu cette idée. Or, mais mine de rien, c'est le gimmick de la chanson, un peu. Quoi. Donc on a tout signé ensemble, finalement.
0: Ouais. Est-ce que cette chanson, elle fait partie du spectacle Eric Serra Live, qui va donc célébrer, je le rappelle, vos 45 ans de création musicale? Ça ressemble à quoi?
1: Oui, cette chanson en fera partie, évidemment, parce que je suis un peu obligé, quand même.
0: Je pense que les gens attendent quand même moment.
1: Et puis, contrairement à certains, malheureusement, je n'ai pas fait que des tubes. Donc, les quelques tubes que j'ai faits, il faut qu'ils soient dans le spectacle.
0: Ouais.
1: Je pense à ça parce que l'autre jour, c'était il y a quelques années déjà, mais j'étais à un concert de Sting et j'étais avec lui dans sa loge avant le show, juste avant qu'il monte sur scène. Et il avait sa setlist à la main. Et du coup, j'ai tiens, fait voir, et j'ai regardé la setlist, et là, j'étais assez impressionné quand même, parce que c'était que des tubes.
0: Que des tubes.
1: C'était 100% de méga tubes planétaires.
0: Ouais.
1: Là, effectivement, du coup, ça calme.
0: Donc, il y aura les tubes, Eric Serra live. Est-ce qu'il y aura des extraits de films? Est-ce que c'est un son et lumière? Parce que alors, moi, j'ai lu des trucs formidables. On me dit que sur scène, vous serez tour à tour bassiste, chanteur, chef d'orchestre. Il y a plein de musiciens avec vous. Ça ressemble à quoi, le show?
1: Alors... On va être environ une trentaine de musiciens, ouais. C'est-à-dire un genre de groupe pop, entre guillemets. C'est-à-dire batterie,
0: groupe
1: guitare.
0: Pop, ils sont trois, hein. Donc là, c'est 10 groupes pop, vous.
1: Non, mais c'est parce qu'on est un groupe façon, un peu le même que la même formation que j'avais pour le ciné-concert Grand Bleu.
0: Ouais.
1: C'est-à-dire deux batteries, deux claviers, un sax, une guitare. Moi, principalement à la basse, deux choristes et une vingtaine de cordes. Et moi, j'ai l'intention, oui, de jouer un peu de tout. Je vais m'amuser, comme j'ai la chance de savoir un peu jouer de plusieurs instruments. J'ai envie de m'amuser, quoi. Alors, c'est pas un ciné-concert, contrairement au Grand Bleu. C'est un spectacle musical qui retrace toute ma carrière, quoi. C'est une rétrospective. Il y aura parfois quelques projections, mais c'est pas l'essentiel du spectacle. La plupart du temps, ce sera des lights, des décors, des ambiances qui nous replongeront dans l'ambiance des films, mais sans pour autant avoir des images du film.
0: Vous avez parlé du Grand Bleu, il faut qu'on en parle évidemment du Grand Bleu, parce que votre musique, Eric Serra, cette BO, on parlait des tubes de Sting, là c'est un énorme succès, c'est 3 millions d'exemplaires vendus, et en 4 secondes, vous êtes sous la flotte avec Jacques Mayol. C'est dingue que vous nous ayez dit que voilà, vous n'aviez finalement pas tant d'expérience que ça en composition de musique de film, parce que tout colle parfaitement, les scènes de comédie. Là, moi, je vois la tête de Jean Reno immédiatement. Immédiatement, il y a des moments romantiques. Et les moments sous l'eau.

0: C'était un travail solitaire, cette BO?
1: Ah bah, c'est toujours un travail solitaire quand on compose, on est tous, enfin moi je suis en tout cas, moi je suis toujours, je suis enfermé dans mon studio tout seul pendant des mois.
0: Ouais.
1: C'est toujours un travail solitaire. C'est comme écrire un bouquin, c'est un travail solitaire.
0: Alors à part que vous, vous n'avez pas été que enfermé dans votre studio, vous avez pris des cours de d'apnée pour essayer de comprendre le personnage.
1: Oui, mais ça c'était avant.
0: Ouais.
1: C'est avant de commencer à écrire. C'était oui parce que je voulais absolument ressentir ce dont parlait Jacques Mayol, le vrai Jacques Mayol, dans son documentaire sur lequel il y avait sa voix en voix off. Et ça m'avait complètement bouleversé ce documentaire, je trouvais ça, parce que c'était à la fois un exploit sportif de très haut niveau, il était champion du monde, et en même temps c'était très spirituel, très zen, très philosophique, et cette combinaison me convenait parfaitement. Donc je voulais absolument aller ressentir ce dont il parlait, parce que je sentais que ça avait l'air tellement fort et tellement beau que je voulais aller le ressentir moi-même. Et pour ça, du coup, je me suis entraîné. Ouais, on a eu de la chance parce qu'on a été initié par Jacques Mayol lui-même.
0: Le champion du monde d'apnée qui vous apprend l'apnée.
1: Voilà, qui nous a appris sa technique et après, on s'est entraîné grâce à sa technique et c'était incroyable.
0: Et ça vous a inspiré?
1: Énormément, oui.
0: Ouais.
1: Ouais. Alors, l'inspiration, elle vient pas instantanément. C'est-à-dire que quand j'étais sous l'eau pendant plusieurs minutes.
0: Combien vous avez fait?
1: J'ai fait 45 minutes.
0: Non, t'es fou. Vous n'aviez jamais fait d'apnée.
1: J'en avais jamais fait. Et en fait, quand on a commencé à s'entraîner, au bout de 3 semaines, j'avais 2 minutes 30.
0: Ah ouais?
1: Ce qui est déjà pas mal, ouais.
0: Oui. Là, moi, par exemple, 2 minutes 30, j'ai le temps de mourir, donc bravo.
1: Oui, quand on n'est pas entraîné, en général, en moyenne, on doit tenir, je sais pas, à 30 secondes.
0: Ouais, c'est ça.
1: Mais dès qu'on s'entraîne, assez rapidement, on atteint des chiffres comme ça.
0: Ok.
1: Après, on est loin des records. Hein. Les records, c'est 7, 8 minutes, même plus que ça, je crois. Mais déjà, 2 minutes 30, ça permet quand même de ressentir des choses qui ressemblent à rien d'autre. Quoi. C'est unique, ce qu'on ressent. Et du coup, c'est très fort comme émotion. Et en fait, ces émotions et la puissance de ces émotions qui sont une nourriture idéale pour la création et la créativité et l'inspiration. Mais c'est pas au moment où j'étais sous l'eau que j'entendais la musique du Grand Bleu. Non, ça c'est pas vrai. Ça c'est pour la version dessin animé.
0: Oui, c'est ça. Project UMO, c'est le nom de votre dernier album, Eric Serra. Ouais. C'est pas une bande originale de film.
1: Non, c'est mon deuxième album.
0: En 45 ans, bravo.
1: Voilà, ouais. Je suis pas ce qu'il y a de plus prolifique, ouais.
0: Ouais, mais l'idée est géniale. Vous êtes passionné par l'espace depuis que vous êtes tout petit, c'est un truc de gamin.
1: Ouais. Oui, c'est un truc de gosse. Bah, je suis... De...

0: Moi, j'ai vu quand j'étais gosse les premiers hommes marcher sur la Lune.
1: Ouais.
0: Et à l'époque, c'était de la science-fiction absolue, quoi. Donc, ça m'avait totalement fasciné. Et depuis, j'ai toujours été passionné par ça. Ouais.
1: Alors, l'album nous emmène dans tout un tas d'endroits du cosmos, de la galaxie, et donc dans la station spatiale internationale, the ISS, le Lullaby.

0: 14 titres. Ça commence avec Astronaute et ça finit par Return to My Planet. Donc c'est quand même un petit peu un film, puisque oui. Y a un voyage.
1: Oui, oui, d'ailleurs je l'ai conçu effectivement comme un film. Alors chaque scène, chaque...
0: Bah, voyez, chanson.
1: Je parle, chaque morceau représente une phase de l'aventure que vit un astronaute quand il va passer 6 mois dans l'ISS.
0: Ouais.
1: Donc chaque morceau est une phase de ça. Donc c'est comme un film effectivement. Et j'ai fait valider les phases en question par des astronautes.
0: Oui, par une astronaute en particulier. Parlez-nous de votre rencontre.
1: Alors non.
0: Ah.
1: Elle, je suppose que vous parlez de Sophie Adnaud.
0: Oui, Sophie, qui est en ce moment dans l'espace.
1: Oui. Donc Sophie, je l'ai rencontrée en juillet l'année dernière, donc l'album était déjà presque terminé, donc elle m'a pas beaucoup inspiré, puisque l'album était déjà fait. Non, j'avais d'abord rencontré il y a longtemps Thomas Pesquet, Luca Parmitano, qui est l'homologue italien de Thomas, Jean-François Clairvoy, qui est un astronaute des années 90. Donc c'est surtout mon expérience personnelle déjà, et des discussions avec eux qui m'ont beaucoup inspiré, beaucoup nourri pour faire ce projet. Ensuite, j'ai rencontré Sophie qui m'a fait un cadeau magnifique. Elle m'a invité à venir assister à son lancement. Donc j'étais là-bas à Cap Canaveral, j'ai assisté à ça. Et du coup, à cette occasion, j'ai rencontré plein d'astronautes d'un coup. Là, j'en connais plein maintenant.
0: Il y en a plein dans son téléphone.
1: Voilà.
0: Ouais.
1: Et du coup, j'ai sympathisé notamment avec Claudie Aigneret et son mari Jean-Pierre,
0: ouais,
1: qui sont d'ailleurs adorables comme tous les astronautes que j'ai rencontrés. C'est des gens qui m'impressionnent beaucoup.
0: Ça, quand même, dans votre vie, vous en avez croisé. On parlait tout à l'heure de votre rencontre avec Jacques Mayol, un apnéiste incroyable. Là, des astronautes. Enfin, c'est des gens comme nous, mais ils sont pas comme nous. Je veux dire, il y a un côté...
1: Ouais, non, ils sont pas comme nous.
0: Alors, si on devait nous faire confiance pour faire tourner la station spatiale, autant vous dire, ce serait compliqué, quoi.
1: Mais justement, j'ai, comme vous venez de le dire, j'ai eu la chance de rencontrer beaucoup de gens dans différents domaines, et beaucoup de gens pour qui j'ai beaucoup d'admiration, ouais, de respect, etc., qui m'ont impressionné, qui étaient très accomplis dans leur domaine. Ce qui m'étonne le plus, ce qui me surprend le plus avec les astronautes, et d'ailleurs, je me suis rendu compte que c'est tous les gens qui travaillent dans le spatial, c'est-à-dire,
0: ouais,
1: c'est pas que les astronautes, c'est les gens de l'Agence spatiale européenne, ouais, les gens de la NASA,
0: les ingénieurs,
1: les gens du CNES, tout ça.
0: Ouais.
1: C'est tous... J'ai jamais rencontré des gens aussi accomplis dans autant de domaines. Parce que, vous voyez, les autres gens impressionnants, quoi, que j'ai rencontrés, ils sont accomplis dans leur domaine,
0: oui,
1: éventuellement dans un ou deux domaines. Mais les astronautes, c'est à la fois des athlètes de haut niveau,
0: c'est
1: des scientifiques de haut niveau, et notamment, ils ont un don pour la communication. Ils sont extrêmement attentionnés, pas du tout méprisant, alors que, notamment quand je suis arrivé à Cap Canaveral, j'étais un peu, j'étais un peu intimidé, parce que j'arrive là-bas, j'étais le seul artiste,
0: ouais,
1: dans tous les gens qui étaient sur place, et vraiment, ce qui m'a sidéré, c'est que je me suis senti, mais adopté, et accueillis dans leur monde, mais vraiment comme une adoption, quoi. C'est-à-dire que je n'ai jamais senti la moindre fraction de seconde
0: de supériorité,
1: voilà,
0: de leur part.
1: Ouais.
0: Ouais. C'est beau, ça.
1: Et pour ça, je trouve qu'ils sont admirables. Et quand vous leur posez des questions techniques,

0: par exemple, de vous expliquer comment marche l'orbite, vous expliquer l'orbite. Eh ben, il vous explique ça et c'est super clair. Vous comprenez tout de suite. Donc, bref, c'est les gens les plus accomplis que j'ai rencontrés dans ma vie.
1: Alors, cet album, vous leur dédiez, hein, Space Project UMO, il est disponible. Allez l'écouter, le streamer, puisque maintenant, on peut faire ça de manière dématérialisée. Vraiment, vous avez passé un moment dingue. Et il y aura, j'imagine, des extraits aussi sur votre tournée, Eric.
0: Oh bah oui, j'ai envie. C'est mon dernier album. J'en suis très, très fier. Et du coup, évidemment, j'ai envie de jouer. Donc, il y en aura, je sais pas, un ou deux ou trois morceaux, je sais pas.
1: Alors, Space Project, UMO, Subway, Le Grand Bleu, Nikita, Léon, GoldenEye, James Bond, Le Cinquième Élément, Rollerball, Arthur et les Minimoys, Lucie, Anna et 3 points de suspension. Vous allez aimer cette série de concerts. Eric Serra live. Bon anniversaire, Eric. Merci. Hein. À votre carrière.
0: Ah,
1: c'est un concert anniversaire.
0: Ah oui, c'est vrai.
1: 45. Enfin, c'est ce qu'on m'a dit.
0: Oui, j'en ai entendu parler.
1: Et bonne tournée, en tout cas, et merci d'être venu nous voir.
0: Ben avec plaisir, merci à vous.
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2: Ma femme était enceinte il y a quelques années, on attendait un petit garçon, on voulait l'appeler Marcel. Et j'étais au théâtre de Paris, je faisais un concert, je dis à Jean-Louis, écoute, je vais faire découvrir une chanson qui s'appelle Marcel aux gens. 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
2: Bonjour, bonjour. J'espère que vous allez bien et que vous avez pu observer

0: L'éclipse solaire d'hier soir, c'était très chouette. Nous sommes ensemble jusqu'à 13h pour profiter des meilleurs moments d'Otaka avec Valérie Damido et Eric Bastien. Aujourd'hui, nous apprendrons grâce à Esther comment ne pas faire la queue et passer devant tout le monde. Nous découvrirons grâce à Sandrine qu'en cuisine, rien n'est simple. Et nous rigolerons avec Christian, tombeur dans sa jeunesse, ce qui lui a posé des petits problèmes au travail.
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0: seront en concert en octobre à Paris, Calais, Bénodet, Les Innocents, un homme extraordinaire sur votre radio ici. Et ceux qui sont extraordinaires, ce sont les candidats d'Otaquet, bien sûr, Dominique d'ici Berry, avec une histoire de doudou, et Esther d'ici Saint-Étienne-Loire, et son audace pour passer devant tout le monde. Cela a beaucoup plu à Valérie Damidot et Éric Bastien.
1: Alors, mon ami Dominique, qui joue avec ici Berry, qui habite à Saint-Denis-de-Jouet, qui est peintre en bâtiment. Alors, il paraît qu'une fois, il t'est arrivé une aventure, et tu vas m'expliquer parce que j'ai un petit doute. Tu es en vacances à Royan avec ta fille, qui a 4 ans, et tu perds ton petit doudou, enfin, elle perd son petit doudou.
2: Oui.
1: Et donc, tu fais le chemin inverse avec ta chérie pour retrouver le doudou.

0: Et là, tu la vois à l'intérieur d'une voiture sur un tableau de bord.
1: C'est ça, c'est tout à fait ça.
0: Et alors, que se passe-t-il?
1: Bien, on essaye de contacter le propriétaire du véhicule pour récupérer le doudou. Et mission impossible. Et donc, ma femme a essayé d'ouvrir la porte à tout hasard et c'était ouvert. Donc, on a repris le doudou et on est reparti.
0: Bon, maintenant, tu peux l'avouer, à prescription, ta fille est beaucoup plus grande. T'as pété la vitre.
1: Non.
0: Bon, si.
1: C'était ouvert.
0: Hein?
1: C'était ouvert.
0: C'était ouvert en 2016? Il y a des gens qui laissent leur voiture ouverte à la plage?
1: Apparemment.
0: T'as pété la vitre. Non, mais tu peux le dire. Moi, j'aurais pété la vitre. Hein. S'il y a le doudou de ma fille à l'intérieur, j'en ai rien à foutre, hein, je te le dis. J'aurais mis mon nom, évidemment, avec mon numéro de téléphone. Mais d'ailleurs, que faisait le doudou dans une voiture?
2: On a toute l'équipe de 90 minutes enquête qui est sur le coup. Hein. On est au courant de tout. Hein. La vitre, on est au courant, Dominique. Hein, donc.
0: Il y a des images de la plage à Royan.
2: On a des preuves.
0: Alors, tu es un petit peu... tu adores taquiner tout le monde, y compris ta sœur.
2: On a des preuves. Le 90 minutes enquête aussi. Hein.
0: On a les envoyés spéciaux sur les batailles de coussins. Il paraît que quand tu étais petite, tu as fait une bataille de coussins avec ta sœur. Et du coup, elle a voulu éviter ton coussin dans la tronche. Et puis, elle a baissé la tête. Et du coup, elle s'est tapée où?
1: Dans le lit. Dans le bois de lit.
0: Et alors? Qu'est-ce qui est arrivé à cette pauvre gosse?
1: C'est terminé. Une dent en moins.
0: Ta mère, elle a dit quoi?
1: Je ne me rappelle plus. Mais sûrement pas quelque chose de gentil. Je pense pas.
0: Tu te rappelles pas si tu as eu une punition?
1: Oh, sûrement, je pense que oui.
0: Tu te rappelles pas de la punition?
2: Je te rappelle de pas grand-chose.
0: Oui, j'ai l'impression.
2: On a le témoignage de Monsieur Occhio, de son prénom Pinocchio, qui était sur l'oreiller. Il s'en souvient encore.
0: Alors, mon petit chou à la crème, voici le moment où tu peux marquer 5 points de plus. Ça m'arrangerait que tu marques. Écoute, c'est une question parfaite. C'est une question fastoche. Tiens, un petit... Écoute bien. Poum. Oh là.
2: Oui, c'est rapide.
0: Oh, c'est rapide. J'ai pris la balle dans la tronche. On va parler de golf. Combien y a-t-il de trous dans un parcours de golf standard? Combien y a-t-il de trous dans un parcours de golf standard? Top chrono, 10 secondes.
1: Non, j'en ai aucune idée.
2: Oh là là.
0: Ah, réfléchis, c'est fastoche.
1: Je veux dire...
2: Je pense que Esther a travaillé dans un golf.
0: Bah oui, c'est pour ça que c'est pas elle qu'on pose la question. 18 trous, il y a des parcours à 9 trous, mais c'est 18 trous, mon chat. Oh là là. Bah, il va te rester que le bingo si tu veux gagner. Hein.
2: Bon, Esther, ça aurait été bien cette question pour toi, mais on va voir dans un instant. Ouais, non, on va voir dans un instant. Alors, Esther, à Firmini, je me suis laissé entendre que tu étais assez culottée. Et que tu détestais attendre, mon Esther, et que tu t'es débrouillée toujours pour passer devant tout le monde.
3: Oui, c'est vrai.
2: Ouais, tu veux l'exemple du concert de Grégoire? Madame Esther voulait être au premier rang, alors comme ça on a profité d'une dame en fauteuil. La dame elle attendait devant l'entrée qui était fermée et toi t'as dit comment ça se fait qu'on laisse cette dame en fauteuil comme ça, ne pas passer? Et t'as utilisé ça pour rentrer avec elle.
3: Eh oui. Oui, mais n'empêche, on a eu les meilleures places. Hein.
2: Ah bah oui, tu m'étonnes. Oui, t'es rentrée, t'as dit qu'elle t'accompagnait, tu t'es installée. Et alors, attends, il y avait 12 places au premier rang. Il paraît que t'as mis des foulards sur tous les 12 premiers rangs.
3: C'est vrai.
2: Pour réserver pour les copains et la famille.
3: Voilà, pour ma famille.
2: Ah d'accord, ok. Et après, attends, c'est pas fini. Après les dédicaces, t'es passée devant tout le monde en faisant croire que ta fille était enceinte. Non mais c'est limite quand même, hein.
3: Ah bon?
0: T'es une petite coquine.
2: Quand même, c'est un peu...
3: Ma fille, quand je lui ai raconté, elle me dit, bah, j'espère que t'as pas dit ça. Hein. Parce que les gens, ils vont dire, bah, dis donc, cette culottée, là.
2: Ah oui, les culottés,
3: oui. Pas rien, hein.
2: Non, mais on aime les gens qui ont de l'audace. Mais là, je trouve que... Quand même,
0: de l'audace, toujours de l'audace.
2: L'audace, là, Esther. Bon,
3: c'est
2: voici
3: pas méchant.
2: Oui, non, c'est pas méchant.
0: Bah non, on n'a pas dit ça.
2: Et que ça donne pas d'idée aux autres non plus.

0: Vous écoutez ici Les Oies Sauvages, version Yann Muller. Valérie Damido et Eric Bastien sont maintenant avec Isabelle d'ici Roussillon et Jérôme d'ici Dromardèche. Tous deux vont nous raconter comment ils ont rencontré leur chérie. Et le moins qu'on puisse dire, c'est que dans un cas, ça a été très rapide, contrairement à l'autre.
1: Isabelle, on n'a pas parlé de la rencontre avec Patrick, son chéri. Eh oui, parce qu'ils se sont rencontrés à la sortie d'une boîte de nuit. Alors, ça fait 44 ans, donc on a pris un tube de 1982, ça ne me rajeunit pas, mais c'est à peu près ce que je dansais. Alors, tous les jeunes du coin, comme tous les jeunes de l'époque, avaient l'habitude de se retrouver devant la boulange pour taper les pains au chocolat en sortant de boîte.
2: Délicieux.
1: Et voilà. Et alors, vous vous êtes vus la première fois sur le parking. Et alors là, coup de foudre absolu, parce que vous êtes mariés 6 mois après. Qu'est-ce que c'est que ce coup de foudre? Il était si beau, il sentait le sable chaud? Raconte.
3: Oui, tout à fait, c'était ça.
2: Ah, il sentait le bitume avec le parking plutôt, le sable chaud.
3: Non, mais la place était après.
1: Oui, n'intervenez pas dans les histoires d'amour, vous êtes.
2: Oui, c'est vrai.
1: Alors donc, tu l'as vu, il t'a plu, et pof, t'avais 17 ans.
3: Ouais.
1: Et alors, c'était.
3: Ouais, en effet.
1: 6 mois plus tard, le mariage, c'est dingue.
3: Oui. Et ça dure depuis 44 ans.
1: Mais c'est dingue. C'est lui qui t'a demandé?
3: Un peu forcé quand même.
1: Ah pourquoi?
3: Parce que à l'époque, ma mère devait repartir. Elle avait posé une disponibilité dans la région où nous étions natifs.
1: Ouais.
3: Et la disponibilité venant à sa fin, il fallait qu'elle revienne dans la première région pour reprendre son poste, sans quoi elle le perdait. Donc, au moment de partir, elle a posé un petit ultimatum à mon mari, à mon futur mari, en lui disant, je reprends ma fille. Ou si je la laisse, il faudra qu'elle soit mariée.
1: Oh la vache! Ah il était très amoureux alors, dis donc.
3: Alors il a choisi le mariage.
1: Oh là là, c'est trop mignon. T'as toujours ta robe de mariée ou pas?
3: Non, puisqu'elle n'était pas à moi.
1: Ah, on t'a prêté la robe, d'accord, ok, très bien.
3: Oh, écoute. Ouais, à l'époque, mes parents n'avaient pas suffisamment d'argent pour financer la robe.
1: Et donc,
3: c'est ma cousine qui s'est proposée de me prêter sa robe et j'ai eu sa robe. J'ai détesté, mais bon.
1: Bon, tu t'es mariée, c'est déjà bien. Bon, ma chérie, je te propose de marquer 3 points de plus avec la question à choix multiple. Je te pose la question, il y a 3 propositions, 4, et tu me donneras ton choix. Tiens, je te fais écouter Bilal.
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1: Alors, attention, on va parler de royauté. Quel roi français détient le record du règne le plus long? Henri IV, Louis XIV, François Ier, Bastien 37. Quel roi français? J'ai même pas, mais bien sûr, ça s'apprend à l'école, ça. Mais il a régné sur la France pendant 72 ans, pépère. Alors, il est monté à 5 ans sur le trône, pauvrette. Bravo, ça te fait 3 points de plus, tu as 4.
2: Jérôme, t'es mon roi, t'es ma team, t'es mon champion, toi, mon Jérôme. T'es mon poulain, toi, mon Jérôme. Eh oui. On va parler de la rencontre, parce qu'on a aussi parlé de la rencontre avec Isabelle. La tienne aussi, elle est quand même assez jolie et sympathique. C'est Nathalie. Et cette rencontre, elle s'est faite lors d'un voyage scolaire. Ça veut dire que vous étiez jeune, déjà. Vous aviez quel âge?
5: 12 ans.
2: 12 ans. Vous vous rencontrez au fond d'un car.
1: Oh,
2: le bus, la sortie scolaire.
1: Du car.
2: Mais quand t'en as 12 ans, tu t'es dit quoi quand t'as vu cette petite fille?
5: Que je sais pas. Il y avait quelque chose. J'ai dit, c'est elle ou c'est pas elle. Voilà.
2: À 12 ans?
5: Moi je suis assez comme ça.
2: Ah mais je vois ça, alors il se dit ça, ok, les filles faisaient un peu de bruit, la remarque, elle semblait être rigolote. Bon, le souci c'est que les années passent, et le bus est arrivé à destination et vous ne voyez pas pendant très longtemps, il me semble, très très longtemps.
5: Oui, il me semble 5 ans.
2: Non mais ça veut dire que pendant 5 ans, tu continues à penser à elle.
5: Oui.
2: Alors que t'as 12 ans, donc t'as déjà 17 ans, tu penses encore à elle.
1: C'est trop mignon.
2: Attends, c'est pas fini, il la cherche. Partout, il n'y a que la vérité qui compte, et ça n'existait pas à l'époque. Il la cherche, il la trouve pas, et c'était pas là, Bataille et Fontaine. Elle habitait à 70 km de chez toi, donc tu pouvais la chercher, mais c'était pas très loin, mais pour toi, pour l'enfant que t'es, c'était quand même loin, quoi. Tu pouvais pas savoir.
5: Oui, il n'y avait pas les moyens modernes qu'on a maintenant, les réseaux sociaux.
2: Et un jour, en mobylette, il la croise sur le bord de la route. Attends, tiens-toi bien, Valérie. Il la reconnaît, donc on est des années après, il s'arrête pas.
1: Mais pourquoi?
2: Mais qu'est-ce qui se passe?
1: Pourquoi tu t'es pas arrêté?
5: Parce qu'elle était pas toute seule, elle était avec sa grand-mère.
6: Et alors ?
1: Et alors ? 5 ans que tu la cherches ?
5: Et alors, après, je suis allé dans le village où j'avais un copain et je lui ai dit, est-ce que tu connais Nathalie ? Et il me fait, mais c'est elle qui passe là en bas.
2: Oh là là !
5: Ah oui, d'accord, elle est dans ce village, donc.
2: Et oh vous là avez là fini par vous parler, l'histoire est folle quand même. Ça fait 40 ans qu'ils se connaissent, donc ils avaient 12 ans. Ça fait 30 ans qu'ils sont mariés, c'est les noces de perles depuis cette balade dans le bus.

mythique du film Dirty Dancing, The Time of My Life, Bill Medley et Jennifer Warnes. Une sortie, une activité, une découverte dans votre région, c'est votre agenda d'été, près de chez vous, dans 30 secondes sur votre radio ici.

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1: Et pour la musique, Alain Bachung à présent, avant de retrouver les meilleurs moments d'Otaka avec Valérie Damido et Eric Bastien, Osez Joséphine sur votre radio ici.

0: Alain Bachung dans la playlist d'ici, Osez Joséphine. Passons maintenant quelques minutes avec Christian d'ici Berry, un tombeur de première dans sa jeunesse, ce qui lui a posé quelques soucis, et Sandrine d'ici Saint-Étienne-Loire. Elle, elle a des problèmes en cuisine, une catastrophe. Si elle vous invite à manger, refusez. Heureusement, elle en rigole avec Valérie Damido et Eric Bastien sur votre radio ici.
1: Dis donc Christian.
2: Oui.
1: J'apprends que quand t'étais jeune, t'étais un peu comme dans la chanson. Un tombeur. Il paraîtrait...
2: Oh,
1: j'ai des informations. Il paraît que quand t'étais jeune, tu devais régulièrement changer de boutique parce que t'avais souvent des aventures avec la femme de ton patron.
2: Ah ben oui, ça c'était... Mais c'était pas moi hein, qui attaquais.
1: Ouais, enfin...
2: T'étais madame, hein.
1: Oui, bien sûr, tu te laissais faire. T'étais une victime.
2: Ah ben sûrement, oui.
1: Oh, ben sûrement, qui me dit celui-ci.
3: Il est chaud là-bas, Limousin, là. Hein.
1: Mais bien sûr, mais il séduisait les femmes de ses clients quand il était chauffeur-livreur. Un séducteur, je vous dis. Et alors, dis donc, je vois que t'es divorcé, mais que quand même, t'aimerais bien rencontrer une chérie.
2: Une compagne, oui, une chérie, bon, c'est un grand mot.
1: Bah attends, ça veut dire un coup, quoi, tu veux juste... parce que là, moi, je dis gentiment une chérie, toi, tu me fais oui, ou bon...
3: La compagne,
1: oui. Quand même. Ouais, d'accord, il veut un coup, le gars. Bon.
3: Non, il veut du love.
1: Ah, il veut du love, ouais, c'est ça, ouais, t'as raison. Allez, mon petit séducteur, je fais un petit appel dans la région. Tu habites dans le Limousin, t'as envie de t'amuser avec Cricri, vas-y, appelle-nous 0810 055 056. Écoute bien, c'est la question à choix multiple. Je vais te poser la question, te faire des propositions de réponse. Et à mon top chrono, t'auras 10 secondes pour me donner la réponse. T'as une ambiance.
3: Ah,
1: ça, c'est l'arrivée de Eric Bastien.
3: Ça me rappelle mon arrivée, ça. Ah
1: ouais,
3: oui.
1: Ça, c'est...
3: Ouais, c'est quand je gagne tout, ça.
1: Ah, c'est quand il met pas ses lunettes et qu'il se cogne dans la porte, surtout.
3: Alors, avez-moi.
1: Écoute bien la question, mon petit cri-cri. Quel est le nom de l'astronaute française qui a récemment rejoint la Station Spatiale Internationale? Alors, comment s'appelle l'astronaute française qui vient d'arriver à la Station Spatiale Internationale? Claudie Aigneret, Samantha Cristoforetti, Sophie Adenau ou Dora Bastien?
3: Bien sûr.
1: Alors, qui est l'astronaute qui a rejoint la station? Claudie Aigneret, Samantha Cristoforetti, Sophie Adenau, Dora Bastien. Top chrono, 10 secondes.
2: Sophie Adenau.
1: Et c'est une bonne réponse.
3: Bravo.
1: Elle est anciennement pilote d'essai de l'armée de l'air.
3: Bien
1: et
3: sûr.
1: Elle a été sélectionnée en 2022. Bravo, ça te fait 3 points de plus, tu as 4.
3: Bon, alors 4, ça veut dire qu'il est à égalité avec Sandrine. Vous me confirmez, là, du coup.
1: Absolument.
3: On est sur du 4-4.
1: Ouais, 4-4.
3: C'est un 4-heures, ça, non? Le 4-4, non?
4: 4-4.
3: Oui, là, 4-4, oui, voilà, c'est ça. Je vois qu'on a les mêmes refs, hein, d'ailleurs, Sandrine. Oh, on était fait pour teamer ensemble.
1: Ah. Et ça y est, voilà le séducteur des becs à sable de Radio France qui ramène sa petite fraise.
3: Ah, moi, là, je suis en mode séducteur. Hein, Bonsoir, Sandrine. Ah, bonjour.
4: Bonsoir, Eric.
1: Alors, elle est...
3: Vous voyez, je sais, Sandrine est en couple.
1: Voilà.
3: Oui.
4: Ouais, surprise.
3: Et Sandrine est avec Mickaël. Et je vais vous dire, vous savez pourquoi elle est avec Mickaël? Parce que Mickaël, il cuisine super bien. Alors, heureusement... Parce que Sandrine, et là on va se mettre du cauchemar en cuisine, parce que Sandrine, c'est le cauchemar. C'est elle le cauchemar.
1: Ah.
3: Pareil que t'es une calamité en cuisine, raconte-nous.
4: Ah, moi, c'est une catastrophe, hein, je rate tout. Hein. Même les desserts où tu as 1, 2, 3 en étape, j'arrive à rater la deuxième. Hein.
1: Ouais. Mais pourquoi? Parce que tu oublies les trucs ou...
4: Ah ben j'ai oublié d'y mettre ça faire chauffer. Moi je t'ai mis dans le saladier, je t'ai mis dans le four et c'est tout.
3: Ah non, attends,
4: j'ai pas mis à la casserole avant, tu sais comme il faut délier. C'est pas fait.
3: J'en ai une autre. Ouais, là on est énorme. Elle nous fait des omelettes aux pommes de terre sans faire cuire les pommes de terre.
1: Ah merde.
4: Oui, j'ai mis en dernier dessus. C'était joli, hein.
3: Bien sûr. Avec la peau.
4: C'est dur
3: tout
4: à digérer. Hein.
3: Voilà. Oh, c'est pas fini, vous pouvez continuer avec le générique de cauchemar en cuisine. Mais il va adorer Philippe Etchebest. Pour le flan tout prêt, qu'est-ce qu'on oublie? Il est prêt.
4: Et ben c'est ça, j'ai oublié de faire cuire, mais j'ai fait des endives aussi au jambon. Personne m'a dit qu'il fallait faire cuire les endives.
3: Ah, d'accord.
4: Ouais. Avec le jambon et la béchamel.
3: En fait, tu sors le truc du plastique et tu le mets sur la table, toi. Et tu dis pas qu'il faut cuisiner un peu. Ah non, mais elle est formidable. Bon, alors, nous allons jouer tout de suite.
1: Oui, on va jouer parce qu'on a déjà une minute de retard.
3: Exactement,
1: hein.
3: On est bien. Alors voici cette question, on est en France et on oublie tout, les vacances.
5: Vacances, du tout.
3: en l'air. Bah oui, c'est bientôt Pâques en plus. Hein. Vacances, j'oublie tout. En France, de quelle année datent les congés payés? Quand est-ce qu'ils sont apparus, ces congés payés? En 1929. Ou bien en 1936. Ou alors en 1968. Ou en 1969, année érotique, mais sans l'argent qui va avec. Top chrono.
4: Les congés payés, moi j'aurais dit...
3: 29, 36, 68, 69, année érotique. Allez, vite, vite.
4: Je vais dire 36.
3: 36, oui. Ils sont instaurés par le gouvernement du Front Populaire. On est en 36, c'est Léon Blum. La loi qui accorde, à l'époque, 2 semaines de congés payés.

0: Le dernier titre de Céline Dion, écrit par Icard. Bonjour, pardon, merci, sur votre radio ici. Je vous propose maintenant de jouer au quiz musical avec nos candidats. Rémi d'ici Brézizel et Laetitia d'ici Armorique. Comme c'était le 1er avril, Valérie Damido et Eric Bastien avaient choisi des chansons décalées à deviner sur votre radio ici. Allez-vous trouver les interprètes ?
1: Au taquet, avec Valou et Chonchon des Bois.
2: Eh bien, on peut le remettre celui-là.
3: On l'a dit.
2: On peut le remettre s'il vous plaît. Qu'est-ce que c'est que ça ?
1: Au taquet, avec Valou et Chonchon des Bois.
3: Oh, il nous a fait des petites surprises,
2: trop
3: on
2: mignon.
3: L'adore.
2: Merci Alain, c'est Alain la voix de
3: Mais c'est Alain, merci Alain, j'aime bien les surprises moi. Alors, est-ce que tu aimes chanter ma petite Laetitia ?
4: Pas trop.
3: D'accord, est-ce que tu t'y connais un peu en musique ? Parce que là, notre Chonchon des Bois nous a fait une spéciale, évidemment, 1er avril.
2: Bien
3: donc
2: sûr.
3: Avec des chansons que tu sais même pas que c'est des chansons tellement c'est rigolo.
2: Ça pourrait être une farce, quoi.
3: Ouais, ça pourrait être une farce, mais c'est des vraies chansons. Hein. C'est des tubes, tout le monde les connaît. Donc, il y a une chanson après l'autre. Si tu me trouves les deux, tu marques 2 points. Attention,
4: d'accord.
3: Première chanson. C'est la...

0: C'est génial.
1: Ah, alors c'est qui c'est qui chante? 10 secondes.
2: Alors là, je...
0: Ah, c'est l'homme orchestre, le gars. Eh ouais.
1: Oh, ma chérie, tu te rappelles pas de lui, c'est Rémi Brica. Il avait... Et il avait une batterie devant, plein d'accessoires pour chanter. Il avait plein d'animaux, une colombe sur lui. C'était l'homme orchestre.
0: Et il se produit toujours.
1: Mais je sais, Rémi Brica.
2: Mais oui, mais je suis trop jeune pour ça.
0: Oh non.
1: Alors, le Tussia, quand même, t'as l'âge de Chonchon des Bois. Il connaît bien Rémi Brica.
0: Bien sûr, c'est un ami.
1: Bon, alors, deuxième chanson. Est-ce que tu vas trouver? C'est très facile aussi. C'est qui, tu m'as dit?
2: Jordi.
0: Ah oui.
1: Oui, genre d'être un bébé. Dur, dur d'être un bébé. Fais pas ci, fais pas ça. Ce pauvre enfant qu'on a trimballé dans le monde entier, il avait même pas 4 ans, il était tellement mignon.
0: Ah bah, c'est pour ça qu'à l'époque, les gens ont pensé que c'était une blague, hein, mais non, c'était vraiment un vrai business.
1: Il a bien chanté. Moi, j'aimais bien. Il avait son autre chanson, c'était comment
0: Dur, dur d'être un bébé, non?
1: Non, l'autre chanson, c'était sur sa copine. Alison, c'est ma copine à moi. Alison,
0: elle est calée. Elle est coquine. Voilà, c'est ça, ouais.
1: Bah, Laetitia, ça te fait un point.
0: Et quel âge il a aujourd'hui?
1: Elle
0: a bien 40 ans.
1: Elle a bien 40 piges, ouais.
0: Ah ouais, 35, quelque chose comme ça. Bon, Rémi, tu les avais. Rémi Brica, il porte le même prénom que toi, tu l'avais ou pas?
3: Non, je l'avais pas, non.
0: Tu l'avais pas? Ah ok, un peu dur
1: de rêver.
3: J'avais pensé à Claude François.
0: C'est un festival aussi, c'est vrai. Bon, Rémi qui est en Bretagne, rappelons-le, qui nous a présenté son Kigarfa.

0: Mars. Ça va, je gère. Choucroute bretonne.
1: Oui, c'est bon.
0: Allez, on y va. Pour le 1er avril, on est encore une fois sur des chansons drôles, rigolotes, des blagues, mais qui ont bien marché. À toi de reconnaître qui chante ce

0: années 80. Là. Allez, top chrono, on y va. Rémi, qui chante?
1: Aucune idée.
0: Oh non! Générique de la classe, notamment avec Fabrice sur FR3.
2: Bah t'as qu'à lui donner toutes les...
0: Non,
2: bah,
0: il l'a pas.
2: Bah, enfin, écoutez...
0: C'est vrai, ça a failli. Non, Bézu. Bézu, à la queue leu-leu. Bézu, il avait un béret, le gars, tout le temps. Tu vois pas dans la classe, non?
1: Non.
0: Ah, on est au cœur. Pile les années 80, il y avait Pompon, c'est voilà les artistes. Vincent Lagaffe, tout ça. Enfin bon, ça ne fait pas nos affaires, Rémi, mais on va tenter de jouer avec un autre artiste que tu peux reconnaître, qui a fait une petite blague. J'en dis pas plus. Allez, on écoute.

0: tassent les bananas, qui chante?
1: C'est toujours une colle.
0: Ah là là. Cuitasse les bananas. Il y a même Julien Doré qui l'a repris très récemment en duo avec lui. C'est Philippe Risoli qui présentait le millionnaire.
2: Les bananas.
0: Bien sûr.
2: Elles sont flocos. Les patatos.
0: Ah là là là.
2: Eh ben, ça nous fait un... Ah bah oui, alors...
0: C'est le flop.
2: Là. Eh oui, là, c'est un flop. Hein.
0: Ah oui, là, ah oui. Ça n'a pas été pour
1: mieux.
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0: Paul Young, Your Song sur votre radio ici. Allez, dans une poignée de secondes, Valérie Damido et Eric Bastien seront avec Jocelyne d'ici Isère, qui nous racontera le premier rendez-vous avec son mari, et Gaëtan d'ici Provence qui lui partagera sa rencontre avec Patrick Fiori. À tout de suite sur votre radio ici.
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2: Alors notre Jean-Pierre, il paraît que tu l'as rencontré grâce à ta meilleure amie à base de cet un rendez-vous arrangé.
3: Oui.
2: Eh oui, parce que il y avait un contrat. Hein, la copine, elle avait dit si ça match entre Jocelyne et Jean-Pierre, eh ben vous devez m'offrir une bouteille de champagne tous les ans jusqu'à la fin de mes jours. C'est ça?
3: C'est ça.
2: Alors c'était où le premier rendez-vous?
3: Bah alors, on s'est rencontrés en groupe dans un restaurant chinois. Mmh. Et le premier rendez-vous, on est allé au théâtre, à Voiron, à côté de chez nous. Et la pièce de théâtre, c'était Le Tombeur avec Michel Leb.
4: Ah,
3: tout un
4: signe.
3: Voilà, tout un signe.
2: Et alors, qu'est-ce qui s'est passé? Il te ramène en voiture, le JP?
3: Voilà, il me ramène en voiture et on discute. Et voilà, au bout d'un moment, j'en ai un peu marre. Et je lui dis, écoute, demain, je vais au travail. Donc, je lui fais un bisou et hop, voilà. Et puis après, on s'est revus.
2: Attends. Tu raccourcis tout, là. Et vas-y, oui, que l'autre, il racontait sa vie. Il parlait de cosinus et de sinus.
3: Voilà.
2: Et de machin. Que l'autre, elle actait à côté. Elle voyait leur passer. Dis donc, demain, je me lève, je vais au garage. Elle lui a sauté dessus, elle lui a roulé un patin.
4: Eh oui.
3: Voilà.
2: Et voilà.
3: De l'algèbre, sinus, cosinus, tangente, et moi j'ai craqué, quoi.
2: Oh bah t'as pris la tangente, j'ai envie de te dire. Oui. Hein. Allez hop.
4: Voilà. Ah, c'était comme ça, là.
2: Ouais, voilà. Et voilà. Roulage de pelle et compagnie. Alors ça fait quand même 38 ans que vous êtes ensemble.
3: Non, 36.
4: 36 ans de pelle.
2: Et dis donc, c'est... Et alors 36 ans, c'est quoi de... C'est les noces de quoi?
3: De mousseline.
2: De mousseline, c'est mignon. Oh là là là là là. Eh ben c'est très
3: on
2: mignon.
3: On se connaît depuis 38 et ça fait 36 ans qu'on est mariés.
2: Oh my god. Alors attention, là tu vas pouvoir marquer peut-être 3 points de plus. C'est la question à choix multiple. Je pose la question, je te propose des réponses. T'as 10 secondes à mon top chrono pour me dire laquelle. T'as une petite ambiance. Alors c'est la BO du dessin animé Rio. Pourquoi? Parce qu'on va parler de perroquet. Écoute bien. Dans le langage courant, quel objet désigne un perroquet? Alors, un support pour parapluie, une lampe de bureau, un porte-manteau sur pied, ou Eric Bastien qui répète toujours tout ce qu'il dit. Allez, c'est quoi?
3: Porte-manteau.
2: Eh ben, on n'a même pas besoin. Allez, voilà, elle est formidable. Et évidemment que c'est un porte-manteau sur pied. Exactement, avec plusieurs patères, la forme recourbée des crochets comme les becs. Ça te fait 3 points de plus, tu as 6, ma chérie.
4: Gaëtan, il habite Toulon. Bah, dis donc, t'es en voisin si tu gagnes le voyage à Marseille, là, c'est quand même pas très loin.
5: Oui, c'est ça. Et puis en plus, je l'ai rencontré récemment, Patrick Fiori.
4: Eh oui, alors justement, je voulais qu'on parle de ça. On va écouter Patrick Fiori pour te faire plaisir. Tu reviens. Alors, raconte-nous un peu, parce que toi, t'aimes bien rencontrer les artistes, les acteurs, t'as parlé de Plus belle la vie tout à l'heure. Quid de cette rencontre avec Patrick Fiori?
5: J'ai vu sur les réseaux sociaux d'une radio qu'il allait passer en interview. J'ai contacté la radio pour savoir si ça serait possible d'aller assister à l'émission.
4: Okay.
5: J'y suis allé, j'ai rencontré Patrick Fiori qui est très très sympa.
4: C'est vrai, je te confirme, super sympa. T'as fait les photos, le selfie, les autographes.
5: Photos, autographes et tout. Oui, vraiment, quelqu'un qui est vraiment super avec.

0: proche du public.
1: Bon, bah, je te souhaite de le voir à Marseille, puisque le concert est à Marseille et qu'il en fait partie.
0: Mais, alors, mais de toute façon, il m'a dit que je serais invité quand il passerait à Toulon.
2: Oh, mais tu es gentil.
1: Oh, toi, t'es un privilégié. Hein. On va jouer avec plaisir pour t'offrir 3 points de plus. Et pour cela, nous avons un extrait. Est-ce que tu vas appuyer sur le bouton, vu que t'es technicien de radio amateur et que tu en fais sur une radio?
0: Ben oui, oui, mais c'est bon, j'appuie.
3: Okay. Je suis malade.
1: Trop fort.
3: C'est ça, je suis malade.
2: Ça, c'est la chanson d'Éric Bastien quand il a un rhume le matin.
1: C'est ma sonnerie portable.
2: Je rappelle à tous que Éric Bastien est hypochondriaque.
1: Oui.
2: Chaque matin, il arrive à Radio France avec une valise
1: de
2: médicaments.
1: On vous mettra la valise qu'on avait à l'Alpe d'Huez il y a un an.
2: Exactement.
1: Moitié médicaments, moitié caleçon. En quelle année la carte vitale, la fameuse carte verte, là, a-t-elle été mise en circulation dans notre pays, donc en France? En quelle année? Est-ce qu'elle a été mise en circulation en 1988, 1990, 1998, ou c'est bien plus ancien, 1789. Top chrono, parce que ça saignait à cette époque-là, il y a besoin de la carte vitale.
0: Ah oui. Alors je pense que c'est 88.
1: 1988?
0: Oui.
1: La carte vitale a été mise en circulation en France en 1988, c'est une très bonne réponse.
2: Non, 98.
1: 98, c'est une très mauvaise réponse.
2: Il a pas ses lunettes, je rappelle à tout le monde que comme l'émission est filmée et qu'il veut faire jeune,
1: voilà.
2: Il ne met pas ses lunettes de vieux.
1: Non, c'est en 98.
2: L'année de la Coupe du Monde.
1: Eh ouais, pour simplifier les remboursements. Oh, je suis triste, Gaëtan, là.

0: Bonjour tout le monde, c'était Sofcel, Tainted Love sur votre radio locale.
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0: À vous qui venez de vous réveiller ou terminer la nuit, soyez les bienvenus ici dès 5h à vos côtés pour vous accompagner ce jeudi sous un ciel pluvieux à tendance orageuse sur une grande partie du pays. On va faire le point complet, le point météo dans 5 minutes. Pour le reste, on s'occupe de tout comme chaque matin. Quelques bons plans pratiques pour vous faciliter la vie au quotidien. Le tour en musique avec Francis Cabrel qui débarque dans un instant juste après le journal de 5h. Bonjour Valentine Lottès.
2: Bonjour Johan, bonjour à tous.
0: Dans un instant, on dresse ensemble le premier bilan de ces canicules à répétition.
2: Il est toujours provisoire mais déjà terrible. Plus de 7000 morts cet été uniquement pendant les périodes de forte chaleur. Autant dire que les effets à retardement ne sont pas pris en compte. Justement, les précautions à prendre, c'est dans les infos de 5h.
0: Par ici les économies ce jeudi aborde la question du covoiturage. Comment procéder lorsqu'on covoite au quotidien pour réaliser de substantielles économies? Valère va tout nous expliquer aux alentours de 5h13. Et puis, en attendant, venez donc nous dire comment se passe ce début de fin d'été. Vous nous appelez, vous connaissez le principe et vous repartez avec votre pack été, un sac aux couleurs d'ici bourré de surprises. 0810 055 056. C'est toujours un plaisir de vous savoir de l'autre côté.
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0: Ce jeudi 20 août, bon réveil, il est 5h. Le journal présenté par Valentine Lottès et à la une, les morts de la canicule.
2: La France a déjà enregistré 7300 morts de plus cet été, rien que sur les périodes de forte chaleur. Le bilan de Santé publique France, vous l'aurez compris, est donc toujours très provisoire. Certaines régions ont plus souffert que d'autres, les Pays de la Loire et l'Auvergne-Rhône-Alpes notamment, comme certaines catégories d'âge, à savoir les plus de 75 ans, d'où les précautions prises, Margot Longeroche, dans cette maison de retraite d'Aubagne, dans les Bouches-du-Rhône.
3: À l'EHPAD Verte Colline, ça fait 3 mois que la centaine de résidents vit à l'intérieur, volets clos et climatisation à plein régime. Les soignants le savent, la déshydratation peut aller très vite. Sylvie Otto est infirmière coordinatrice.
4: Sur quelqu'un qui a une autonomie moyenne, on va dire, on peut parler de déshydratation, je pense, quasi dans les 48 heures, pour pas dire avant.
3: D'où un plan canicule lancé dès la fin du mois de mai. La directrice Vanessa Retor a même pris du personnel en plus.
5: Nous avons pris cette année des renforts en hydratation. Donc ça peut être des étudiants et autres.
3: Donc des personnes qui sont juste là pour s'assurer que les pensionnaires, ils boivent.
5: Oui, on est sur le qui-vive toute la journée.
3: Ces fortes chaleurs ont aussi fait réagir le maire d'Aubagne, Jean-Pierre Skilari. Il prend le risque lié à la canicule.

0: mauvaise au sérieux.
1: C'est une période stressante, oui, mais on s'y est un peu préparé quand même. On a fait très attention aux personnes vulnérables.
0: Il a d'ailleurs dû faire face à un gros problème, la climatisation en panne pendant plusieurs heures dans la maison de retraite communale à cause de coupures de courant liées à la chaleur.
1: On était en alerte avec l'hôpital et puis bon, le courant est arrivé quand il fallait. On est passé juste, oui.
0: Forcément, c'est source d'inquiétude pour le maire, dont la priorité pour les années à venir est de rafraîchir Aubagne et éviter le moindre décès lié à la canicule.
2: Les effets des fortes chaleurs aussi sur nos paysages, avec ces forêts en feu comme dans les Landes, 1700 hectares parcourus depuis la semaine dernière. Mais tous les évacués de Luglon et de Garin peuvent désormais rentrer chez eux. Et nos montagnes qui s'effondrent dans le massif du Mont Blanc en particulier, l'été 2026 a déjà enregistré un record d'éboulements, parfois mortels, près de 450 pour l'instant dans ce seul massif de Haute-Savoie, contre quelques dizaines il y a encore 10 ou 20 ans. Pour aider la nature à reprendre vie, la préfecture du Var interdira la chasse, censée ouvrir le 13 septembre dans tous les secteurs ravagés par les incendies, sauf celle aux sangliers, précise le préfet, vu les nombreux dégâts de l'espèce dans les cultures.
3: Ici 5h03, un troisième procès, le Squarnex annonce.
2: Du nom de l'ancien chirurgien condamné l'an passé pour 299 viols et agressions sexuelles, la très grande majorité sur des patients et des enfants. On apprend l'ouverture d'une nouvelle enquête approfondie sur 10 autres viols et 40 agressions. Et ce, Delphine Gocho, grâce au procès de Joël Le Squarnec à Vannes il y a un an.
4: C'était au cinquième jour de son procès. Son fils aîné vient de témoigner, un homme de 44 ans dévasté par les actes de ce père qu'il admirait. Dans ses carnets noirs, l'ancien chirurgien a consigné tous ses crimes au cours des presque trois décennies où il a sévi dans des hôpitaux et des cliniques partout en France, essentiellement en Bretagne. Dans ses carnets, Joël Le Squarnec évoque une vingtaine de fois sa petite fille, ses fantasmes, des exhibitions sexuelles. Mais après la déposition de son fils, le pédocriminel prend la parole et avoue des abus sexuels. Puis au fil des longues semaines d'audience, les débats révèlent que l'enquête des gendarmes n'a pas réussi à retrouver toutes les victimes consignées dans les carnets. Certaines se font connaître pendant le procès, d'autres vont porter plainte une fois l'enquête ouverte par le parquet de Lorient en mai 2025. Au total, ce sont donc aujourd'hui 48 nouveaux noms qui viennent s'ajouter à la si longue et sinistre liste des victimes de Joël Le Squarnec.
2: Toute l'affaire Le Squarnec, depuis le début et en détail sur ici.fr et sur l'appli Ici. Peu de ministères sont au niveau requis de cybersécurité. Le chef du gouvernement le reconnaît. Après les trois différents vols de données du fisc, Sébastien Lecornu ordonne la création d'une nouvelle équipe spécialisée chargée de défendre les données des Français en cas de nouvelle cyberattaque.
3: C'est déjà l'heure de la rentrée pour les basketteurs français.
2: Oui, les Bleus affrontent la Serbie ce soir. Match de préparation avant les qualifications du Mondial 2027. Et la France a un nouveau capitaine, Xavier Monferrand, un certain Victor Wembanyama. 22 ans seulement.
5: Impossible de passer à côté de Victor Wembanyama, c'est le tube de l'été. Il est à Paris avec ses copains des Spurs, au pied de la Tour Eiffel, au musée du Louvre, sur les parquets à Nanterre ou au tournoi d'échecs qu'il organise. Wemby est partout, mais n'allez pas lui dire que le menu est trop copieux.
6: Je ne dirais pas que j'ai eu un été chargé, je dirais que j'ai eu une année chargée et j'essaie d'un peu déconnecter autant que je pouvais cet été. J'essaie d'apprendre un maximum de plusieurs personnes et tout ce que j'apprends dans ma vie me sert à... dans toutes mes expériences.
5: Victor Wembanyama est aussi souvent là où on ne l'attend pas. Alors avant de rejoindre les Bleus en stage à Orléans, Wemby est allé s'essayer au rugby avec le club d'Aix-en-Provence.
6: Ça fait partie de ma curiosité, du développement, à la fois système nerveux, coordination, tout ça, plein de qualités à développer comme ça. Beaucoup de choses que j'avais jamais faites, tout ce qu'on voit à la télé, quoi.
5: Et la fin de l'été, Victor Wembanyama va la passer sur les parquets puisqu'il entame ce soir une série de 4 matchs avec les Bleus du basket avant de retourner à San Antonio pour préparer la saison de NBA.
2: Et le premier, c'est donc ce soir à Belgrade contre la Serbie. La météo, Johan.
3: Vous avez remarqué, ce jeudi, c'est la fin de la canicule totale sur toute la France, dans le sud-est également du pays. Un mercure qui baisse en Méditerranée, alors que c'est l'arrivée d'orages violents sur une large moitié sud de la Nouvelle-Aquitaine ce matin, jusqu'à la région Auvergne-Rhône-Alpes, en passant par le Massif central et l'Occitanie. Et puis dans le nord, ce jeudi, le temps, lui, sera plutôt calme, des températures qui vont chuter, elles aussi, mais pas de pluie, et même du soleil, avec un thermomètre ce matin qui indiquera 21 à Toulouse, 16 à Auvergne, Aurillac, 16 à Cherbourg, 20 à Strasbourg, 26 à Marseille. Et puis pour cet après-midi, le temps sera calme, sec au nord. Quelques passages nuageux entrecoupés d'éclaircies. Mais attention aux orages qui, eux, vont se renforcer avec de fortes pluies. Si vous prenez la route, restez vigilants, notamment quant au risque d'aquaplaning dans le sud et le sud-est. Et puis même de la grêle est prévue cet après-midi au sud-est du Pays Basque jusqu'en Auvergne-Rhône-Alpes. Des températures cet après-midi, 27 à Toulouse, 21 à Aurillac, 27 à Strasbourg, 25 à Limoges et la maximale 32 à Montpellier. Comment ça se passe par chez vous ce matin? Vous prenez votre smartphone, votre clavier d'ordinateur, vous nous postez un petit message, une température, le nom de votre commune. Ici, tous les jours, on fait la météo ensemble.
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3: Et à 5h07, voici peut-être la toute première chanson de votre journée. Francis Cabrel, Les murs de poussière.

0: venez de vous brancher ici, soyez les bienvenus sur votre radio locale. C'est jeudi, il est 5h10.
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0: C'est une histoire improbable, comme il en arrive parfois dans une vie, celle de Michel et Bernard, tous deux la soixantaine, enfants à l'été 1976. Ils avaient 10 ans quand, avec leurs parents, ils ont passé le mois d'août dans un camping au Pays Basque, leur famille respective, résidant dans la tente d'à côté. Bah, c'est comme ça qu'ils se sont rencontrés, les deux. Et ensuite, 3 semaines à profiter de l'été dans les années 70, partir à la pétanque, les courses à vélo, au milieu des mobil-hommes, les baignades du matin jusqu'au soir, bref, des copains de vacances d'été, quoi. Et puis, une fois les vacances achevées, ça nous est tous arrivé, enfants, on se promet de rester en contact, et évidemment, il ne se passe rien du tout, ils se sont perdus de vue. Et 50 ans après, cet été, chacun de leur côté, allez savoir pourquoi, sans se concerter, évidemment, Michel et Bernard ont eu l'idée de revenir dans ce camping du Pays Basque, comme ça, peut-être un peu par nostalgie de leurs jeunes années. Ils ont donc loué chacun un emplacement et... C'était quoi la probabilité que Michel et Bernard se retrouvent comme
2: c'est
0: ça?
2: C'est pas vrai.
0: Eh bien, ils se sont retrouvés dans une allée. Alors, vous allez me dire, mais comment se sont-ils reconnus? Eh bien, Michel a une petite tache de vin au-dessus du sourcil droit, ce qui a permis à Bernard... Et c'est peut-être, ça serait pas toi, mais si, c'est moi, etc., etc. Ils ont passé 2 semaines. Je vous parle de ça parce qu'à la fin de la semaine, ce sera la fin pour eux des vacances. Ils vont donc se séparer une seconde fois. Vont-ils se retrouver et rester en contact? Contrairement aux années 70, aujourd'hui, il y a les smartphones.
2: C'est ce que j'allais dire, il y a le portable maintenant.
0: Probabilité, Valentine.
2: Oui.
0: Vous, vous rencontreriez 50 ans quelqu'un plus tard, qu'est-ce que vous feriez?
2: Je prends le numéro, petit WhatsApp.
0: Bon, voilà. Bon, on souhaite un bon WhatsApp donc à Michel et Bernard. C'était la belle histoire de ce matin. Ce jeudi, à 5h12, c'est dans l'info d'ici, Valentine, la hausse du prix des fruits et légumes.
2: Oui, la canicule est passée par là et la facture est particulièrement salée. Nous sommes sur un marché dans moins de 3 minutes.
0: Et dans les prochaines minutes, un artiste revenu des années 80. Black. Sur les ondes d'ici. Pour l'heure, il est 5h12 et c'est le moment de faire des économies. Bonjour Valère Coréard, chaque jour avec vous un bon plan pour capitaliser sur notre pouvoir d'achat et aujourd'hui on va parler des trajets en voiture.
3: Et on le sait que c'est un budget la voiture, alors quand on doit la prendre au quotidien pour aller travailler par exemple entre l'entretien, l'essence, l'assurance, mais enfin je vais vous parler aujourd'hui d'un bon plan pour réduire la facture, la partager en fait au final un gain de 150 euros par mois sans rien changer à vos habitudes ou alors vraiment à la marge. En fait, chaque jour, on fait le même trajet en général, c'est logique. Et bien souvent, une fois les enfants déposés, on est seul dans la voiture. Alors, pourquoi ne pas accueillir une passagère, un passager et partager les coûts du trajet? C'est ce qu'on appelle le covoiturage du quotidien. Et c'est le bon moment pour s'y mettre. Parce que c'est à la rentrée qu'on change souvent ses habitudes ou qu'il y a du changement dans notre vie, tout simplement. Et ça va durer, en principe, toute l'année.
0: Et certaines plateformes de covoiturage proposent également des offres pour les trajets du quotidien, d'ailleurs.
3: C'est vrai, c'est le cas de Mobicop par exemple. C'est un site de covoiturage intéressant parce qu'il n'y a pas de commission. Il y a aussi Blablacar Daily. Là, on est sur le géant du secteur. Mais l'intérêt de passer par une grosse plateforme, c'est que vous allez plus facilement trouver un profil en fait pour covoiturer. Sur le covoiturage du quotidien, il y a un autre avantage. Vous faites en général le trajet chaque jour avec la même personne qui habite sur votre passage, qui va travailler dans votre secteur. Donc, vous faites connaissance et puis vous vous sentez en sécurité. Mais voilà, vous savez désormais comment gagner quand même 150 euros par mois sans rien changer à vos habitudes ou presque en vous mettant au covoiturage du quotidien, un bon plan budget, des rencontres et un geste pour l'environnement. Et si vous aussi vous avez des bons plans budget d'ailleurs pour vous déplacer, pensez à m'écrire parce que je partage et à la fin ça aide tout le monde. Mon mail, parici-les-économies@radiofrance.com.
0: Merci Valère Coréard. Les bons plans de Valère tous les matins, par ici les économies, une séquence à retrouver en podcast et en replay sur le site de la radio. En attendant, vous écoutez ici, c'est jeudi, bon réveil, il est 5h14.
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0: Vous écoutez ici, 5h15, notre panier de fruits et légumes, bien plus cher cette année, Valentine.
2: On vous en a parlé dès la publication de l'Observatoire des prix de famille rurale à la fin du mois de juillet, 10% de hausse sur un an. Et voilà maintenant Louis Fontaine, l'effet de la canicule et la sécheresse sur les marchés.
5: Une étiquette interpelle Régine sur l'étal d'un producteur sartois.
6: Regardez ici, tomate ancienne de pleine terre, 8,95. J'achèterai jamais.
5: Dans son panier, deux salades qu'elle vient d'acheter.
6: Vous savez bien qu'avec la sécheresse, c'est beaucoup plus difficile d'avoir des salades. Mais sinon, elles sont à 1,30€. Alors qu'avant, c'est vrai qu'on les avait facilement à 1€.
5: Venir sur ce marché, une habitude que cette retraitée perd petit à petit, même si elle comprend ce que traversent les maraîchers.
6: Quand j'ai envie de me faire plaisir, je viens. Mais sinon, je trouve que c'est cher, évidemment. Disons que c'est un petit peu normal que les prix aient augmenté. Parce que s'ils ont moins de récoltes, c'est tout à fait normal.
5: Le rituel du marché, vous êtes nombreux à y être attachés, comme Jacqueline. Malgré la hausse, elle continue de s'y rendre, mais elle achète différemment.
7: On s'en prive, on prend autre chose. Des carottes, je prends des choses. Moi, j'essaie d'acheter local quand je peux, mais on se restreint.
5: Pour Eric et Bernard, c'est maintenant qu'il faut soutenir les producteurs.
8: J'ai mes habitudes auprès des maraîchers également, donc on est fidèle parce qu'il faut soutenir quand même la filière des maraîchers, c'est important.
9: Et on regarde quand même de plus près. On connaît nos marchands.
5: Certains consommateurs rencontrés l'avouent, ils risquent de se tourner davantage vers les grandes surfaces.
2: Le prix des fruits et légumes à la hausse, quand celui des fournitures scolaires recule. Pour un élève de 6e, cette année, il faut compter 180,80 € en moyenne pour remplir son cartable, contre plus de 2 ans, 10 € l'an passé, c'est quand même 30 € de différence, souligne Famille de France. Et l'association vous conseille

0: d'en profiter maintenant. Le blocage du détroit d'Ormuz au Moyen-Orient risque de changer la donne d'ici la rentrée.
1: Bon, c'est pas encore la rentrée, on profite encore des quelques jours qui nous attendent avant cette date fatidique. En attendant, il est 5h17 dans les coulisses télé ce matin. On vous emmène découvrir l'envers du décor d'une série culte. Souvenez-vous, chapeau melon et bottes de cuir multi-rediffusées à la télévision. C'est à suivre, le temps d'écouter ce tube de la fin des années 80. Black, Wonderful Life. Bon réveil à vous.

5h21, ce jeudi, on est ravis de vous savoir déjà debout de l'autre côté de votre poste de radio. Ici, c'est un 20 août qu'ils sont nés, l'inoxydable Robert Plant, mythique chanteur chevelu du groupe britannique Led Zeppelin. L'un des groupes qui a marqué l'histoire du rock dans le monde entier, même si à Singapour, dans les années 70, ils avaient eu l'interdiction de se produire en concert. Là-bas, à l'époque, porter les cheveux longs étant une infraction. Lui, il a les cheveux courts, voit même le front dégarni. Massimo Gardia, jet-setter, séducteur, longtemps invité des plateaux de télé pour exhumer ses souvenirs mondains. Fête ce matin, ses 86 ans. Alors que Jean-Loup Chrétien, lui, le

0: premier astronaute français à avoir participé à un vol habité au début des années 80. Aujourd'hui, Jean-Loup fête ses 88 ans. Ce 20 août, c'est aussi la journée mondiale du moustique. Si vous en croisez quelques-uns aujourd'hui, dites-leur bien qu'à cette date de l'année, leurs jours sont comptés. Ça devrait les calmer. Et puis enfin, à cette date, disparaissaient deux grands noms du spectacle. Jerry Lewis, star incontestée de la comédie à l'américaine. C'est lui aussi qui a eu l'idée du Téléthon il y a quelques années. Et puis enfin, le 20 août 1980, Joe tirait sa révérence.
1: À toi, à la petite fille.
0: Joe Dassin, qui s'éclipsait à l'âge de 41 ans seulement. Vous écoutez ici, c'est jeudi. Il est 5h22 et tout au long de l'été, les coulisses télé ont exhumé quelques-unes des séries collector qui ont marqué la télévision. Aujourd'hui, une dernière pour la route. Chapeau melon et bottes de cuir. C'est une série comme seul pouvaient en inventer les Anglais. L'histoire d'un duo iconoclaste au service de sa gracieuse majesté. Sous le chapeau, parapluie à la main, le fringant John Steed, espion gentleman. De l'autre, portant les bottes, sa partenaire qui y changera au fil des saisons, mais dont la plus célèbre restera à jamais Emma Peel. Indépendante, cultivée, douée, c'est l'antithèse de la James Bond girl, qui plus est, spécialiste des arts martiaux. Quand on revoit Chapeau melon et bottes de cuir, c'est le goût des années 70 qui se rappelle à nous, même si la série fut créée la décennie précédente. À chaque épisode, on y retrouve une bonne dose d'excentricité, avec des méchants très bizarres, toujours tirés à quatre épingles, et de grandes virées en décapotable à travers la campagne anglaise. Le tout servi par un humour forcément à l'anglaise.
2: Avez-vous eu un accident? Reçu un coup sur la tête?
3: Non, je ne crois pas, non.
2: Savez-vous que vous êtes porté disparu depuis 2 semaines?
3: 2 semaines? Il y a 7 jours dans une semaine. Et vous vous appelez Madame Peel.
2: Oui, c'est bien ça. Et le monsieur qui vient de sortir, comment s'appelle-t-il?
3: Steed. John Steed.
2: Tout à fait exact.
0: Sur cette série, il y aurait beaucoup à dire. Mais comme le temps nous est compté, parlons chiffon, car l'élégance vestimentaire est toujours au premier plan. Lui, ses costumes 3 pièces, elle, ses tenues avant-gardistes. Pour la petite histoire, dans le premier épisode, Patrick Bacny portait un trench façon inspecteur Colombo. Finalement, sa panoplie évoluera rapidement, tout comme son personnage, bientôt habillé d'un chapeau melon, d'un veston sous la veste et de son indispensable parapluie cachant une épée. John Steed était né.
4: Je vous conseille cet élixir, c'est formidable. Je l'administre toujours à mes amis.
2: Après que les bandits les ont attachés face à un engin de mort perfectionné.
4: Oh, à votre santé.
2: Essayons de faire le point.
4: Il faut trouver le capitaine Crugeret.
2: Il le faut, car tout semble tourner maintenant autour de ce perroquet.
4: Dangereux?
2: Peut-être.
4: Encore un peu d'élixir, Madame P.
0: Chapeau melon et bottes de cuir, à découvrir ou à revoir cet été, au choix sur Prime Video ou Canal+. Et si on s'appelait ce matin, tous les jours ici, vous êtes les bienvenus pour nous faire vivre votre été de votre côté, 0810 055 056. Dès lors que vous passez sur l'antenne, vous gagnez un sac rempli de surprises, 0810 055 056. Voici Marine à 5h25, ici évidemment.

0: Vous écoutez ici tous les jours avant l'info un petit bout d'histoire avec Stéphane Bern et son voyage dans le temps. Ce matin, Stéphane, vous nous ramenez à l'époque du tout premier réveil.
1: C'est l'histoire d'un horloger qui devait se lever tôt, très tôt. C'est l'histoire de l'horloger qui inventa le réveil matin. Fin du XVIIIe siècle aux États-Unis, le jeune Levi Hutchins commence un apprentissage auprès d'un célèbre horloger près de Boston. La légende raconte qu'il arrivait tout le temps en retard, un comble pour un horloger. Et c'est pour y remédier que l'ingénieux apprenti aurait inventé le premier réveil mécanique. Bon, en réalité, ce n'est pas tout à fait exact. C'est arrivé plus tard, quand Levi Hutchins s'installe à son compte dans le New Hampshire. La règle de l'entreprise impose de se lever à 4 heures du matin. Et même pour l'époque, c'est tôt. Trop tôt pour qu'un coq ne se mette à crier et réveille le jeune horloger. Un jour, en regardant ses armoires remplies d'horloges, il trouve la solution. Fabriquer son propre réveil. C'est l'idée d'une horloge pouvant sonner l'alarme qui était difficile, pas son exécution. À la bonne heure. Levi Hutchins s'imagine un ingénieux système qui consiste à ajouter un engrenage à une horloge en laiton, puis d'attacher cet engrenage à une cloche pour qu'elle sonne tous les jours à 4 heures. Il place son invention dans une armoire de 75 cm par 35. Et oui, ce tout premier réveil matin mécanique prenait de la place sur la table de chevet. Levi Hutchins meurt à l'âge de 93 ans, sans jamais avoir développé ou commercialisé son invention. Il voulait se réveiller à l'heure, mais pas gagner des fortunes. On dit souvent que le temps, c'est de l'argent, mais pas là, en l'occurrence. Voilà, maintenant, quand la sonnerie de votre réveil vous arrachera brutalement à la douceur de vos songes, vous saurez désormais qui insulter de tous les noms.
0: Merci Stéphane Bern. Regardez bien votre réveil en ce moment même. Il indique 5h30, l'info en France et dans le reste du monde. C'est l'heure du 90 secondes avec vous, Valentine Lettès.
2: 48 nouvelles victimes de Joël Le Squarnec identifiées. La justice ouvre une nouvelle information judiciaire, une nouvelle enquête approfondie sur 10 viols et 40 agressions sexuelles. L'ancien chirurgien a déjà été condamné pour près de 300 crimes de ce genre au cours de son procès l'année dernière. Plus de Légion d'honneur pour François Fillon, suspendu de l'ordre pendant 10 ans, selon un décret paru au journal officiel. L'ancien Premier ministre a été condamné il y a plus d'un an maintenant dans l'affaire des emplois fictifs de son épouse Pénélope. Une grenade lacrymogène, probablement à l'origine de l'un des incendies dans les dunes du Pas-de-Calais, annonce le parquet. Lorsque le feu est parti, une intervention des gendarmes pour empêcher des migrants de traverser la Manche était en cours, selon l'association Utopia 56. Après cet été d'incendie, laissez la nature reprendre vie. Le préfet du Var interdira la chasse, censée ouvrir le 13 septembre dans tous les secteurs ravagés par les incendies, sauf celle aux sangliers, précise le préfet, au vu des dégâts faits par l'espèce dans les cultures. La pelouse du Parc des Princes aussi a brûlé, complètement sèche après ses fortes chaleurs. Le premier match de Ligue 1 de foot prévu dimanche entre les Parisiens et le club de Rennes aura finalement lieu au Rosenpark, le temps de remplacer celle du Parc des Princes. C'est l'heure de rentrée de vacances pour beaucoup et le trafic s'annonce chargé sur la route dès aujourd'hui. C'est orange, difficile dans toute la France dans le sens des retours et même rouge du sud-est à l'ouest ce vendredi.
0: Ici 5h32, l'info du jour consacrée ce matin aux effets terribles de la canicule sur notre santé.

0: 7300 morts de plus pendant les différents épisodes de forte chaleur de cette année. Un bilan encore provisoire de Santé publique France, puisque l'été n'est pas terminé. La canicule tue et la canicule épuise, en particulier à nous Caron, les plus âgés.
1: Oui, c'est ce que confirme Jean-Marc. Comment ça se passe la canicule à 82 ans ?
2: Dur, très dur, parce qu'on est vite fatigué. On n'arrête pas de boire, de se reposer. Plus on va en âge, plus c'est dur à supporter.
1: À la table d'à côté, Raphaël, lui, est plus jeune.
3: 64 ans.
1: Mais cet été est quand même particulièrement dur à vivre pour lui.
3: On n'en peut plus, quoi. La chaleur, elle nous abat, quoi. Elle nous fatigue. J'en peux plus de la chaleur qui fait.
1: Cet été dans le Vaucluse a été celui de tous les records, avec par exemple 46 jours au-dessus des 35 degrés à Avignon. Difficilement supportable pour René, 80 ans.
4: Ouais, de temps en temps, ça me faisait un peu perdre la boule, quoi. On finit par, intellectuellement, par décrocher un peu avec la chaleur, quoi, voilà.
1: Car plus on vieillit, plus la chaleur a un impact important sur le corps, explique le docteur Henri Nachard, gériatre à l'hôpital d'Avignon.
5: D'abord, la première raison, ce sont des troubles de la sudation. La personne âgée ou les personnes âgées produisent moins de sueur que les personnes plus jeunes. Elles ont donc plus de mal à adapter leur corps aux élévations soudaines de température. La deuxième cause, c'est un dérèglement du mécanisme de la soif. Avec l'âge, la personne n'a plus cette sensation de soif qui apparaît.
1: La perception de la chaleur est également altérée chez les personnes âgées. Alors le docteur Nachard recommande de prendre des précautions avec la hausse des températures.
5: Prendre régulièrement des douches ou des bains frais sans se sécher. Boire entre un litre et demi, deux litres d'eau par jour.
1: Il ajoute qu'il faut continuer de rester vigilant car il est possible d'avoir un coup de chaleur plusieurs jours après un épisode de canicule. En cas de soif intense, de confusion ou d'étourdissement par exemple, il est conseillé de consulter le plus rapidement possible.
0: Et c'est pourquoi ce bilan de la surmortalité en France cet été est voué à s'alourdir puisque les fortes chaleurs ont des effets à retardement sur les corps. Heureusement, le temps se rafraîchit encore aujourd'hui. Johan.
6: La canicule tire sa révérence totalement sur tout le pays aujourd'hui, alors qu'on annonce l'arrivée d'orages violents sur une large moitié sud de la Nouvelle-Aquitaine jusqu'à la région Auvergne-Rhône-Alpes. En passant par le Massif central et l'Occitanie, quelques températures. Tiens, ce matin, il fera 21 à Toulouse, 16 en milieu de matinée à Aurillac et Paris, 15 à Lille, 20 à Strasbourg, alors que dans l'après-midi, le temps sera calme, sec également au nord. Quelques petits passages nuageux entrecoupés d'éclaircies, mais attention aux orages, eux, qui vont se renforcer avec de fortes pluies. Si vous prenez la route, attention à l'aquaplaning. De la grêle également prévue cet après-midi au sud-est du pays, Pays Basque jusqu'à Auvergne, en Rhône-Alpes. Et puis pour les températures, ça se rafraîchit effectivement, comme vous disiez Valentine. 27 à Toulouse par exemple, 21 à Aurillac, 27 à Strasbourg, 25 à Limoges, 32 de maximal à Montpellier. On est un petit peu en deçà des normales saisonnières. Quelques températures, celles que vous nous donnez tous les jours sur la page Facebook d'ici. On salue Kevin qui lui passe le bonjour du jeudi à la grande équipe d'ici. Johan, Valentine, merci Kevin. Kevin qui vit à Mulhouse et chez qui ce matin il fait 19 degrés.
0: Eh bien bonjour à Mulhouse, Kevin.
6: Alors carrément, tout Mulhouse.
0: Ah oui, tout Mulhouse.
6: Ça fait du monde. Maria, elle a relevé 15 degrés à 5h15 précisément. Elle vit dans le Marais Poitevin. Et enfin, Mika a la chance d'être ce matin à Ramatuelle où il fera 26 degrés. Merci à vous pour tous vos messages ici tous les matins. On fait la météo ensemble.
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6: C'est ce qu'on appelle une chanson chorale orchestrée, composée par Pascal Obispo. Ensemble, ça a raison d'être sur votre radio locale.

0: Lynn Renaud, parraine effectivement de cette chanson qui a récolté des fonds pour lutter contre le sida. Vous écoutez ici votre radio locale qui vous accompagne tout au long de l'été et dès le début du jour. Il n'est pas encore levé le jour et pourtant il est déjà 5h40.
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0: En 3 minutes, gare aux arnaques ce matin. Encore, on vous évite de tomber dans le piège. Valentine Lethès, ce jeudi, C'est pas vrai s'intéresse à notre santé.
2: Oui, pour repérer toutes les fake news et toutes les bêtises qui circulent sur Internet en matière de santé, une page Internet, les références pour nous aider à faire le tri. C'est pas vrai avec Aude Razo, c'est dans un instant.
0: Et pour la musique, dans moins de 3 minutes, le programmateur d'ici vous a choisi cette chanson. Il arrive. Les yeux collés un peu, mais de bonne humeur, avec sa guitare, son peps légendaire. Bruno Mars, elle aussi, elle est là, bien réveillée avec nous. Bonjour Cathy.
2: Bonjour Cathy.
3: Bonjour.
0: Je dis bien réveillée, est-ce que vous êtes bien réveillée ce matin?
3: Ah oui, parce que moi, de toute façon, tous les matins, vers les 4 heures à peu près, je me le poste, je mets la radio et je vous écoute. Hein,
2: mais pourquoi, Cathy? Pourquoi 4h30?
3: C'est une habitude. Je ne veux pas rester trop longtemps. Dès que je suis réveillée, il faut que je me lève, moi.
0: Vous n'avez pas regardé le plafond.
3: Ah voilà, exactement, je crois que c'est ça.
2: Mais alors, qu'est-ce que vous faites quand vous vous levez à 4h30, à part nous écouter, je veux dire?
3: À part vous écouter, je déjeune, je commence à faire ma vaisselle, je fais mon ménage.
0: Vous êtes de la team, comme on dit, vaisselle le matin, vous, Cathy?
3: J'aime pas trop la vaisselle, alors je fais ma petite vaisselle.
0: Qui aime faire la vaisselle, voilà. Quoique on pourrait trouver des personnes. Bon, donc vaisselle ce matin, et ensuite, qu'est-ce qui est prévu au programme de ce jeudi?
3: Je fais mon repassage, après, une chose ou l'autre, la matinée se passe. À midi, je vais chercher mon petit-fils et on va aller au restaurant parce qu'il adore ça.
0: Ah, très bien. Il a quel âge, le petit-fils?
3: Oh, il est 17 ans.
0: Bon, ah oui, donc, c'est petit-fils.
2: Oui, il adore le restaurant.
0: D'accord, et il aime bien

0: voyage.
1: Surtout qu'il aime le restaurant, mon Dieu, ça, il adore ça.
0: Et oui, il aime déjeuner avec mamie. En tête à tête, alors
1: Oui, il adore ça.
0: On va vous souhaiter une belle journée, Cathy, et puis on va vous envoyer le pack été chez vous, près d'Aix-en-Provence, puisque c'est là que vous habitez. Vous habitez où? C'est quoi le nom de la commune? Et ben voilà. Saluez tout le monde de notre part, de la part de Valentine Lettès, et puis je vous souhaite une belle journée, et puis à très bientôt.
1: C'est gentil, merci beaucoup, vraiment, merci beaucoup à tous. Oui.
0: Salut Cathy, ça se passe comme ça tous les matins. Dans un instant, gare aux arnaques.
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0: Chaque matin ici, c'est votre rendez-vous anti-arnaque qui vous évite de tomber dans le panneau. Audrazo, aujourd'hui vous nous parlez d'une page internet qui lutte contre les fake news en matière de santé.
3: Oui, je me suis dit que c'était bien de faire un focus là-dessus parce que vous, les auditeurs, vous êtes très très nombreux à m'écrire tous les jours pour me demander si tel ou tel complément alimentaire est une arnaque ou si la dernière astuce santé que vous avez vu passer sur Facebook est vraiment efficace. Cette page, notez bien, elle s'appelle santé.fr/décryptage. Je la trouve très bien parce que dessus, on peut poser des questions directement à des experts. Il y a une petite case prévue à cet effet. Est-ce que c'est vrai que... Et vous écrivez votre question. Le curcuma peut-il soigner l'arthrose et les cancers? Faut-il vraiment éviter le pamplemousse lorsqu'on prend des médicaments? La luminothérapie est-elle une arnaque ou est-elle efficace contre la dépression saisonnière? Voilà quelques-unes des thématiques qui sont développées.
0: Et qui sont ces experts qui répondent?
3: Alors, c'est sérieux, ce sont des experts partenaires du service public d'information en santé. Et ils nous disent donc que non, il n'y a aucune preuve que le curcuma aide à guérir le cancer. Que oui, c'est vrai, certains médicaments peuvent devenir toxiques si vous consommez du pamplemousse. Ils nous mettent toute la liste. Et puis oui, la luminothérapie est efficace, mais c'est moins sûr pour les lampes antidéprimes grand public qu'on trouve en magasin. C'est bien d'avoir une page internet comme ça quand on voit les tonnes de fausses bonnes idées santé qui pullulent sur nos réseaux sociaux. Dernière en date, des internautes nous jurent la main sur le cœur que leur nez est plus joli, plus fin, depuis qu'elles prennent des médicaments anti-acné. Là, c'est l'agence de sécurité du médicament qui a dû réagir. Attention, dit-elle, ces traitements contre l'acné sévère sont puissants et peuvent provoquer des dépressions, des risques pour le foie, des risques très graves aussi pour le fœtus, pour les femmes enceintes.
0: Merci Aude, on rappelle le nom de cette page internet anti-fake news, santé.fr/décryptage. Il est 5h45, vous écoutez ici. Si vous êtes devant un miroir, tiens, ce matin, vous allez constater que votre peau n'est pas translucide, évident. Mais pour le requin lutin, bah, c'est un peu différent. Et dans un instant, le requin lutin, on va aller le rencontrer en compagnie de Benoît Prospero et son monde merveilleux du vivant. Ce sera le temps d'écouter un petit peu de funky music. Voici Bruno Mars sur votre radio locale. Bon réveil, 5h46.

0: Vous écoutez ici un petit peu de naturel dans ce monde de béton et d'acier. C'est l'heure du monde merveilleux du vivant. Aujourd'hui, trois choses à savoir sur un requin au nom sympathique. Bonjour Benoît Prospero.
1: Oui, sympathique, le requin lutin. Bonjour à toutes et tous. Au programme Profondeur, Alien et Translucide. Et donc, première chose à savoir, le requin lutin vit jusqu'à 1300 mètres de profondeur. Et c'est son énorme museau aplati et atypique qui lui a donné son nom de Tengu-Zame, ou requin lutin, en hommage à Tengu, une créature du folklore japonais, ou au visage rouge et au nez énorme.
0: En effet, 1300 mètres, c'est assez profond.
1: Ah ben oui, à cette profondeur, vous n'y voyez strictement plus rien. Deuxième chose à savoir, le requin lutin a des mâchoires qui sont proatractiles. Concrètement, ça veut dire qu'elle se projette sur sa proie. Je ne sais pas si vous avez vu le film Alien, mais quand il capture ses proies, il a une sorte de mâchoire intérieure qui sort de sa gueule. Et bien là, c'est pareil. Et en plus, le requin lutin a cette particularité d'avoir une des mâchoires des plus rapides de l'océan. Il capture ses proies à une vitesse de plus de 3 mètres par seconde. Et ce, sur une distance d'environ 10% de la taille de son corps. Le plus grand requin lutin mesurant 6 mètres, sa mâchoire peut bondir devant lui de plus d'un demi-mètre. Une évolution physiologique qui s'étend sur 129 millions d'années et qui serait liée, alors a priori, au grand fond où il y a moins de proies et où il est plus difficile de déployer une nage puissante et rapide, entre autres, à cause de la pression extrême, d'où cette évolution physiologique.
0: En fait, le requin lutin, c'est presque un extraterrestre.
1: Et à ce sujet, c'est pas fini. Troisième chose à savoir, par les jambes du ver de terre, le requin lutin a la peau semi-translucide. D'aspect caoutchouteuse et flasque, elle est légèrement rosée et on peut apercevoir ses vaisseaux sanguins à travers l'épaisseur de ce tissu cutané dépourvu de pigments. D'où vient la translucidité de ce costume? De la structure protectrice de sa peau, une cotte de maille faite de minuscules écailles qui font penser à des dents. Des denticules très solides recouvertes d'un émail très dur. Des petites écailles plus écartées que chez les autres requins et qui laissent donc passer la lumière et c'est translucide. Le monde vivant est merveilleux. Et pour sa connaissance, merci au docteur en sciences Nicolas Gilsoul, auteur avec Jacques Cuisin du livre publié aux éditions Robert Laffont, Voyages extraordinaires au Muséum National d'Histoire Naturelle.
0: Merci Benoît, on se retrouve évidemment demain, même heure, même antenne.
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0: Et à 6h10, c'est la une de la presse, jeudi, hold up sur nos données personnelles.
3: Oui, le magazine Que Choisir sort ce jeudi un dossier complet sur le piratage de nos services publics, banques et centres d'appel. Avec nous par téléphone, le rédacteur en chef de Que Choisir.
0: Bonjour Arnaud Deblot. Arnaud ?
4: Oui, bonjour.
0: Les hackers sont dans l'actualité ces derniers jours, notamment pour avoir piraté les services du Trésor public. Dans le dossier que vous avez consacré à ce sujet, on apprend que parfois ces pirates disposent du concours de complices en interne. Ça arrive souvent, ça ?
4: Et oui, parce qu'il y a dans tous les systèmes de protection, il y a quelque chose qui est difficilement contrable, si vous me permettez l'expression. Eh bien, c'est le facteur humain. Et oui, l'enquête que nous avons réalisée montre que quelquefois, ces fichiers, les données personnelles, sont volées par des complicités internes, que ça soit dans des banques, des centres d'appel, voire des plateformes de e-commerce. Vous avez des personnes, qu'elles soient en CDD, CDI, voire qu'ils soient de simples stagiaires, qui se font embaucher ou qui, par opportunisme, arrivent à voler un certain nombre de données. Ces entreprises, quand elles se rendent compte qu'un de leurs employés a été malhonnête, elles essaient de régler discrètement le problème. La plupart du temps, d'ailleurs, c'est en l'exfiltrant et il n'y a pas forcément une plainte qui suit derrière.
0: Il y a un de vos journalistes à Que Choisir qui s'est infiltré dans un centre d'appel chargé du service client d'Engie et il a découvert quelques trous dans la raquette.
4: Alors, dans les centres d'appel, il y a un certain nombre de précautions qui sont reprises, du moins dans les centres d'appel très sérieux. Par exemple, vous ne pouvez pas rentrer dans la salle où il y a tous les ordinateurs avec un téléphone portable. Mais malgré tout, alors qu'elle était en formation, cette journaliste a pu pénétrer dans certains logiciels, dans certains fichiers clients et pouvoir, entre guillemets, se servir un peu comme elle le voulait, tout simplement parce que, là encore, les contrôles ne sont pas infaillibles, même si, encore une fois, il y a des précautions de base et des précautions théoriques qui sont prises. Il y a, comme vous le dites, des trous dans la raquette. Elle a réussi à le faire en se connectant d'ailleurs sur le compte Engie d'un journaliste complice. Elle a pu tout savoir, accéder bien sûr à ses données personnelles, adresses et même heure où il était présent puisque la consommation d'électricité est suivie en temps réel.
0: Est-ce que ce piratage de données va être un risque de plus en plus fréquent ?
4: L'actualité récente le montre, il n'y a pas en ce moment un jour ou une semaine sans que effectivement un certain nombre de données s'évaporent dans la nature et ces données valent véritablement de l'or et intéressent que ce soit les petits escrocs comme les gros réseaux criminels.
0: Dernière question Arnaud, ces données, elles servent à quoi à celui qui les vole ?
4: Vider votre compte, à monter des sociétés en votre nom qui seront des sociétés effectivement pas tout à fait honnêtes. Bref, vous avez toute une palette de possibilités pour les escrocs de pouvoir s'enrichir sur votre dos avec vous qui êtes victime. Et quand on s'en rend compte, eh bien, le préjudice pour la victime peut être énorme. Plusieurs centaines de milliers d'euros sans qu'on s'en rende compte tout de suite.
0: Hold up sur vos données, c'est un dossier à retrouver dans les pages de Que Choisir actuellement en kiosque. Merci Arnaud.
4: Merci beaucoup.
0: Dans ces tendances, je dis les photos d'identité à l'honneur avec ce bon vieux photomaton, plus que jamais à la mode. Ce sera juste après Alain Souchon. On avance, ouais, on avance. Il est 5h53, bon début de journée, vous êtes bien ici.

0: on avance.
1: Vous écoutez ici, avant de retrouver le journal de 6h et toutes vos infos locales, Muriel Jourdan est là aujourd'hui. Muriel, gros plan sur une cabine photo que vous connaissez tous.
2: Ouais, non mais vous avez vu ça? On est à l'époque des selfies, des smartphones, des filtres et le photomaton, lui, l'ancêtre, tient encore debout. Non mais c'est un truc de fou. Le photomaton reste tendance et il a réalisé une fois encore de grosses performances parce

0: Amélie tombe amoureuse de Nino. Vous savez, Mathieu Kassovitz, qui collectionne les photos oubliées dans les photomatons parisiens.
1: À ce moment précis de l'histoire, Amélie est la seule à connaître la clé de l'énigme de l'inconnu des photomatons.
0: Aujourd'hui, le photomaton célèbre ses 100 ans. Il est né il y a un siècle aux États-Unis et c'est dans les années 30 qu'il est arrivé en France.
2: Et cette cabine photo qui est toujours tendance, donc, s'est modernisée avec le temps et permet de faire bien plus que des photos d'identité, Muriel.
0: Oui, elle propose aussi de prendre des photos marrantes. Par exemple, vous vous transformez en joueur du PSG, en pilote de Formule 1, en princesse. Plein de cabines se sont converties à l'intelligence artificielle dans ce genre-là.
3: Regardez droit devant vous.
0: Pour 1 euro maintenant, on peut tester notre rythme cardiovasculaire. Vous imaginez?
4: Et si vous testiez en 2 minutes notre nouveau service forme et bien-être, vue et audition, risque cardiovasculaire?
5: Nous allons tout d'abord mesurer votre rythme cardiaque.
0: Vous fixez l'objectif pendant 45 secondes et au lieu d'obtenir la planche de photo traditionnelle, vous avez un espèce de bilan de santé. Bon, évidemment, c'est pas un vrai bilan médical, hein, c'est plutôt pour faire de la prévention et nous pousser à consulter si nécessaire. Et il y a aussi les clichés fantasy pour se transformer en joueur de basket en train de marquer un panier ou en joueur de foot du Paris Saint-Germain. Dans le JT de France 2, visiblement, les clients qui ont testé ont bien kiffé.
6: Là, je pourrais devenir une héroïne de jeux vidéo avec ça. Ça pourrait créer un avatar ou quoi?
7: Ouais, c'est top, c'est bien fait, donc.
8: Ouais, ça y est, je suis parti du PSG maintenant.
6: C'est choquant. On dirait vraiment que j'ai fait un shooting photo.
0: Bref, le photomaton, c'est tendance. Et sa version moderne pour changer de peau, pour nous transformer en super-héros, pourquoi pas? Si on peut plus voir en peinture, choisissons la photo.
2: Ben oui, évidemment. Muriel, vous, Valentine, les photomatons, vous les fréquentez un peu?
9: Oh, très peu. Bon, très peu, le moins possible. Je déteste ça, tout le monde est derrière les rideaux.
2: C'était un plaisir de passer ce début de journée en votre compagnie. Tout à l'heure, Valentine, 6h30, on vous retrouve pour le 90 secondes.
9: Et toute l'actu en France et dans le monde.
2: En attendant, on vous laisse en compagnie de toute l'équipe d'ici matin sur votre radio locale. Excellente journée.
10: Merci beaucoup. Bonne journée. Bonjour tout le monde. Bonjour Louise Forbin.
11: Bonjour Mickaël. Bonjour à tous.
10: Comment ça va aujourd'hui?
11: Eh bien, ça va très bien. Et vous, vous avez bien dormi?
10: On s'approche du week-end.
11: Oui, exactement.
10: Ouais, ça compense tout ça. Allez, parfait. Bonjour tout le monde et merci de nous accueillir chez vous. C'est parti, vous êtes sur Ici Nord. Allons-y.
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10: Bienvenue à vous, il est pile 6h. Louise, des pompiers ont passé la nuit sur le site de l'entreprise Gallo à Halluin.
11: Ils étaient mobilisés afin d'éviter tout nouveau départ de feu. Hier, un incendie s'est déclaré vers 4h du matin dans cette entreprise de recyclage située à la frontière entre la France et la Belgique. Ce sont des équipements électroniques qui se sont enflammés, des aspirateurs, des téléphones, des jouets, probablement à cause d'une batterie au lithium, selon Gallo. Ces petites piles sont un vrai fléau pour l'entreprise car on les retrouve dans de nombreux appareils électroniques et elles sont quasiment impossibles à enlever, explique Sylvie Sarlet, responsable communication Gallo France et Belgique.
13: Les batteries lithium sont très difficiles à détecter. Si on ne peut pas les démanteler manuellement nous-mêmes, ils sont bien cachés dans les appareils, par exemple une brosse à dents, où on ne peut pas les démanteler nous-mêmes. Donc il faut des gens. Toujours, c'est un travail manuel pour dépolluer et démanteler les batteries. À ce jour-là, il n'y a aucune technique pour pouvoir trier de manière automatique les batteries lithium. Et ils sont très sensibles au choc. Et c'est pour ça qu'on a souvent un départ de feu dans l'état de déchets électroniques. C'est un souci qui existe à ce jour-là et c'est un vrai défi pour le futur pour pouvoir démanteler les batteries de manière efficace.
11: Au moins une centaine de pompiers belges et français ont été engagés hier pour éteindre cet incendie. Dans les dunes du littoral du Pas-de-Calais, des pompiers sont là aussi toujours mobilisés pour éteindre les dernières fumerolles. Et on connaît désormais au moins une des causes d'un des départs de feu. D'après le parquet de Boulogne-sur-Mer, l'un est imputable à des migrants après l'échec d'un départ de bateau. Le deuxième pourrait être lié à une grenade lacrymogène lancée par des gendarmes. Aucune interpellation n'a eu lieu à ce stade. Les incendies qui ont débuté il y a une semaine, le 12 août, sont maîtrisés. Depuis lundi, ils ont ravagé 190 hectares dans les secteurs de Danne et d'Ardelot. Redouane Faïd restera incarcéré au centre pénitentiaire de Condé-sur-Sarthe, dans l'Orne, malgré les conditions de détention dénoncées comme indignes par son avocat. La cour d'appel infirme la décision d'une juge d'application des peines qui avait ordonné début août le transfert du braqueur multirécidiviste vers une autre prison. Redouane Faïd était auparavant détenu à la prison de Vendin-le-Vieil, dans le Pas-de-Calais, où il se plaignait également de ses conditions de détention. La cour d'appel de Douai lui avait alors donné raison. La fin de sa peine est prévue pour 2057.
10: Deux concerts de Patrick.

0: Bruel maintenu dans la région, malgré les accusations portées contre le chanteur.
1: Alors qu'on a appris hier qu'une nouvelle plainte pour tentative de viol a été déposée à l'encontre de l'artiste de 67 ans, Patrick Bruel est mis en examen depuis le 10 juin dans 4 affaires de violence sexuelle. Il est placé sous le statut de témoin assisté dans 4 autres. Le chanteur nie les faits qui lui sont reprochés et doit pour le moment toujours se produire à Longnes et au Zénith de Lille en octobre, dans le cadre de sa tournée pour célébrer les 35 ans de l'album « À leur regarde ». Mais des voix s'élève dans la région pour demander l'annulation de ses concerts au Dilsen-et-Lar.
2: C'est le cas du collectif Nous Toutes Lille qui en appelle aux organisateurs, mais aussi et d'abord à l'artiste lui-même, Florent Huleux, membre du collectif.
3: C'est une décence de Patrick Bruel de se dire, en fait, faudrait peut-être que j'annule ma tournée parce qu'aujourd'hui, il y a plus de 30 femmes qui m'accusent, dont des personnes qui étaient mineures au moment des faits. Et je pense qu'il y a aussi une responsabilité de la part du public à aller voir aujourd'hui un homme accusé par plus de 30 femmes, notamment des mineurs. Et on a une responsabilité collective sur cette question de maintenir ou pas le concert à Lille et dans les futures dates qu'il pourrait faire.
2: La ville de Lille dit elle aussi regretter que le concert soit maintenu. Elle rappelle qu'elle ne peut pas légalement s'opposer à la tenue du spectacle. Le Zénith de Lille, que nous avons contacté, ne s'est pas encore exprimé sur le sujet, mais l'explication du maintien à ce stade des dates de Patrick Bruel pourrait être économique. Les salles sont liées par contrat aux producteurs des spectacles. Or, Patrick Bruel a sa propre boîte de production. Si le chanteur annule l'un de ses concerts, c'est à lui qu'incombe la charge financière de cette annulation. Mais si c'est la salle qui annule la date, eh bien c'est à elle d'en assumer le coût, ce qui pourrait expliquer qu'il n'y ait pas eu pour le moment d'annulation. Reste à savoir si le chanteur va maintenir ses concerts ou si, sous la pression, il va de lui-même les annuler comme il l'avait déjà fait cet été.
1: Le collectif Nous Toutes Lille prévoit de manifester devant le Zénith si le concert est maintenu à Lille. Une trentaine de dates sont prévues en France dans le cadre de la tournée de Patrick Bruel. Le trafic a repris vers 19h hier sur la ligne de TER Aulnois-Valenciennes. La circulation avait été interrompue vers 16h après la chute d'un arbre dans le secteur de Berlaimont. Des installations électriques avaient été touchées. D'autres lignes du département ont subi des ralentissements à cause de cet incident.
0: Retour sur le parquet pour les basketteurs de Denain-Voltaire.
1: Les joueurs d'Elite 2 ont repris l'entraînement en fin de semaine dernière et ils ont déjà retrouvé leurs fans. Des supporters étaient en gradin hier pendant que les 10 joueurs denaisiens s'entraînaient. Ils ont pu faire la rencontre du nouveau coach des Dragons, Thomas Andrieux. Il est déjà passé par les bancs de Boulazac, Champagne Basket ou encore de la Chorale de Roanne. Et c'est un nouveau challenge qu'il attend désormais à Denain.
4: J'ai eu la chance de côtoyer et d'être dans des très grands clubs, mais j'estime que Denain n'a pas à minimiser sa place, loin de là. Voilà, c'est un club historique du basket français qui progresse d'année en année, qui vend chèrement sa peau aussi dans un championnat toujours plus exigeant encore une fois. Donc c'était pour moi un challenge intéressant à relever aussi à ce stade de ma carrière. Donc très très heureux de rejoindre les couleurs de Denain.
5: Hâte de retrouver, de découvrir, de rencontrer ce public.
4: Oui, ben, j'ai eu l'occasion d'être sur le banc d'en face à plusieurs reprises, donc je connais un petit peu l'ambiance qu'il peut y avoir ici et j'espère qu'on donnera beaucoup d'émotions à tout le public.
1: Des propos recueillis par Julien Prouvoyeur et une recrue avec un nom qui vous parlera sans doute était également à l'entraînement hier, Oscar Wembanyama, le petit frère de Victor qui joue lui chez les Spurs en NBA. Il s'est engagé avec Denain cet été, c'est son premier contrat professionnel. Le joueur lensois Kylian Antonio ne sera pas sur le terrain pour le premier match de la saison du Racing. Réunie hier, la commission de discipline de la LFP a rendu son verdict après l'expulsion du jeune défenseur central lors du trophée des champions le week-end dernier face au PSG. Kylian Antonio est suspendu pour 2 matchs. Il ne jouera pas face à Auxerre et Strasbourg en Ligue 1. En Ligue 3 de football, Valenciennes sera sur la pelouse du Paris 13 Atlético ce soir. Le VFC reste sur une victoire face à Bourg-en-Bresse le week-end dernier. Les nordistes sont 9e du championnat, les parisiens 11e. Coup d'envoi à 20h. Est-ce qu'on va avoir de la pluie alors aujourd'hui, Mickaël ?
0: Oui, ce matin surtout, voilà. Matinée quasi pluvieuse partout. L'après-midi verra le littoral l'Arrajois et la métropole lilloise subir encore des averses soutenues. Puis pour ce qui est de l'Aveyron et de la Picardie, il y aura un temps un petit peu plus ensoleillé. Voilà les températures maximales de 19 à 22 degrés. Ça s'est bien rafraîchi depuis une semaine. Le vent va rester modéré. Voilà la tendance d'aujourd'hui. Et dès ce matin, vous risquez d'avoir quelques gouttes chez vous. Donc voilà, prenez le parapluie qui sera votre allié. C'est à Humières qui fait le plus frais ce matin. 13,8 degrés et c'est au Touquet qu'il fait le plus chaud ce matin. 18 degrés sur les routes, pas de soucis particuliers, vous roulez bien. Évidemment, il est tôt encore. Donc attendons encore quelque peu, mais dès que vous rencontrez une difficulté, vous nous la communiquez bien sûr par téléphone ou bien sur le WhatsApp 03 20 55 89 89.
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0: Bonjour le Nord et bonjour le Pas-de-Calais. Allons-y, c'est parti, on a tous le sourire. Aujourd'hui, pour vous accompagner, c'est jeudi. On dit souvent que c'est le petit vendredi. Moi, je dis que c'est jeudredi. En fait, voilà, donc on est déjà un peu la tête dans le week-end, c'est pour ça. À part ça, vous avez prévu un truc spécial, vous, ce week-end?
1: Je vais au bord de la mer, en espérant qu'il fasse beau.
0: On va croiser les doigts. On demandera à Patrick Marlière tout à l'heure.
1: Oui, voilà, on va lui demander.
0: Il nous fera votre carte météo pour ce week-end. Allez, ravi de vous retrouver en ce jeudi sur SI Nord de Valenciennes à Saint-Omer. Le week-end approche donc, on va s'en rapprocher en musique avec de la bonne humeur. Et un grand classique pour commencer ce matin, le groupe Téléphone avec Un Autre Monde. Bonjour, bienvenue, il est 6h08. Bon réveil tout le monde.

0: C'est Jean-Louis Aubert était malade le jour où il a créé cette chanson. Et donc il était sur son lit de douleur. Il a pris un petit synthétiseur, il a composé la chanson et hop, c'est parti. Voilà. Comme quoi, hein.
1: Ouais, la fièvre donne des bonnes idées, hein.
0: Absolument. Ne prenez plus de médicaments, ça sert à rien. 6h12.
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0: Allez, avant 6h30, les conseils du docteur Kierzek, légende du Nord. On ira à Montréal aussi tout à l'heure. Nous sommes le 20 août 232e jour de l'année. Il y a 46 ans, jour pour jour, Joe Dassin s'en allait à 41 ans à peine. C'était le 20 août 1980. On lui dira bonjour en musique avant 7h, évidemment, ce matin. Bonne fête au Bernard qui nous écoute peut-être ce matin. Si vous connaissez un Bernard, c'est le moment de le saluer. Alors, lui passez peut-être pas un coup de fil maintenant à 6h12, parce que si vous l'appelez maintenant et qu'il dort encore, Bernard, il va vous accueillir chaudement. Hein.
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0: 6h13, les bons conseils du docteur Kierzek, comme chaque matin. Cet été, on le passe en pleine forme sur votre radio ici Nord. Gare aux animaux qui peuvent gâcher les vacances. Bonjour docteur.
4: Bonjour à tout le monde. On se promène en forêt, on visite une ferme pédagogique, on rencontre des animaux. Et si nos compagnons à quatre pattes sont souvent adorables, ils peuvent aussi être imprévisibles. Et chaque année en France, près de 250 000 personnes sont mordues par un chien. Et dans 80% des cas, l'accident se produit à la maison, avec un animal qui est connu de la famille. Alors, il ne s'agit pas d'avoir peur des animaux, loin de là, mais d'apprendre à les respecter tout simplement et à les comprendre. Il y a quelques règles à partager avec toute la famille. On ne dérange jamais un animal qui dort, qui mange ou qui s'occupe de ses petits. Ce sont des moments de vulnérabilité où le risque de morsure est décuplé. On apprend aux enfants à ne pas tirer la queue ou les oreilles, à ne pas crier brusquement non plus. On ne laisse jamais un enfant de moins de 6 ou 7 ans seul avec un chien, même familier. L'interaction doit toujours être supervisée par un adulte. Et pour les chiens inconnus, la règle est simple. On demande toujours la permission au maître avant de le caresser et on tend le dos de la main sans geste brusque. Et avec la chaleur, les animaux aussi sont plus vulnérables et plus irritables.
0: Alors, les animaux de la ferme, les vaches, les chevaux, les taureaux, ne sont pas des peluches. Quels sont les dangers et comment se comporter pendant les visites ?
4: Chaque été, des promeneurs sont blessés par des vaches, surtout en montagne ou dans les pâturages. Il faut garder à l'esprit que ce sont des animaux puissants, parfois imprévisibles, surtout lorsqu'elles protègent leurs veaux. Donc le meilleur conseil, c'est on ne s'approche jamais, on ne caresse pas un animal de ferme sans la présence du propriétaire. Les barrières électriques ne sont pas là pour décorer. Si vous traversez un champ avec des vaches et leurs petits, gardez vos distances, contournez le troupeau et ne courez surtout pas. Le mouvement de course peut déclencher une réaction de poursuite chez l'animal. Et bien sûr, on n'oublie pas que les chevaux peuvent donner des coups de pied très violents s'ils sont surpris par derrière. Et si malgré toutes ces précautions, une morsure ou une griffure survient, le premier réflexe est de rester calme. La plaie doit être nettoyée abondamment à l'eau et au savon pendant au moins 5 minutes. On désinfecte et on couvre d'un pansement propre. Ensuite, on consulte un médecin sans tarder. Une morsure, même minime, peut s'infecter gravement. Le médecin va vérifier la nécessité d'un rappel du vaccin contre le tétanos et va évaluer surtout la mise en route d'un traitement antibiotique. Et s'il y a une hémorragie, on appuie dessus si le saignement est abondant et on appelle le 15. Allez, bon été, bonne santé, à l'écoute d'ici bien sûr.
0: Merci beaucoup docteur, ici.fr pour trouver le docteur Kierzek évidemment, qu'on retrouvera tout à l'heure. Bonjour, 6h15, une chanson qui a valu à son auteur l'une des plus belles récompenses de la profession. Maxime Le Forestier, je vous raconte l'histoire dans quelques instants. Voici le titre Né quelque part. Bonjour tout le monde.

0: histoire de la musique de la chanson originale de l'année en 88. Après des années un peu compliquées, c'est un titre qui l'a récalé tout en haut, hein, l'ami Maxime Le Forestier, qu'on écoutait ce matin à 6h19 sur Essinor. Une invention géniale, ça passe d'abord par une idée. Mais de là à matérialiser l'idée, il y a du boulot.
1: Je m'appelle Tim, j'ai 23 ans et je suis lillois.
0: Mais c'est déjà pas mal. Tim est un concepteur. Et lui, il arrive à transformer l'idée.
1: Tout le monde a des idées dans n'importe quelle thématique. Et on devient créateur dès qu'on commence à se mettre à entreprendre des actions. À partir du moment où on commence à essayer, à se mettre en mouvement, à rencontrer des gens, à parler de son projet, de son idée, de son objet, on commence à faire tourner la machine. Et l'idée, c'est que A emmène B, mais que B emmène C. Et sans oublier A.
0: A, c'est l'idée. B, c'est la rencontre. C'est la concrétisation. Mais la rencontre est importante.
1: L'histoire a fait qu'à 16 ans, je rencontre un sans-abri de manière quotidienne, tous les mercredis après-midi, à Saint-Omer. Et en fait, très vite, je lui dis, bah, désolé, j'ai pas de monnaie et j'en aurai pas de toute ma vie. Alors, j'avais une carte de paiement, donc je savais très bien que j'allais jamais payer avec de l'argent fiduciaire. Et en fait, c'est en lui disant cette phrase-là que je me dis que c'est les grands perdants de cette numérisation de nos moyens de paiement. Pendant le Covid, je me souviens d'une discussion que j'ai avec ce sans-abri, donc 2 ans après, qui m'avait dit à ce moment-là, la majorité de ma collecte de dons, c'est les titres restaurants papier.
0: Les années passent et l'idée fait son chemin. Jusqu'au moment de la création de l'association Soli, avec comme objectif la distribution d'une carte bancaire gratuite permettant aux personnes SDF de recevoir des dons dématérialisés via QR code.
1: Donc Soli, ça a été lancé le 22 novembre 2025 et aujourd'hui, 3 mois et demi après, nous sommes à 500 bénéficiaires en France, on est présent dans 22 villes avec autant d'associations de maraudes partenaires puisque c'est 16 associations de maraudes partenaires qui distribuent ces cartes et les QR codes. Chaque bénéficiaire peut avec sa carte collecter de l'argent sur son QR code ou sur notre site internet. Et aujourd'hui, nous sommes à plus de 7000 dons et donc des milliers de donateurs. On essaye d'aider comme on peut les personnes qui sont en grande précarité. On sait que Soli, on va pas sortir les gens de la rue du jour au lendemain. Mais si on peut être un maillon de leur chaîne, de cette chaîne de solidarité qui fait qu'on arrive tous les ans à sortir des centaines et des milliers de sans-abri en France, bah tant mieux, et j'en suis très content. Soli, ça veut dire solidarité, mais Soli, ça veut dire solitude aussi. Ils ont beau être à 2-3 mètres de centaines, voire de milliers de personnes tous les jours, personne ne les calcule, mis à part pour dire « désolé, j'ai pas de monnaie ». Et je pense que la première chose qu'on peut faire en tant que citoyen, c'est un bonjour, un sourire. Ici dans le Nord et à Lille, il y a de magnifiques projets. Et donc si vous voulez entreprendre, venez à Lille, puisqu'il y a de grandes choses à faire.

0: Charlotte Cardin sur Ici Nord, et ce titre n'est qu'un avant-goût puisque son troisième album arrive à l'automne. Elle en parle déjà comme son projet le plus fun. Elle dit traverser un moment où elle se sent bien, et ça s'entend, je trouve, dans cette chanson, jusqu'au saxophone qui flotte derrière sa voix. Dans un instant, beaucoup de choses. Votre horoscope en ch'ti arrive, le 90 secondes en France et dans le monde, et puis l'info d'ici.
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0: Et on passe en mode horoscope, surtout avec l'horoscope en ch'ti de José Ambre.
5: Bonjour mes gens, bonjour terre tous. 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Tu pourrais être contrarié à cause de certaines personnes de ta famille qui vont venir mettre le nez là et du qu'il y a pour Dieu pour le laver. 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Ah, balance à biojour pour qui. Il y a tous tes gens, tes camarades de ta famille qui sont en admiration devant toi. Tes cheveux, ils vont regonfler. Scorpion, t'es à plein dans une période de mouvement d'argent. Tu pourrais bien avoir une folie des grandeurs à dépasser plus que tes nœuds. 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Elle fait de ses mandes, elle va être code. 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Mais dites bien que tout choche à une fin. Ben, il fera jour et ce sera mieux pour ti. Verseau, te perds de tous les côtés à le faux puis te fonce qui est abêché sans savoir du que te vaut. Tu vas avoir du mot à finir sous ta comaché, aujourd'hui. Ah, Pichon, le critique, elle va y aller aujourd'hui. T'es complètement saturé, puis t'es ne vas pas envoyer dire, je trouve que t'en as de quiète. Attention les dégâts. Allez, au revoir mes gens, puis à demain.
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0: On est tellement content de vous retrouver ce matin, vous et par exemple vos animaux de compagnie à la maison, peut-être les chiens, les chats, les pigeons. Je connais quelqu'un qui a un pigeon, donc on l'embrasse. Alex a recueilli un pigeon. Il faut qu'on vous en parle tout à l'heure. L'info d'ici dans un instant, Louise.
6: On continue notre série ce matin sur ceux qui travaillent l'été pour vous faire passer de bonnes vacances. Et ce matin, on roulera sur les pavés de Lille à bord d'une deux chevaux. Rafi, 31 ans, fait découvrir la ville aux touristes à bord de cette voiture vintage.
0: D'abord, l'info en français dans le monde en 90 secondes. C'est en compagnie de Valentine Lettesse.
7: Déjà condamné pour près de 300 viols et agressions sexuelles sur ses patients, Joël Le Squarnec est soupçonné d'avoir fait une cinquantaine d'autres victimes. Une nouvelle enquête est ouverte par le parquet de Lorient sur l'ancien chirurgien âgé aujourd'hui de 75 ans. La canicule a tué au moins 7300 morts cet été et la canicule a dévasté nos forêts comme nos montagnes. Les spécialistes parlent déjà d'un record d'éboulement cet été, environ 450 dans le seul massif du Mont Blanc, contre quelques dizaines il y a encore 10 ou 20 ans. Tous les évacués des Landes, justement, peuvent rentrer chez eux. La préfecture a donné l'autorisation aux 300 habitants de Luglon et de Garin, mais le feu brûle toujours. Fixé par les pompiers, il n'est pas encore considéré comme maîtrisé. Une avancée majeure dans le traitement du cancer de la peau grâce à l'ARN messager, la fameuse technologie du vaccin contre le Covid-19. Selon les laboratoires américains Merck et Moderna, leur traitement améliore considérablement la survie sans récidive des patients atteints d'un mélanome. Remplir le cartable de votre enfant vous coûtera 30 euros moins cher cette rentrée. En moyenne, 180 euros de fourniture scolaire pour un élève de 6e. Et profitez-en maintenant, le blocage du détroit d'Ormuz au Moyen-Orient risque de changer la donne, selon l'association Famille Rurale. Changement de terrain pour le premier match de Ligue 1 de la saison. Le Paris Saint-Germain ne pourra pas recevoir Rennes vu l'état de sa pelouse, particulièrement clairsemée à cause de la canicule. Les Bretons recevront donc les Parisiens dimanche.
6: On continue cette semaine notre série sur les travailleurs de l'été, ces hommes et ces femmes qui surveillent les plages, vous servent des verres dans les guinguettes ou encore animent des visites guidées dans la région. Celle-ci est un peu spéciale, il s'agit d'une visite de l'île à bord d'une Deuche Faux. Rafi, 31 ans, passe l'été au volant de sa Deuche rouge vif pour faire découvrir aux visiteurs la capitale des Flandres. Léa Oudoir est montée avec lui dans sa voiture.
8: Je vous présente, on est avec Arlette qui est la plus jeune de nos Deuches.
9: Arlette, elle a quel âge alors?
8: J'ai pas fait les calculs parce qu'elle me dit qu'elle a 22 ans, mais elle est de 1989.
9: Donc là, c'est parti.
8: C'est parti. Et bien, bienvenue à bord. Les ceintures à l'arrière, c'est pas obligatoire. Par contre, je vais vous demander une seule chose, c'est si vous pouvez croiser les doigts pour que Arlette, elle redémarre.
9: Je croise les doigts.
8: Allez, Arlette. Parfait. Et c'est parti pour une petite balade à Lille.
9: Alors, où est-ce que vous nous emmenez, là?
8: On part parcourir tout le Vieux-Lille.

0: Ces rues pavées, ces anciens bâtiments, ces monuments, on tourne à côté du Beffroi, de l'Opéra.
1: Justement, on parle de la Deudeuche. Est-ce que c'est une passion pour vous ?
0: Au début, non, pas du tout, mais après, on n'y peut rien, on tombe amoureux d'Arlette ou de Marguerite ou de Madeleine. C'est toutes les autres Deudeuches qu'on a qui sont de couleurs différentes, mais elles ont toutes un petit nom. On s'y prend parce que y a une odeur, il y a un bruit particulier, il y a des claquements, il y a vraiment tout est mécanique. Mais moi, j'étais dans le BTP avant, j'ai changé totalement de métier. Et maintenant, c'est un peu mon travail à temps plein. Je suis vraiment guide pour Tradibalade depuis maintenant quasiment 2 ans.
1: Donc ça fait 2 ans que vous faites ça. Est-ce que l'île a encore des secrets pour vous ? Est-ce que vous apprenez des choses ?
0: Quand on faisait des visites avec des Lillois qui ont l'historique, hein, parce que moi je suis pas originaire d'ici, on arrive à avoir le pourquoi, du comment, quel était le commerce qui était là avant, qui le tenait, de quelle famille. Et c'est vrai que c'est très instructif parce que finalement, en fonction des gens avec qui je discute, c'est chaque visite est en fait différente. Alors attention Léa, accrochez-vous, là on est boulevard Carnot et je me transforme en sœur Clotilde. Vous êtes prête ?
1: C'est parti.
0: Elle y va quand même, hein ? Alors, comme elle est très très légère, la Deudeuche, finalement, elle a des bons freins, malgré qu'à l'époque, ils disaient « Rien n'arrête une Deudeuche, même ses freins. » Bonjour, messieurs, dames. Il y a des gens avec qui j'ai fait une balade hier. C'est vrai que on s'imagine pas, il y a plein de Français qui viennent faire la visite, qui sont de l'Est, du Sud, de Paris, de Bretagne, qui pensent pas, qui s'imaginent pas que l'île soit aussi jolie, aussi colorée, aussi dense en histoire. Et ils sont tous agréablement surpris pendant la balade. Je remets la radio. Quand on est en décapotable, l'été, les cheveux au vent, avec des petites musiques d'époque comme ça, ça passe bien.
2: Et si vous aussi vous avez envie de découvrir les secrets de l'île à bord d'une 2 chevaux, comptez entre 25 et 45 euros par personne.
3: Alors dans un instant, la météo, mais tout à l'heure à 7h, on parlera de quoi ?
2: On parlera de l'enquête sur l'origine des incendies dans les dunes de Danne et d'Ardelot. On connaît désormais la cause d'un des départs de feu. Et c'est une matinée pluvieuse qui nous attend, Mickaël.
3: Oui, mais c'est une région coupée en deux aujourd'hui sur le Nord-Pas-de-Calais. Des averses au nord et le soleil au sud.
2: Il faut aller au sud, quoi.
3: Un peu l'idée.
2: Ça change pas. Hein.
3: Non, c'est vrai. La nuit était plus fraîche que les précédentes, surtout dans les terres. 13,8 degrés à Humières, 14 à Trois-Villes, 14 à Douai. Le littoral reste le plus doux avec 18 degrés au Touquet, au Cap Griné, 17 à Boulogne, par exemple. Ce matin, la pluie est presque partout. Cet après-midi, ça se sépare. Averses soutenues sur le littoral, la Rajoie et la métropole lilloise, alors que l'Avesnois s'en tire bien du côté de Maubeuge et d'Avesnes-sur-Helpe avec un temps plus ensoleillé. 19 à 22 degrés cet après-midi, un vent modéré, pas de vigilance en cours, mais alors demain vendredi, ciel couvert et pluie faible à modéré, 20 degrés seulement et des rafales jusqu'à 55 km/h. Voilà ce qui nous attend. Sur les routes, tout va bien ce matin. À 6h35, vous circulez parfaitement. La carte est toute verte. 03 20 55 89 89 pour nous dire où ça coince pour vous ce matin.
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3: France Gall et Elton John en duo, donné pour donné sur Ici Nord tout de suite. Et puis dans un instant, j'ai tracodé sur cette journée de jeudi 20 août. Il n'y a pas de pigeons, mais il y a du moustique. Vous verrez ça d'ici quelques instants.

0: Ah, je me souviens, sur le vinyle, il y avait d'un côté Donner pour donner, et de l'autre côté, la face B, c'était Les Aveux. C'est aussi un duo entre France Gall et Elton John. Elton John qui chante en français, bel et fort. Sur ces deux titres, voilà, il y a peut-être des collectionneurs qui ont encore le disque à la maison.
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0: Attention, aujourd'hui on est jeudi. Certes, mais c'est pas n'importe quel jeudi, car c'est le journée du moustique, figurez-vous.
3: C'est la balade du moustique. Qui pique, qui pique, qui pique.
0: Oui, l'ONU a décidé de consacrer une journée aux moustiques. Voilà, l'ONU a un budget annuel de plusieurs milliards pour finir par consacrer 24 heures au seul insecte capable de me vider de mon sang plus vite que l'URSSAF. Respectez-nous un peu. Bon anniversaire à Robert Plant, 78 ans, le chanteur de Led Zepp. Des millions de fans en pleurs le supplient de reformer le groupe. Et lui, il leur répond « Non, j'ai autre chose à faire !» Voilà, il fait ce qu'il veut après tout. Bon anniversaire aussi à la chanteuse Demi Lovato, elle a 34 ans. Et Demi, c'est pas la moitié d'une star. Évidemment, aujourd'hui, hommage appuyé à Joe Dassin, qui nous quittait il y a 46 ans, en 1980, à Tahiti, à seulement 41 ans, foudroyé par une crise cardiaque. Plus de 50 millions de disques vendus. L'été indien, les Champs-Élysées, les petits pains au chocolat, salut. Et en plein mois d'août, difficile de ne pas repenser à « On ira où tu voudras, quand tu voudras ». Et puis parce que Stromae est un garçon qui a du goût, il est venu nous voir le 20 août 2013 pour fêter la sortie de son album Racine Carrée. À Lille, il a donné quelques dédicaces.
4: Je suis super touché par l'entrain et le soutien quoi, du projet, et ça c'est super touchant.
5: Pas blasé.
4: Non, ce serait très très prétentieux et très malvenu.
6: Très très bel événement, les gens sont ravis, donc nous aussi. Le but c'est d'apporter une valeur ajoutée, un peu de bonheur, et je crois que là il y en a énormément.
0: Alors on dort. Alors qu'est-ce qu'il devient Stromae? Bon, on attend avec impatience la sortie d'un nouvel album. Il paraît qu'il y travaille. Pendant ce temps-là, le titre Alors on danse vient de franchir 1 milliard d'écoutes sur les plateformes. Pour un chanteur francophone, c'est pas si courant. Ça a dû lui faire la journée quand même. Bon bah voilà, vous reprendrez bien un petit peu d'ambiance ce matin. Qu'est-ce que vous en dites sur Ici Nord? Ce qui est sûr, c'est que nous on remet ça demain, juste avant le week-end.
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0: Oui, prenons le temps de s'occuper de nos animaux de compagnie. Évidemment, comme on le fait très régulièrement avec notre vétérinaire. Les vacances approchent et vous avez décidé d'emmener votre boule de poil. Alors, le train est une excellente option. C'est plus écologique et moins angoissant que la soute d'un avion. Mais alors attention, embarquer avec son animal ne s'improvise pas comme on prendrait une simple valse. Le docteur Pierre Fabin nous donne le mode d'emploi du voyageur à quatre pattes parfait.
8: C'est un moyen de transport génial, mais qui demande un peu d'anticipation. Première chose, pour la SNCF, votre animal est un passager. Il lui faut impérativement son propre billet. La bonne nouvelle, c'est que la tarification a été simplifiée ces dernières années. Comptez un tarif forfaitaire, en général autour de 10 € selon le train, que vous ayez un Maine Coon ou un Terre-Neuve. En revanche, si le prix est fixe, les conditions à bord sont radicalement différentes selon le gabarit de votre compagnon.
0: Alors justement, quelles sont les règles à bord? Un petit Spitz ne voyage pas de la même manière qu'un Golden Retriever, j'imagine.
8: Exactement, l'installation dépend de la taille. Pour les petits animaux, chats, petits chiens, lapins, ils doivent obligatoirement voyager dans un sac ou une caisse de transport fermée, placée sur vos genoux ou à vos pieds. Pour les chiens plus grands, ils doivent rester à vos pieds, tenus en laisse et surtout porter une muselière pendant l'intégralité du trajet. C'est d'ailleurs la cause numéro un des drames en train. Le propriétaire met la muselière pour la toute première fois sur le quai de la gare. Le chien panique, essaie de l'arracher et le voyage devient un enfer. Une muselière doit s'apprendre des semaines à l'avance, à la maison, avec des friandises, pour devenir un objet positif et familier.
0: Donc l'anticipation c'est la clé. Et pendant le trajet de 4 heures en lui-même, comment on gère le stress, le mal des transports ou l'envie de faire pipi?
8: Alors pour le chat, vaporiser des phéromones apaisantes dans la caisse 15 minutes avant de partir et placer une alaise absorbante au fond au cas où. Surtout, n'ouvrez jamais la caisse dans le wagon. Un chat effrayé est inattrapable. Pour le chien, la règle d'or, c'est la très longue balade avant d'arriver à la gare. Un chien fatigué qui a fait tous ses besoins dormira profondément. Ne le nourrissez pas juste avant le départ pour lui éviter le mal des transports, mais l'hydratation reste vitale. Prévoyez une gamelle pliable pour lui proposer de l'eau. Et enfin, détail méconnu, la présence de votre animal est légalement soumise à la tolérance des autres voyageurs. Si votre voisin de siège est très allergique, le contrôleur peut vous demander de vous déplacer.
0: Très bien docteur, merci beaucoup. On lui demandera son avis pour le pigeon que Alex, qui est à l'accueil d'Issinor aujourd'hui, a réceptionné. Il faut savoir, c'est l'histoire. C'est un petit bébé, en fait, pigeon qu'il a trouvé dans la rue. Il n'a pas eu le cœur de le laisser. Oh, c'est trop mignon comme histoire. Bon ben voilà, alors pour le pigeon d'Alex ce matin... Voilà, il comprendra, je pense. Voici Lemon Tree, Fool's Garden. Sur Issinor, oui, je parle couramment pigeon.

0: Vous avez peut-être fait un petit thé citron ce matin pour démarrer cette journée, pourquoi pas. Il y avait l'arbre à citron des Fool's Garden à 6h49. C'est le rendez-vous de Bruno Béard le matin, vous le savez, dans cette émission, le Pense pas si bête.
1: Le musée de plein air de Villeneuve-d'Ascq propose tout au long de l'été des animations quotidiennes proposées par les villageois du musée. Au programme, visite guidée, découverte des métiers d'autrefois et d'une école d'antan. Pour retrouver le programme, rendez-vous sur enm.lillemétropole.fr. Et si vous souhaitez plonger dans notre histoire minière, notez que le centre historique minier de Leuward propose en ce moment sa nouvelle expo, La mine dans l'objectif, 310 clichés pour 150 ans d'histoire minière de 1874 à 2023. Info sur chm-leuward.com. Avec nous aujourd'hui, David Petit, d'Avesnois Tourisme. Bonjour David.
2: Bonjour Bruno.
1: Alors on passe un bel été également chez vous, et que va-t-il se passer dans les prochains jours?
2: Le prochain week-end, c'est la fête du verre à Trélon.
1: Oui.
2: Un événement totalement gratuit à l'atelier musée du verre, avec des démonstrations de soufflage de verre, de tournage sur bois, d'artisanat, pour bien sûr manger sur place, sera très très sympathique. Et puis on va continuer sur une autre manifestation beaucoup plus musicale, avec le Petit Wood à Semry, un petit festival, dans un petit village, avec du raga, du reggae, du punk. On pourra faire son pain sur place, il y aura du chili, il y aura du rougail, festival très sympathique aussi.
1: On rappelle le nom du village, David?
2: On est à Semry, au Petit Wood.
1: D'accord.
2: Et puis, je finis par la fête de l'eau, autant finir sur une touche un petit peu...
1: fraîche.
2: Rafraîchissante, on va dire, à Jeumont, sur le site du Bois Tissard. C'est une ancienne carrière qui a été transformée depuis quelques années en site de baignade, donc la fête de l'eau, avec plein d'événements autour de cette thématique.
1: Très bien. Où est-ce qu'on peut retrouver toutes les infos, David?
2: On peut retrouver toutes les infos sur tourisme-avesnois.com ou sur notre page Facebook, et puis ne venez pas, vous allez aimer.
1: Exactement, voilà, Avesnois, on a toujours envie d'y aller. Merci beaucoup, David. À très vite sur Ici Nord.
2: À très vite, Bruno, à très vite.
1: Au revoir.
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0: célèbre la mémoire de Joe Dassin aujourd'hui. Il nous quittait il y a 46 ans, jour pour jour. C'est le 20 août 1980. À 41 ans, à peine. Et cette mélodie-là qu'on vient d'écouter avant d'être française, elle était italienne. Ça s'appelait Monja Monja. Et c'était Toto Cotugno, et son groupe Albatros qui chantait ça. Et c'est Pierre Delanoë qui l'a rhabillé en français. Voilà. Numéro 1 des ventes à l'époque. Et Joe Dassin, pour qui on a une grosse pensée, évidemment. Ce matin, dans un instant, on retrouve Zef sur Ici Nord, comme tous les jours à cette heure-ci.
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7: La circulation reprend tout doucement, nous avons pour le moment 7 km de bouchons.
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0: C'est l'heure de Zef, évidemment, comme tous les jours. Zef nous emmène en mars 1943 et c'est une période, Zef.

0: des V1 ou des V2. Et V2, chez Nel Magasin à Villeneuve-d'Ascq, hein. Non, chez des missiles. Et ils se sont installés dans la forêt des Perlecs, à côté d'Ouaten également, chez Pourchat, qu'elle appelle le bunker d'Ouaten. En tout cas, et chez Topoc pour les entreposer, hein, chez Tau aussi pour les balancer sur la guide des Anglais. Il y a un chopeux sur la Belgique. Du genre, j'en ai encore un chopeux, je vous le mets quand même.
1: Alors tout ça se trouve à 20 km de la mer et à 170 km de l'Angleterre.
0: Et pourtant, ils étaient à côté d'une ligne de train pour aller en Yageon, vers Calais. Yageon, chez la traduction de Ouigo. Chez de l'histoire approximative, mais chez Comchol, philosophe. Et alors, les Vloparties à construire le bazar, enfin quand je dis les Vloparties, chez les travailleurs forcés qui l'ont fait. Hein. Parce que les Allemands, à Nabodir, hein, vaut bien par là que chez des rues de Fénéas. Hein. Ils risquaient pas de casser les œufs qu'ils avaient en dessous de leurs bras. Hein. Et comme un disote à téton, et si Steamer Einfahrer, Veneuve Mann die Arme, Eines anderen benutzt. Ce qui veut dire, avec les bras des autres, chez Todi, plus facile. Mais en plein milieu du chantier, les Alliés, ils bombardent le bazar. Et ils ont tout machuqué le blocos. Du coup, ben, un changement de plan. Ils ont produit de l'oxygène liquide. Mais je continue à dire que ça n'avait fait une brasserie, on aurait fini la guerre plus tôt. Hein. Et j'ai une question. Quand ils ont abandonné le lancement des V2, est-ce qu'ils ont dit « Oh, ça va, laisse béton ».
1: Mais je ne sais pas. Merci beaucoup, Zev, qu'on retrouve sur ici.fr. Je voudrais vous dire, juste avant les infos, que tout à l'heure, on aura notre invité à 8h50. Il s'agit du célèbre médecin légiste Philippe Boxeau, qui sera avec nous. Et figurez-vous qu'il y a une bande dessinée au sujet de Philippe Boxeau qui sort, réalisé par un dessinateur qui travaille notamment pour Disney. On aura l'occasion d'en reparler avec lui tout à l'heure, un peu avant 9h. Le rendez-vous est pris, puis vous retrouverez l'interview aussi en podcast sur ici.fr.
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1: Bonjour tout le monde, il est 7h sur Ici Nord. Le journal de Louise Forbin. Louise, l'enquête sur l'origine des feux dans les dunes du littoral progresse.
3: Les incendies ont débuté il y a une semaine, mercredi 12 août, dans les secteurs de Danne et d'Ardelot, dans le Pas-de-Calais. Ils sont maîtrisés depuis lundi, mais des pompiers sont toujours mobilisés pour éteindre les dernières fumerolles. Le parquet de Boulogne-sur-Mer a ouvert une enquête pour identifier ce qui a causé les deux départs de feu. Et on connaît désormais l'origine d'au moins un départ, Mathis Caron.
4: C'était l'une des hypothèses principales évoquées dès le début des investigations. Le parquet de Boulogne-sur-Mer confirme qu'un des deux départs de feu est imputable aux migrants à la suite de la mise en échec d'un départ de bateau, sans donner plus de précisions sur le contexte. D'après Utopia 56, la cigarette d'un des candidats à l'exil présent dans les dunes a pu déclencher cet incendie. Ces conclusions du parquet n'ont pas encore permis de procéder à des interpellations. Concernant le deuxième départ de feu, le procureur adjoint de Boulogne-sur-Mer, Patrick Leleu, reconnaît qu'il pourrait être lié à une intervention de la gendarmerie et plus précisément à l'utilisation d'une grenade lacrymogène. Les bénévoles d'Utopia 56 affirment que des riverains et des exilés leur ont raconté cette confrontation avec les forces de l'ordre. Selon eux, la grenade a été tirée alors qu'un bateau était transporté vers la mer et les traînées de fioul qu'il a laissées au sol ont facilité au contact du projectile ce deuxième départ de feu et permis aux flammes de se propager rapidement à la végétation.
3: 190 hectares de végétation ont brûlé dans ces incendies d'une ampleur inédite dans le Pas-de-Calais. 110 rien que dans le secteur de Danne. La commune a rendu hommage aux pompiers hier sur ses réseaux sociaux. Le pire a été évité grâce à leur courage, leur engagement et leur mobilisation sans relâche, écrit la municipalité sur Facebook. Une dizaine de pompiers belges ont passé la nuit sur le site de l'entreprise Gallo, située sur la frontière belge à Aluin, afin de surveiller des potentielles reprises de feu. Un incendie s'est déclaré hier dans l'usine de recyclage de déchets. C'est un tas d'appareils électroniques qui a pris feu à cause sans doute d'une batterie au lithium, d'après l'entreprise. Une centaine de pompiers français et belges ont été mobilisés hier pour éteindre l'incendie. Un septuagénaire est tombé dans le cours d'eau de la Lave hier à Béthune. Deux passants l'ont sorti de l'eau vers 17h30. Il était inconscient à l'arrivée des secours. L'homme a été transporté en urgence absolue à l'hôpital de Beuvry.
1: Difficile pour les parents de faire lâcher les écrans aux enfants pendant les vacances.
3: Ils passent de plus en plus de temps devant et ils sont exposés de plus en plus tôt. Un enfant obtient son premier téléphone à 11 ans en moyenne. Alors pour sensibiliser les jeunes au danger du numérique, des ateliers ateliers participatifs ont été menés cet été dans la région. Une initiative intitulée La fresque des écrans, lancée par l'opérateur Orange. Un atelier a été organisé ce mois-ci dans le centre aéré de Montigny, en Ostrevent, près de Douai. Pour Barbeline Dulion, qui a animé cette session, il est essentiel de faire de la prévention auprès des plus jeunes au sujet des écrans.
5: Il y a aussi eu un boom avec l'intelligence artificielle, etc. Il y a eu des dérives, mais comme tout, en fait, comme quand il y a quelque chose de nouveau qui arrive, c'est consommé à l'excès. Et après, on en vient à, zut, il faut

0: Il faudrait peut-être trouver quelque chose parce que on se rend compte que c'est dangereux. C'est hyper important dès cet âge-là qu'ils puissent avoir cette intelligence-là, en tout cas, de penser leur rapport à ce qui est bien, ce qui est bon ou pas pour eux. Le but, c'est aussi de pas apporter un jugement sur ce qui est dit, mais vraiment d'être dans une sphère bienveillante. Et donc ça, c'est un point d'ordre aussi que je mets en amont. Il n'y a pas au final de bonne ou de mauvaise réponse à apporter sur le sujet. C'est juste eux leur rapport à ça en fait, et du coup les conséquences aussi que ça peut avoir. Mais vraiment de pas diaboliser l'écran en fait, de pas leur dire que l'écran c'est mal, c'est juste que l'écran en fait c'est vraiment la consommation qu'on en a et ce qu'on en fait qui peut être dangereuse.
1: Une centaine d'ateliers ont été menés dans le Nord depuis le début de l'année et on reparle de la dépendance des jeunes aux écrans à 7h42 avec notre invité Christophe Versavel, psychiatre à l'hôpital de Riaumont. Il a publié un livre sur le sujet. Le collectif féministe Nous Toutes demande l'annulation des concerts de Patrick Bruel dans la région. Le chanteur de 67 ans est mis en examen dans 4 affaires de viol et d'agression sexuelle. On a appris hier qu'une nouvelle plainte pour tentative de viol avait été déposée contre l'artiste. Il doit se produire le 17 octobre prochain sur la scène du Cénéo de Longnes, puis 3 jours plus tard au Zénith de Lille. Le collectif Nous Toutes appelle les potentiels spectateurs à ne pas se rendre à ces concerts. La ville de Lille dit, elle, regretter qu'ils soient maintenus par l'artiste et les organisateurs. Les gérants d'une pépinière à Douai relancent un appel pour retrouver leur ponette âgée de 3 mois. Quetch a disparu il y a déjà 2 semaines. Ses propriétaires avaient déjà publié un avis de recherche sur Facebook. Ils en ont partagé un nouveau hier, car ils sont toujours sans nouvelles de l'animal. Vous pouvez trouver leur contact sur le site d'Issinor.
2: C'est un nom très connu dans le monde du basket.
1: Wembanyama, vous connaissez sans doute Victor, qui joue aux États-Unis chez les Spurs. Désormais, ce nom sera aussi sur l'un des maillots de Denain Voltaire. Oscar, le petit frère de Victor, a signé cet été dans le club de basket du Nord, qui évolue en Elite 2. L'arrivée du jeune joueur de 19 ans ne passe pas inaperçue. Tous les regards étaient tournés vers lui hier lors d'un entraînement ouvert au public, Julien Prouvoyeur.
3: 2m02, basket bleu au pied, difficile de manquer les premiers pas d'Oscar Wembanyama sur le parquet de Denain. Dans les gradins, son nom fait réagir les supporters.
4: C'est un nom qui va être lourd à porter. Il va avoir de la pression pour lui.
5: Après, on dit toujours qu'il faut faire les preuves sur le terrain, donc on verra à ce moment-là.
6: Certes, il s'appelle Wembanyama, mais c'est pas Victor, c'est Oscar. Donc faudra être indulgent dans un premier temps, je pense, avec lui, ce qui reste jeune, mais ça reste un très très bon joueur, je pense.
3: Mais signer Oscar Wembanyama, ce n'est pas qu'un coup marketing sur Mehdi Chala, le président de Denain Voltaire.
7: Mais il n'est pas là parce qu'il s'appelle Wembanyama. On le regarde peut-être avec beaucoup plus d'intérêt quand on voit Wembanyama, puisque quand on voit le talent du frère, on a évidemment envie de découvrir celui du plus petit de la famille, mais il est là aussi parce qu'il le mérite, et je crois que c'est très important d'avoir conscience que c'est Oscar et que c'est le joueur qu'on a envie de développer.
3: Et attention à ne pas lui mettre trop la pression. Denain, c'est le premier contrat pro d'Oscar, rappelle le coach Thomas Andrieux.
8: Je veux pas faire de distinction entre Oscar et le reste de mes joueurs, évidemment, c'est le nom qui résonne auprès de tout le monde, mais ça reste un jeune joueur de basket avec qui j'ai échangé. On l'a pris d'abord pour ses qualités de basketteur, et il en a un certain nombre, mais il y a encore beaucoup de choses à améliorer dans son jeu. Ça reste un diamant, on va dire, à polir.
3: Un diamant déjà, c'est sélectionné l'année dernière pour le Young Star Game qui réunit les meilleurs espoirs du basket français.
1: Et encore un peu de patience avant la reprise du championnat. Il reprend dans un peu plus d'un mois. Denain Voltaire recevra Blois, ce sera le 25 septembre. Valenciennes va tenter d'enchaîner un deuxième succès en Ligue 3 de football. Le VAFC sera sur la pelouse du Paris 13 Atlético ce soir. Les nordistes 9e restent sur une victoire à domicile le week-end dernier face à Bourg-en-Bresse. Coup d'envoi de la rencontre à 20h. Et on attend des averses ce matin, Mickaël.
2: Oui, absolument, on va se faire confirmer ça par Patrick Marlière. Bonjour Patrick.
9: Bonjour Mickaël.
2: Alors en gros, chez nous, c'est averses au nord, éclaircies au sud.
9: Ouais, c'est un peu le schéma de ce matin. En tout cas, des averses beaucoup plus marquées sur une large frange côtière. Il y a même quelques orages qui éclatent sur la mer du Nord et la Manche. Cet après-midi, on va garder ce temps très agité, hein, notamment du bord de mer jusqu'à la région lilloise, l'Arageois. Sur la Vénois, ça sera un peu plus calme, mais on n'est pas à l'abri d'un orage cet après-midi, avec des températures maximales qui vont s'échelonner entre 19 et 22 degrés. Quant au vent, il restera modéré, avec des rafales tout de même sous les orages et sur le bord de mer à plus de 50 km à l'heure.
2: Bon, Patrick, ma camarade Louise, ici présente, passe le week-end au bord de l'eau, sur une plage. Est-ce que vous pouvez la rassurer un petit peu quant aux conditions météo pour ce week-end?
9: Oh, on va la rassurer. Vous lui mettez dans son sac des vêtements de pluie et
2: génial. Et
1: je risque pas de bronzer, quoi.
9: Ça va être compliqué un petit peu ce week-end. Hein. Donc, notamment, peut-être demain, des espoirs d'éclaircies l'après-midi. En revanche, pour le week-end, ça s'annonce à la fois instable, donc avec des averses, voire aussi de bonnes rafales de vent. On attend des pointes de vent à plus de 40 à 50 km à l'heure sur les littoral. Et puis évidemment, ce risque d'averse, voire d'orage pour les prochains jours qui vont se maintenir jusqu'en début de semaine prochaine, avant une petite remontée des températures la semaine prochaine. Vous voyez que ces coups de chaleur ne sont pas complètement terminés.
2: Bon, Louise, allez-y en scaphandre. On va faire un peu de plongée aussi en même temps.
1: C'est ça, la tête sous l'eau, on ne se rend pas compte qu'il fait.
2: Ça sera sympa. Justement, au large, comment ça se passe?
9: La mer est belle, un peu agitée. Elle est agitée peut-être au large, effectivement, avec des vagues un peu plus importantes. Alors, prudence tout de même pour les baignades à cause de cette instabilité, puisqu'on attend évidemment des averses orageuses sur le littoral. La visibilité est bonne, sauf sous les averses. Et puis, la température de la mer reste stable, entre 17 et 18 degrés.
2: Merci Patrick, à tout à l'heure.
9: À tout à l'heure.
2: Et bonne journée. Sur les routes, tout va bien. Pas de difficultés majeures à signaler. On fera un point tout à l'heure avec la préfecture pour se le faire confirmer. Ça sera dans une dizaine de minutes. 03 20 55 89 89. Pour vous dire où ça coince pour vous.
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2: Il est 7h09, bonjour, merci d'avoir choisi Sidor pour démarrer votre journée, vous avez fait le bon choix, allons-y, avec Daniel Balavoine, et puis dans un instant, tous vos rendez-vous habituels sur Sidor, on est là, tranquille, on s'installe, prenez un petit café, on s'occupe du reste.

0: Balavoine sur Essinor à 7h13. Évidemment, attention, on va jouer.
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0: J'aime bien jouer avec vous le matin. On a plein de jeux comme ça depuis le début de l'été, vous le savez. On va aller au camping et jouer au blind test dans quelques instants. Il y aura des extraits musicaux à reconnaître. Si vous y arrivez, je vous offre 2 places de cinéma. Voilà, pour aller voir que vous voulez. Le film de votre choix, dans le cinéma de votre choix, à la séance de votre choix, sur le siège de votre choix, avec le pop-corn de votre choix. 03 20 55 89 89, vous nous appelez. Soyez sympa, puis on va jouer dans un instant au blind test. Vous nous rejoignez sur l'antenne d'ici Nord, on passe un bon moment. A tout de suite.
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0: À 7h15, c'est l'heure de mon œil.
4: Dans cette dernière partie de l'été, on jette un regard sur ce qui nous attend d'ici la fin de l'année. Ce matin, le procès pour corruption de Rachida Dati, Gérald Roux.
5: Le mois de septembre, c'est le mois de la rentrée pour des millions d'écoliers et d'étudiants, avec souvent une grosse boule au ventre. Pour Rachida Dati, septembre 2026, ce sera aussi une rentrée stressante, bien plus que celle de la majorité des élèves qui oublient leur boule au ventre dès le lendemain de la rentrée. Car le 16 septembre, l'ancienne ministre sera jugée en correctionnel pour corruption et trafic d'influence dans l'affaire Renault. Soupçonnée d'avoir touché 900 000 euros du constructeur automobile sans réelle preuve de travail, alors qu'elle était avocate et surtout députée européenne. A-t-elle fait du lobbying en faveur de Renault au Parlement européen en échange de cet argent? Ce sera la question centrale du procès. Cette rentrée de septembre viendra conclure une année 2026 bien mal engagée pour Rachida Dati. Comme les étudiants qui loupent un partiel décisif, elle a loupé en mars dernier une étape cruciale de son parcours. Elle a été nettement battue aux élections municipales à Paris. Un peu avant les municipales, comme certains étudiants abandonnent une UV, une option qui devait leur rapporter des points, Rachida Dati a abandonné le gouvernement, quitté le ministère de la Culture. De toute façon, dans cette matière de la culture, elle avait eu du mal. Elle a loupé l'épreuve où elle pensait réussir, la réforme de l'audiovisuel public. Pour les accusations qui pèsent contre elle, l'ancienne sarkozyste risque gros. 10 ans de prison et 450 000 euros d'amende. Mais Rachida Dati est une battante. Nul doute qu'elle va tenter de braver cette épreuve en déployant toute son énergie. En parlant d'énergie, une fois cette dure rentrée passée, quelle que soit l'issue du procès, Rachida Dati, comme les étudiants qui font de longues études, aura de nouvelles épreuves à préparer. Car elle est aussi soupçonnée de corruption dans l'affaire du groupe énergétique GDF Suez, soupçonné d'avoir touché 300 000 euros en échange de lobbying au Parlement européen en faveur de l'industrie gazière, ce qu'elle conteste. Et puis il y a cette autre enquête sur ces 450 000 euros de bijoux non déclarés. Décidément, avec tous ces dossiers, Rachida Dati sait comment occuper son agenda prochainement. Elle aura plein de révisions sur son bureau.
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0: 7h16. Voici un garçon qui sera en concert bientôt dans la région. Figurez-vous au Colisée de Roubaix, ça sera le 13 novembre prochain. C'est Renan Luce qui arrive avec la lettre sur ici Nord.

0: La lettre Ronan Luce, évidemment, sur Ici Nord à 7h20. C'est le moment d'aller dire bonjour à la préfecture. Mickaël, bonjour.
1: Bonjour Mickaël, bonjour à tous.
0: Comment ça se passe sur les routes ce matin? Bien, hein?
1: Très très bien, aucun problème de circulation, pas une intervention en cours, donc pour l'instant, ça roule, il faut en profiter, on fait quand même attention, les chaussées qui ont été pas mal détrempées hier, ça glisse quand même par endroits, donc on garde ses distances de sécurité, on prend le temps, il n'y a pas grand monde sur la route, donc tout va bien se passer normalement ce matin.
0: Bon, ne vous habituez pas trop à cette situation.
1: Non, c'est ce que je disais à votre collègue Philippe, l'après-midi. Lundi, on va déjà changer de musique, je crois, et on va commencer à avoir les premiers retours de vacances et les premiers bouchons habituels. Hein, donc voilà, il faut en profiter un petit peu pour cette fin de semaine.
0: Absolument. Allez, on se laisse porter. Merci beaucoup.
1: À tout à l'heure.
0: À tout à l'heure, Mickaël. Restez avec nous sur Ici Nord, 7h20.
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0: Et cet été, sur Ici Nord, les enfants prennent le large avec l'heure du bain. Louise Lampire répond à leur grande question sur la mer avec les scientifiques d'Océanopolis Act à Brest.
4: Comment les huîtres font leurs perles?
5: Elles avalent un petit grain de sable, ça leur gratte la gorge et elles recrachent des perles.
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5: La nacre, c'est ce qu'on trouve à l'intérieur des coquilles de certains mollusques. C'est une peinture magique que les huîtres utilisent pour se protéger. C'est tout doux, comme les boucles d'oreilles de ta mamie, et on y retrouve toutes les couleurs de l'arc-en-ciel. Quand tu regardes de près, toutes ces couleurs brillent comme un trésor. Quand un grain entre dans la coquille de l'huître, ça la dérange, comme toi si tu as du sable dans les yeux. Sauf que toi, ton œil pleure pour se débarrasser du grain de sable. L'huître, elle le transforme en bijou. On va se faire tout petit pour aller voir comment ça se passe. Regarde, sa coquille s'ouvre et un grain de sable vient de rentrer. D'abord, l'huître va l'entourer d'une première couche de nacre, la peinture magique qui la protège. Elle met une première couche, une deuxième, une troisième, un peu comme un oignon. Le petit grain de sable devient une boule de nacre qui grossit, qui grandit jusqu'à devenir une jolie perle. C'est très rare et c'est un très gros travail pour l'huître parce que pour faire une seule perle, il faut 2000 couches de nacre.
4: Comment l'huître fait des bébés ?
5: L'huître est hermaphrodite, comme les escargots. Ça veut dire qu'une année, elle est garçon, un mâle, et l'année d'après, elle peut être une fille, une femelle. Et elle a des bébés entre juin et septembre. Pour faire des bébés, l'huître femelle libère dans l'eau des millions d'ovules. Et l'huître mâle va laisser échapper des millions de spermatozoïdes. Quand un spermatozoïde rencontre un ovule, il y a fécondation. Mais tout se passe dans l'eau. Et si la fécondation fonctionne, 24 heures plus tard, il y a une toute petite larve d'huître. Pendant 3 semaines, la petite larve barbote et construit sa petite coquille et un pied pour venir se fixer sur un caillou et éviter de dériver. Ensuite, elle grandit, et l'année d'après, c'est à son tour de faire des bébés.
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0: Whitney Houston avec Don't Leave Me This Way. Au départ, cette chanson ne lui était pas destinée parce que c'est d'abord un titre d'Harold Melvin and the Blue Notes, chanté par Teddy Pendergrass, c'était en 75. Et puis, elle s'en est emparée, la version a décollé, ça lui a valu le Grammy de la meilleure interprète R&B à l'époque, devant Aretha Franklin et Diana Ross, par exemple. Eh, excusez du peu. Dans un instant, on va jouer avec Nicolas.
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0: Et à 7h27, on passe en mode jeu avec Nicolas. Bonjour Nicolas.
11: Bonjour Mickaël.
0: Bonjour, vous êtes où Nicolas? Dites-moi géographiquement parlant.
11: À Kiev.
0: Et vous êtes dans quelle pièce de la maison?
11: Dans le salon.
0: Ah bon, ça va, voilà, bon, on va tout savoir. Très bien, avec Nicolas, vous avez compris qu'on va jouer au blind test. Hein. Vous aimez bien la musique?
11: C'est ça, oui, tout à fait. Bah, ça va, ouais, je me débrouille. Je pense que je vais réussir à me débrouiller. Alors après, j'ai un joker aussi, il y a madame.
0: Alors, il y a madame qui va vous donner un coup de main. Mais écoutez, trois extraits, si vous m'en donnez deux, c'est parfait, d'accord?
11: Juste deux.
0: Juste deux, ça suffira.
11: D'accord.
0: Écoutez bien.

0: juste aussi ou pas, c'est Fugain?
1: C'est Fugain, la une c'est bon, écoutez bien.
0: Ah, c'est... Nuit de folie.
1: Ouais, et le groupe? Ah, oh, c'est dur, non, vous n'allez pas me faire ça. Oh, vous n'allez pas me faire ça.
2: Et celle d'avant?
1: Celle d'avant, vous ne l'avez pas?
0: Ah, c'est le début de soirée.
1: Début de soirée, ben voilà, c'est dans la poche. Allez, j'ai les deux.
0: Magnifique.
1: Et là, il y avait Coldplay aussi avec Paradise. Eh ben, bravo. Bravo, félicitations, vous gagnez vos deux places de cinéma pour emmener madame voir le film qu'elle a envie de voir. Je compte sur vous, Nicolas.
0: Et ben non, j'irai pas avec madame, justement.
1: Ah bon? Écoutez, je ne veux pas le savoir, Nicolas, ça vous regarde, mais je vous souhaite une bonne journée.
0: Merci à vous, Mickaël, également.
1: Salut, Nicolas, au revoir. Et là, madame fait la tête.
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1: Sans le savoir, nous avons peut-être provoqué un divorce ce matin, j'espère que non. Louise, l'info d'ici dans un instant.
2: On parle de Patrick Bruel qui doit se produire à deux reprises dans la région en octobre. Le chanteur est mis en examen dans 4 dossiers de violences sexuelles. Des associations féministes demandent donc l'annulation de ses concerts.
1: Allez, bonne journée les amis, il est temps de faire un point sur l'actualité en France et dans le monde en 90 secondes à 7h30 avec Valentine Lottès.
4: Un pompier blessé en Lozère, deux hameaux évacués, 250 hectares parcourus par le feu. La saison des incendies n'est décidément pas terminée, ni celle des fortes chaleurs, mais un premier bilan de Santé publique France. La France a déjà enregistré 7300 morts de plus cet été pendant les canicules. De nouvelles victimes de Joël Le Squarnec, identifiées par la justice. Une cinquantaine d'hommes et de femmes agressés par l'ancien chirurgien. C'est son procès, il y a plus d'un an, qui a permis leur découverte. Joël Le Squarnec a été condamné à 20 ans de prison pour près de 300 viols et agressions. Garde à vue toujours en cours dans le Gard des deux hommes soupçonnés de l'assassinat de Sonia Bellina. Le corps retrouvé carbonisé dans des vignes de Saint-Gilles a été formellement identifié hier comme celui de l'influenceuse aux 250 000 abonnés sur TikTok. Avis aux parents, les fournitures scolaires sont moins chères par rapport à l'an passé. 30 euros d'économie selon Famille de France pour un élève de 6e. Dépêchez-vous, avec le blocage du détroit d'Ormuz au Moyen-Orient, ça risque de ne pas durer selon l'association. Pas de chasse dans toutes les forêts du Var où les incendies sont passés. Censé ouvrir le 13 septembre, le préfet prépare un arrêté d'interdiction. Seule la chasse aux sangliers sera autorisée vu les dégâts causés par l'animal dans les cultures. Vous êtes nombreux à rentrer de vacances ce week-end. Dès demain, c'est orange pour les retours et même rouge selon Bison Futé. Très difficile de rouler du sud-est à l'ouest de la France.
2: Patrick Bruel doit se produire dans deux salles de la région en octobre. Le chanteur de 67 ans est mis en examen dans 4 affaires de viol et d'agression sexuelle. Et on a appris hier qu'une nouvelle plainte pour tentative de viol a été déposée contre lui. L'artiste nie les faits qui lui sont reprochés et maintient pour le moment sa tournée, organisée pour célébrer les 35 ans de l'album Alors Regarde. Il sera à Longnes le 17 octobre et au Zénith de Lille le 20 octobre. Mais des voix s'élèvent dans la région pour demander l'annulation de ses concerts, Odile Senelard.
5: C'est le cas du collectif Nous Toute Lille qui en appelle aux organisateurs, mais aussi et d'abord à l'artiste lui-même, Florent Huleux, membre du collectif.
6: C'est une décence de Patrick Bruel de se dire en fait, faudrait peut-être que j'annule ma tournée parce qu'aujourd'hui, il y a plus de 30 femmes qui m'accusent, dont des personnes qui étaient mineures au moment des faits. Et je pense qu'il y a aussi une responsabilité de la part du public à aller voir aujourd'hui un homme accusé par plus de 30 femmes, notamment des mineurs. Et on a une responsabilité collective sur cette question de maintenir ou pas le concert à Lille et dans les futures dates qu'il pourrait faire.
5: La ville de Lille dit elle aussi regretter que le concert soit maintenu. Elle rappelle qu'elle ne peut pas légalement s'opposer à la tenue du spectacle. Le Zénith de Lille, que nous avons contacté, ne s'est pas encore exprimé sur le sujet, mais l'explication du maintien à ce stade des dates de Patrick Bruel pourrait être économique. Les salles sont liées par contrat aux producteurs des spectacles. Or, Patrick Bruel a sa propre boîte de production. Si le chanteur annule l'un de ses concerts, c'est à lui qu'incombe la charge financière de cette annulation. Mais si c'est la salle qui annule la date, eh bien c'est à elle d'en assumer le coût, ce qui pourrait expliquer qu'il n'y ait pas eu pour le moment d'annulation. Reste à savoir si le chanteur va maintenir ses concerts ou si, sous la pression, il va de lui-même les annuler comme il l'avait déjà fait cet été.
2: Le collectif Nous Toute Lille prévoit de manifester devant le Zénith si le concert est maintenu à Lille le 20 octobre.
1: De quoi parlerons-nous à 8h?
2: On parlera de cet incendie qui s'est déclaré hier sur le site de l'usine Gallo à Alluin, près de la frontière belge. Il aurait été causé par une batterie au lithium, d'après l'entreprise de recyclage de déchets. De la pluie sur le nord de la région pour ce matin.
1: Mais il y a des averses au nord et des éclaircies au sud de la région. Voilà comment ça se passe avec 19 à 22 degrés cet après-midi. Et puis si vous êtes du côté de Fourmies, de Solesmes ou encore Cateau-Cambrésis, bah, vous serez les mieux lotis pour l'île Arras et la Côte d'Opale. Gardez le parapluie sous le bras. Vous en aurez besoin pour le reste de cette journée. Un petit coup d'œil sur ce qui se passe sur les routes. Point de vigilance sur l'autoroute A22 à hauteur de l'Équin dans le sens Courtrai vers l'île. Il y a un obstacle signalé sur la chaussée sur environ 300 mètres, soyez prudents. Et puis sur l'autoroute A1 dans le nord, à hauteur de Ronchin, dans le sens Lille vers Paris, un véhicule léger tombé en panne. Il se trouve sur la voie droite et sur la bande d'arrêt d'urgence, donc une voie est neutralisée. Soyez donc extrêmement prudent à cet endroit, c'est juste à la sortie de Lille. Donc si c'est pas dégagé rapidement, ça risque de coincer un petit peu. Bonne route, alors on nous précise que c'est un objet en métal. Il y a Cécile qui nous a appelé au standard. Je reviens sur l'info sur l'A22, sur le tronc commun A22-A27, dans le sens Villeneuve-d'Ascq vers Paris. C'est un objet en métal sur la voie de gauche, donc soyez extrêmement prudents si vous passez par là. Et merci à Cécile qui nous a appelé au 03 20 55 89 89.
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1: Bonjour tout le monde, allez, courage pour cette journée. Dans un instant, un conseil lecture avec Agnès Delbar qui sera là pour nous indiquer un bon livre grâce au libraire du Nord qui s'associe à Agnès tout l'été, vous le savez, pour en parler. Voici Gérald de Palmas avec Tomber sur Ici Nord tout de suite.

0: Figurez-vous que c'est Maxime Le Forestier qui a écrit cette chanson pour Gérald de Palmas à l'époque. Voilà, voilà, belle collaboration entre les deux. Bonne journée, il est 7h38.
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3: Tout cet été, on vous a invité à l'aventure, au dépaysement avec les lectures choisies par les libraires du Nord. Aujourd'hui, une saga en 3 tomes proposée par Ludivine de la librairie Au Bonheur des Livres à Angres.
4: On suit une héroïne qui s'appelle Ruby et qui, après le décès de sa grand-mère, doit amener un médaillon sur une tombe. Et en fait, à partir de là, il va y avoir des secrets du passé, des crimes, une histoire d'amour avec Charles un petit peu bizarre, les anciennes amies de la grand-mère qui ne sont pas tout à fait des amies. Voilà, pour le premier tome. Ensuite, le deuxième tome, vous retrouvez plus ou moins les personnages principaux avec leur évolution, qui est très intéressant. Et mon chouchou, ben, c'est le dernier. Pourquoi ? Parce qu'on a vraiment l'impression d'être dans une véritable chasse au trésor. Et l'évolution de Ruby aussi est très intéressante et son histoire aussi avec Charles. Ils vont devenir un petit couple de détectives et c'est plutôt sympa. Et le troisième tome qui se passe dans le Finistère. Et c'est parfait puisque j'y étais en vacances et j'ai retrouvé certains endroits.
3: Retenez bien donc cette saga en 3 tomes, les mystères de Byton Cove, de Laetitia Civi aux éditions Fleurus. Avec des titres comme Le fantôme de la crique, c'est proposé par Ludivine de la librairie Salon de Thé Au Bonheur des Livres à Angres dans le Pas-de-Calais.
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0: 7h40 avec l'invité d'Ici Matin, on s'intéresse au rapport aux écrans et plus particulièrement au rapport qu'entretiennent les adolescents, les jeunes adultes avec leur téléphone. Un psychiatre de l'hôpital de Riaumont, près de Liévin, s'est penché sur la question et a publié un livre, L'île aux écrans. Il s'adresse directement aux jeunes en leur expliquant les mécanismes de la dépendance et les conseils pour se détacher des écrans. Christophe Versavel répond à vos questions, Pascal Thiebold.
9: Bonjour Christophe Versavel.
10: Bonjour, merci de me recevoir.
9: Vous vous adressez à ce qu'on appelle la Gen Z, en gros les 15-30 ans, qui sont nés avec les écrans, pour leur dire quoi en fait ?
10: Moi j'ai fait le pari de faire confiance à cette génération et je pense qu'il y a besoin d'une pédagogie, d'explication, d'expliquer les pièges pour que justement ils puissent avoir un rapport un peu plus libre avec ces écrans.
9: Parce que l'écran et plus particulièrement le téléphone, c'est un peu le nouvel outil qui sert à tout, c'est-à-dire il calme les angoisses, c'est un peu le doudou, ça occupe quand on s'ennuie.
10: Alors c'est vrai que c'est un anesthésiant émotionnel, voilà. Mais ce qu'il faut comprendre, c'est vrai que leur cerveau rencontre des applis et des jeux qui sont vraiment en fait conçus pour capter leur attention et qui les stimulent. En fait, ça stimule fortement le circuit de la récompense, c'est le désir. Donc la force, en fait, le cerveau, il s'habitue à cette intensité. C'est ça le problème. Au niveau du cerveau. À côté des écrans, les activités comme lire, discuter, se promener ou même se reposer, eh ben du coup c'est beaucoup moins intéressant. Tout paraît très fade. Et du coup, ben qu'est-ce que je fais ? Eh ben je reviens vers les écrans avec des conseils, des expériences. Il y a des choses à faire pour retrouver un petit peu plus de liberté, être un peu moins piégé dans les écrans. Et je donne quelques petits conseils justement.
9: Quel serait justement le premier conseil ?
10: Ce serait d'enlever les notifications et surtout en fait de pas garder le téléphone sur soi. Au niveau des ados que j'accompagne, je leur pose une question. Quand tu prends ton téléphone, dis-toi, en fait, qu'est-ce que je fais? Ça va me servir à quoi? Si je ne sais pas répondre, c'est que c'est un automatisme et je leur demande de fonctionner à la mission. Par exemple, oui, je prends mon téléphone, j'ai envie de me renseigner sur tel sujet. Ou bien, j'ai envie de faire un jeu, ou bien des messages sur un réseau social. Et du coup, en fait, je leur dis, si tu sais ce que tu as envie de faire, tu le fais, mais tu mets un timer et tu fais une mission de 30 minutes. Enfin, tu choisis ton temps. Le plus important, c'est que pour un peu faire concurrence à ces écrans, il y a besoin un petit peu, on va dire, de dopaminer la vie réelle. Alors c'est pour ça qu'il y a peut-être besoin d'un accompagnement, mais les parents ou bien les ados, leur dire qu'est-ce que je vais faire ce matin, cet après-midi. Alors c'est, on peut profiter des vacances, peut-être aller faire une randonnée avec des potes, découvrir quelque chose, après aller choisir un livre dans un magasin culturel, essayer vraiment de se dire, tiens, dans la vie, qu'est-ce qui pourrait vraiment me faire plaisir, je devrais faire quoi pour me sentir vraiment vivant? Et quand on arrive à faire ça, l'écran reste un peu plus dans l'ombre.
9: Et donc l'été est finalement peut-être la bonne période pour s'y mettre?
10: C'est la bonne période. On peut casser un petit peu les routines. Donc, on peut se mettre dans des projets qui donnent un peu plus envie. Et du coup, ces passions-là, qui sont alimentées, là, dans ces périodes-là, peut-être, en fait, ils vont persister quand il y aura des routines. Et ça mettra un petit peu plus l'écran en sourdine. Voilà. Mais le tout, c'est que la vie paraisse intéressante pour faire concurrence aux écrans, aux applis qui, eux aussi, jouent là-dessus.
9: Eh ben, on va tous s'y mettre. Merci beaucoup, Christophe Versavel. Je rappelle que vous êtes psychiatre et l'auteur donc de ce livre, L'île aux écrans. Merci et bonne journée.
10: Merci à vous, bonne journée.
0: Une version de L'île aux écrans paraîtra prochainement dans une version simplifiée sous le titre « Pourquoi je n'arrive pas à arrêter de scroller ?» 7h45, retenez bien son nom pour savoir qui seront nos champions de demain. Olivia Leray met en lumière sur votre radio ici cet été les sportifs et les sportifs qui compteront dans les années à venir. Olivia, on reprend la raquette ce matin.
11: Alex Lanier, les cheveux blonds attachés et plaqués en arrière, 21 ans. Passion, fou du volant. Pas la voiture, mais la vitesse. Pas les virages, mais les appuis. Son truc à lui, c'est le badminton. Et pas qu'un peu. Hein. L'an dernier, il est devenu le premier Français de l'histoire à entrer dans le top 10 mondial. Après ça, il a eu un peu plus de mal à répondre présent dans les grands rendez-vous. Et puis ces derniers mois, à nouveau des victoires et le premier comeback de sa jeune carrière. Ça arrive, les petits coups de mou. Surtout quand on a commencé si jeune, quand il est bébé, on lui accroche un volant au-dessus de son cosy pour le distraire. Première raquette à 3 ans. Et il renvoie déjà le volant. Je vous rappelle pas notre coordination quand on avait 3 ans, mais il faut quand même être habile pour le toucher, ce volant. Dans le Calvados, papa et maman vont jouer au bad pour se détendre et rigoler. Dans leur sillage, Alex. À la maison, quand on rentre, on continue de s'envoyer des volants. Et Alex, il fait des revers. Comme ça, alors qu'on lui a rien appris encore. Alex ne découvre donc pas le haut niveau, mais le sport qui fait du bien, qui défoule, qui anime. Et il en fait du haut niveau. Dans la foulée, on l'inscrit en club, alors que les gamins commencent en général vers 8 ans. Il prend de l'avance. À 15 ans, il entre à l'INSEP. Quelques années plus tard, il devient le premier Français de l'histoire à gagner un Super 750. C'est comme un Masters 1000 au tennis. Pour les Jeux de Paris, il est un peu juste niveau classement à cause d'une blessure. Alors il passe son tour et il se dit qu'il attendra Los Angeles et que là, ce sera son moment. L'année d'après, il est champion d'Europe. Cette année, la même chose, mais par équipe, avec un smash qui frôle parfois les 450 km/h. À côté, il ne lâche pas l'école, Alex, et il aime la physique. Étudiant à la Sorbonne, il fait comme il peut pour suivre un cursus en sciences formelles. Moi, je ne suis pas spécialiste en sciences, mais je suis plutôt formelle. Retenez le nom d'Alex Lanier pour dans 2 ans à Los Angeles, parce que quand il prend le volant, on n'est jamais déçu.

compte à rebours est lancé pour les fans de Céline Dion, puisque dans 3 semaines à peine, elle va remonter sur scène à Paris. Voilà, 2 heures de train de chez nous, quoi. Première des 26 soirées prévues jusqu'au printemps prochain. C'est un vrai retour, c'est pas une parenthèse pour le coup. 7h51, une bonne nouvelle à vous annoncer. Je vous annonçais un véhicule en panne sur l'A1, à hauteur de Ronchin vers Paris. Le véhicule a été dégagé, donc c'est plutôt une bonne nouvelle. Et puis, pas d'autres problèmes rencontrés sur la route ce matin. À 7h51, vous roulez très très bien. Signalez-nous les quelques soucis que vous pourriez rencontrer sur votre trajet via le WhatsApp, par exemple, 03 20 55 89 89. Nous envoyez même un petit vocal, hein, si vous ne pouvez pas écrire. Pendant que vous êtes au volant, évidemment, prudence, il ne faut plus utiliser son téléphone quand on est au volant. Vous le savez, mais avec certains systèmes maintenant Bluetooth, on peut parler à son téléphone et envoyer un message directement, un vocal sur le WhatsApp. Si vous avez la possibilité de le faire, nous on adore vos petits messages vocaux le matin. Hein. Voici Alan Parsons Project avec Eye in the Sky sur Ici Nord. Dans un instant, Zef arrive et puis Stéphane Bern aussi pour voyager dans le temps.

0: L'œil du ciel, mais en l'occurrence, c'était l'œil des plafonds casino pour le chanteur du groupe qui était fasciné dans les casinos par les caméras qu'il y avait un petit peu partout. Et donc, il en a fait une chanson. Eye in the Sky, c'est la petite histoire dans la grande, ça. 7h54, le mot ch'ti de l'été avec Zef.
1: Et si on parlait de Porion, épisode 2. Résumé des épisodes précédents. Donc, le Porion chez Ch'tilal, qui surveille chez Mineur, s'il faisait bien leur ouvrage.
2: Qu'est-ce que vous nagez bien, cher ?
3: Oh là !
1: Et en même temps, chez un Porion du Gardin.
4: Je suis un poireau.
1: Un poireau, quoi. Mais il manque un truc. Chez les Italiens Delfos, ils disent qu'à Porionner pour les chefs de quartier. Et comme chez les Italiens, ils disent en chantant.
5: I want to know. I want to know.
1: Bon là, chez de l'anglais, mais chez un Italien qui compte. Donc, chez Mineur Italien, avec qu'à Porionner, ils ont fait un affairèse sans le savoir.
6: Je n'ai rien compris.
7: Tu ne comprends pas le français, tête de veau.
1: Oh, ça va, c'est simple. Affairèse, c'est quand on lève un début d'un mot pour en faire un nouveau. Par exemple, te prends autobus, bah t'enlèves auto, ça devient bus. Bah là, c'est pareil. On a enlevé le K devant pour Porion et le E pour que ça fait plus ch'ti.
8: Suis ta voix et faire pas le nord. Faire pas le nord.
1: Du coup, c'est devenu Porion. Là, je crois que j'ai été complet. Hein. Et chez Chan Vocornin, mais je dis chacun sa gratin de Porion, hein, bien sûr.
9: Oh, bah moi j'adore.
1: Donc, c'est un résumé. Premier sens, chez Porion, comme des poireaux, qui a dit aussi Porio. Je dis ça pour les tendus du parlage, que dès que je dis un truc, il y a un élastique de leur marronne qui craque, et ils la prennent d'allol du coup. Et ils en ont après mis en plus.
10: Absurde ta foi en Belzébuth, et tu mourras pardonné.
1: Alors d'abord, Porion, ça vient du latin porum. Chez Romain, Ipso du gratinus de porum, ou des porum al vinaigratus. Chez Bonchamp, les Porions à la vinaigrette. Et le secret de la bonne réussite du bazar, te fait la vinaigrette avec un œuf dur mixé dedans.
11: C'est super bon, ça!
1: Rien que d'y penser, me langue à le filmi.
9: Oh, bah moi j'adore!
1: Et puis il y a le gratin de Porion. Mère, elle me faisait chaud quand elle faisait du gratin de chicon. Elle savait que j'avais pas qu'à les chicons. Non, j'amenais les chicons.
10: Absurde ta foi en Belzébuth! Et tu mourras pardonné!
1: Et je suis du Nord, j'ai comme chaud. Je sais pas parce que t'habites à Guéméné. Que t'es forcément un andou, là.

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3: C'est l'heure d'en trouver Stéphane Bern, évidemment, vous le savez, avec lui on voyage dans le temps. Et aujourd'hui, on va voyager au temps du premier réveil.
4: C'est l'histoire d'un horloger qui devait se lever tôt, très tôt. C'est l'histoire de l'horloger qui inventa le réveil matin.

0: se met à crier et réveille le jeune horloger. Un jour, en regardant ses armoires remplies d'horloges, il trouve la solution. Fabriquer son propre réveil. C'est l'idée d'une horloge pouvant sonner l'alarme qui était difficile, pas son exécution. À la bonne heure. Les vieux Chin s'imaginent un ingénieux système qui consiste à ajouter un engrenage à une horloge en laiton, puis d'attacher cet engrenage à une cloche pour qu'elle sonne tous les jours à 4 heures. Il place son invention dans une armoire de 75 cm par 35. Et oui, ce tout premier réveil matin mécanique prenait de la place sur la table de chevet. Levi Hutchins meurt à l'âge de 93 ans, sans jamais avoir développé ou commercialisé son invention. Il voulait se réveiller à l'heure, mais pas gagner des fortunes. On dit souvent que le temps, c'est de l'argent, mais pas là, en l'occurrence. Voilà, maintenant, quand la sonnerie de votre réveil vous arrachera brutalement à la douceur de vos songes, vous saurez désormais qui insulter de tous les noms.
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2: Bonjour tout le monde, bienvenue, il est 8h. Le journal de Louise Forbin, Louise, Patrick Bruel maintient pour l'instant sa tournée malgré les accusations portées contre lui.
3: On a appris hier qu'une nouvelle plainte pour tentative de viol a été déposée contre l'artiste. Patrick Bruel est mis en examen dans 4 affaires de viol et d'agression sexuelle. Le chanteur de 67 ans doit se produire dans la région en octobre, d'abord à Longnes, puis au Zénith de Lille. Les collectifs Nous Toutes Lille réclament l'annulation de ses concerts. Florent Hulleux, membre du collectif féministe.
4: Au Zénith, de prendre la responsabilité aussi des gens qui vont le voir, de s'auto-poser la question: est-ce que c'est bien d'aller voir un homme aujourd'hui qui est accusé de viol et d'agression sexuelle, je le rappelle, quand même sur plus de 30 femmes, et notamment des femmes peut-être qui n'ont pas encore parlé ou qui n'osent pas parler, qui ne vont pas parler par peur. Le fait d'aller le voir, ça entretient une culture du viol et une impunité des violeurs et des agresseurs, dans le sens où aujourd'hui on sait que par son travail, notamment en étant chanteur, en ayant un pouvoir dans la société, il a pu aujourd'hui agresser des femmes dans le cadre de son travail. C'est-à-dire que normalement on est censé protéger les victimes, c'est-à-dire donc annuler son concert pour protéger les personnes qui peuvent travailler avec, parce que du coup il peut continuer d'agresser, parce que c'est des femmes avec qui il a travaillé, et on entend, tout le monde le savait, je voulais pas chanter avec parce que ceci, cela, je voulais pas me produire avec parce qu'on savait ce qui se passait. Donc en fait c'est juste de protéger les gens pour qu'aujourd'hui ils n'agressent plus d'autres femmes.
3: Et il prévient que si le concert à Lille est maintenu, le collectif Nous Toutes viendra manifester aux abords du Zénith. Une 30aine de dates sont prévues en France dans le cadre de la tournée de Patrick Bruel. Un septuagénaire en urgence absolue après être tombé dans le cours d'eau de la Lave à Béthune. Ce sont des passants qui l'ont sorti de l'eau hier vers 17h30. Inconscient à l'arrivée des secours, il a été transporté à l'hôpital de Beuvry. Un accident de la route a fait 5 blessés hier à Saint-Martin-les-Tatinghem près de Saint-Omer. Une moto et 3 voitures sont entrées en collision vers 16h30. 4 femmes âgées de 28, 40, 41 et 52 ans et un homme âgé de 22 ans ont été transportés à l'hôpital Delfau.
2: C'est une batterie au lithium qui aurait causé l'incendie sur le site de l'entreprise Gallo à la frontière belge.
3: Un incendie qui s'est déclaré hier vers 4h du matin dans cette entreprise de recyclage de déchets à Aluin. Des pompiers ont passé la nuit sur place pour éviter toute reprise de feu. Les flammes sont parties d'un tas de matériel électronique, des téléphones, des jouets, de l'électroménager. C'est une batterie au lithium présente à l'intérieur de l'un de ces appareils qui aurait pris feu d'après l'entreprise. Sylvie Sarlet est la responsable communication Gallo France et Belgique.
5: Les batteries lithium sont très difficiles à détecter si on ne peut pas les démanteler manuellement nous-mêmes. Ils sont bien cachés dans les appareils, par exemple une brosse à dents, où on ne peut pas les démanteler nous-mêmes. Donc il faut des gens. Toujours, c'est un travail manuel pour dépolluer et démanteler les batteries. À ce jour-là, il n'y a aucune technique pour pouvoir trier de manière automatique les batteries lithium. Et ils sont très sensibles au choc. Et c'est pour ça qu'on a souvent un départ de feu dans les tas de déchets électroniques. C'est un souci qui existe à ce jour-là et c'est un vrai défi pour le futur pour pouvoir démanteler les batteries de manière efficace.
3: Au moins une centaine de pompiers belges et français ont été engagés hier pour éteindre cet incendie. Une semaine après le début des incendies dans les dunes de Danne et d'Ardelot, on connaît l'origine d'un des 2 départs de feu. D'après le parquet de Boulogne-sur-Mer, le premier a été causé par des migrants après après l'échec d'un départ en bateau. Le deuxième serait, lui, possiblement lié à une intervention de la gendarmerie et plus précisément à l'utilisation d'une grenade lacrymogène. Ces feux sont maîtrisés depuis lundi. Ils ont parcouru 190 hectares de végétation. Des pompiers sont toujours mobilisés pour éteindre les

0: Dernière fumerole. Et la mairie de Dan a rendu hommage sur les réseaux sociaux à tous les pompiers déployés la semaine dernière sur notre littoral. La commune salue leur travail et remercie aussi les habitants pour leur aide et leur générosité. Pendant plusieurs jours, ils se sont relayés pour apporter de la nourriture et des boissons aux pompiers. Nous avons traversé cette épreuve ensemble, écrit la municipalité sur Facebook.
1: Avec le retour de la pluie, difficile de décoller les enfants des téléphones et des tablettes.
0: Ils passent de nombreuses heures devant les écrans et ils sont exposés de plus en plus tôt. 11 ans, c'est l'âge moyen d'un enfant qui obtient son premier téléphone. Alors il est important de leur apprendre à s'en servir le mieux possible. Pour ça, l'opérateur Orange a lancé des ateliers de prévention pour les enfants, appelés fresques des écrans. Élise Coquille a assisté à l'une des sessions organisées ce mois-ci au centre aéré de Montigny, en Ostrevent, près de Douai.
2: Est-ce que c'est bon pour moi de regarder une série d'une seule traite? C'est l'une des nombreuses questions posées par les cartes qui sont distribuées aux 12 enfants présents. Pendant une heure, ils débattent autour d'une table et échangent quelques anecdotes sur leurs usages des écrans. Dans ce petit groupe de 9 à 12 ans, 7 enfants ont déjà un téléphone. C'est le cas de Thomas, 12 ans, qui a appris à être plus vigilant.
3: J'ai appris qu'il faut se méfier des gens, par exemple des adultes, et qu'on doit lâcher les écrans quand on est fatigué pour éviter au matin de mal se réveiller et tout, et du coup t'es fatigué.
2: Et Thomas n'est pas le seul à être conscient des dangers. Barbeline, l'animatrice, a eu quelques bonnes surprises durant l'atelier.
4: Je m'attendais plus, je pense, à ce qu'ils utilisent plus par exemple l'intelligence artificielle ou qu'ils soient beaucoup plus sur les écrans. Et je trouve qu'ils ont quand même une consommation qui est raisonnée, pour leur âge en tout cas. Je pense que les parents aussi, ils parlaient de réduire le temps et les limites de temps par rapport à ça. Donc je pense qu'évidemment, ils ont un rôle à jouer par rapport à leur rapport aux écrans.
2: La fresque des écrans se termine, les enfants ne veulent pas partir, mais derrière, un second atelier doit avoir lieu avec les plus petits, sur le même thème, mais en version simplifiée.
0: Une centaine d'ateliers ont été menés dans le Nord depuis le début de l'année. Et de nombreux parents ont cherché à occuper leurs enfants en les emmenant à Nausicaa, avec la météo, le plus grand aquarium d'Europe affiché complet hier. Il s'attend de nouveau à être pris d'assaut aujourd'hui avec la pluie. Si vous prévoyez de vous rendre à Nausicaa, il est donc recommandé de prendre vos billets en ligne à l'avance. 3 euros, c'est le prix que peut vous coûter votre trajet jusqu'à la braderie de Lille. La SNCF propose 15 000 billets de train à tarif spécial pour le week-end du 5 et 6 septembre. Une première vague est mise en vente aujourd'hui. Les prix vont de 3 à 22 euros. Les billets sont disponibles sur des trajets dans toute la région Hauts-de-France. Ils permettent notamment de rejoindre Lille depuis Arras, Béthune, Dunkerque, Lens, Jeumont ou encore Cambrai. Et donc une météo pluvieuse qui nous attend aujourd'hui, Mickaël.
1: Oui, c'est pluvieux, plutôt sur le nord du Nord-Pas-de-Calais. Sur le sud du Nord-Pas-de-Calais, il y aura du soleil aujourd'hui.
0: Faut être au bon endroit.
1: Oui, il faut être au bon endroit. Donc la nuit était un petit peu fraîche par endroit. Ce matin, la pluie est presque partout. Cet après-midi, donc, ça se sépare. En gros, c'est averse soutenue sur le littoral, l'Arrajois et la métropole lilloise, alors que l'Avesnois s'en tire bien du côté de Maubeuge et d'Avesnes-sur-Helpe avec un temps plus ensoleillé. Aucune vigilance en cours, mais demain vendredi, ciel couvert et pluie faible à modérée, 20 degrés seulement et des rafales jusqu'à 55 km/h. Sur les routes, on fait le point avec Mickaël à la préfecture. Tout va bien ce matin, Mickaël?
5: Tout va très très bien, Mickaël. Il n'y a aucun problème. On a eu tout à l'heure, même Alexandre au standard nous avait appelé. Là, il y avait un petit objet sur le tronc commun de l'autoroute A22 dans le sens Belgique vers Lille. Ça a déjà été ramassé donc par les effectifs de la DIR. Donc aucun problème actuellement sur le réseau routier et autoroutier de notre région.
1: C'est tellement bien d'avoir une carte toute verte comme celle que j'ai sous les yeux là.
5: Il faut la prendre en photo, celle-là. Hein.
1: Alors cela dit, vous avez du boulot quand même, rassurez-moi.
5: Oui. Il y a plein de choses.
1: Il y a du boulot au quotidien, Mickaël, quand même.
5: Il y a alors les statistiques, bien sûr, oui. Des chantiers, il y a pas mal de choses à mettre à jour également. Donc voilà. Prépare la saison hivernale, parce qu'on est en été, mais on a la saison de viabilité hivernale qui doit se préparer également. Donc voilà, on a plein de choses à mettre en place, comme vous pour la rentrée. La semaine prochaine, nous on prépare la rentrée hivernale, déjà malgré que c'est l'été, mais voilà, il faut être prêt pour cette période.
1: Non, parce que je voudrais pas que les gens qui nous écoutent croient que vous ne faites rien parce qu'il se passe rien sur la route.
5: On nous oublie pas, vous en faites pas.
1: Bon, très bien. Merci, Mickaël. À tout à l'heure.
5: À plus tard, merci.
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1: Vous êtes sur Ici Nord, bonne journée, merci d'être avec nous. Tout à l'heure, il y aura un invité particulier, c'est Philippe Boxo qui sera avec nous tout à l'heure à 9h10. Il y a une bande dessinée qui sort. Philippe Boxo, vous le connaissez peut-être, c'est le médecin légiste qui a le plus de succès dans les librairies en ce moment. Près de 2 millions de livres vendus quand même.

0: Alain Chamfort avec Manu Reva, le titre est affilé au sommet des ventes en janvier 80, ça a été un véritable carton. Gainsbourg avait prévu d'appeler ça Adieu California au départ, et puis Chamfort n'était pas trop d'accord, donc ils ont changé. Bonne journée, 8h14.
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0: Bonne journée tout le monde. Bon, on vous préparez peut-être à reprendre un petit peu la voiture là, après les vacances. Eh bien tiens, on va vous demander de nous envoyer la photo de ce que vous emportez toujours avec vous en voiture. L'indispensable, l'objet qui ne vous quitte jamais dans votre voiture. Ça peut être, je sais pas moi, un sac. Alors si c'est votre téléphone, pour photographier votre téléphone, c'est compliqué sur le WhatsApp. Je ne sais pas, faites-le dans le rétroviseur, par exemple, ou que sais-je encore. Mais à l'arrêt, attention, hein, je compte sur vous, c'est très très important. Oui, peut-être votre paire de lunettes, par exemple, autre chose. Qu'est-ce que vous emmenez avec vous en voiture d'office? 03 20 55 89 89 sur le WhatsApp d'ici Nord.
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0: C'est l'heure de C'est pas vrai, Aude Razo, qui débusque les arnaques aujourd'hui. Il est question de votre santé.
4: Oui, je me suis dit que c'était bien de faire un focus là-dessus parce que vous, les auditeurs, vous êtes très très nombreux à m'écrire tous les jours pour me demander si tel ou tel complément alimentaire est une arnaque ou si la dernière astuce santé que vous avez vu passer sur Facebook est vraiment efficace. Cette page, notez bien, elle s'appelle santé.fr/décryptage. Je la trouve très bien parce que dessus, on peut poser des questions directement à des experts. Il y a une petite case prévue à cet effet. Est-ce que c'est vrai que... Et vous écrivez votre question. Le curcuma peut-il soigner l'arthrose et les cancers? Faut-il vraiment éviter le pamplemousse lorsqu'on prend des médicaments? La luminothérapie est-elle une arnaque ou est-elle efficace contre la dépression saisonnière? Voilà quelques-unes des thématiques qui sont développées.
0: Très bien. Aude, alors comment on développe ça?
4: Alors, c'est sérieux, ce sont des experts partenaires du service public d'information en santé. Et ils nous disent donc que non, il n'y a aucune preuve que le curcuma aide à guérir le cancer. Que oui, c'est vrai, certains médicaments peuvent devenir toxiques si vous consommez du pamplemousse. Ils nous mettent toute la liste. Et puis oui, la luminothérapie est efficace, mais c'est moins sûr pour les lampes antidéprimes grand public qu'on trouve en magasin. C'est bien d'avoir une page internet comme ça quand on voit les tonnes de fausses bonnes idées santé qui pullulent sur nos réseaux sociaux. Dernière en date, des internautes nous jurent la main sur le cœur que leur nez est plus joli, plus fin, depuis qu'elles prennent des médicaments anti-acné. Là, c'est l'agence de sécurité du médicament qui a dû réagir. Attention, dit-elle, ces traitements contre l'acné sévère sont puissants et peuvent provoquer des dépressions, des risques pour le foie, des risques très graves aussi pour le fœtus, pour les femmes enceintes.
0: Merci beaucoup, Aude Razo, à retrouver sur ici.fr. Évidemment, à vous de jouer. Voici La Rousseau, tu m'oublieras.

0: se rappelle que la première version de ses chansons, c'est Régine qui l'avait interprétée, Will You Forget, à la fin des années 70, et puis finalement c'est La Rousseau qui l'a portée là où personne ne l'attendait. 8h21, sur les routes, tout va bien, aucun problème à vous signaler, pas trop de travaux non plus, donc pas trop de chantiers, tout va bien, vous roulez particulièrement bien, c'est vert partout sur la carte du Nord-Pas-de-Calais que j'ai sous les yeux, bravo. 03 20 55 89 89 quand même, si vous constatez des problèmes ce matin, vous n'hésitez pas. Une invention géniale, ça passe d'abord par une idée, mais de là à matérialiser l'idée, il y a du boulot.
1: Je m'appelle Tim, j'ai 23 ans et je suis Lillois.
0: Mais c'est déjà pas mal. Tim est un concepteur et lui, il arrive à transformer l'idée.
1: Tout le monde a des idées dans n'importe quelle thématique et on devient créateur dès qu'on commence à se mettre à entreprendre des actions. À partir du moment où on commence à essayer, à se mettre en mouvement, à rencontrer des gens, à parler de son projet, de son idée, de son objet, on commence à faire tourner la machine et l'idée, c'est que A emmène B, mais que B emmène C, et sans oublier A.
0: A, c'est l'idée. B, c'est la rencontre. C'est la concrétisation. Mais la rencontre est importante.
1: L'histoire a fait qu'à 16 ans, je rencontre un sans-abri de manière quotidienne, tous les mercredis après-midi, à Saint-Omer. Et en fait, très vite, je lui dis, bah désolé, j'ai pas de monnaie et j'en aurai pas de toute ma vie. Alors, j'avais une carte de paiement, donc je savais très bien que j'allais jamais payer avec de l'argent fiduciaire. Et en fait, c'est en lui disant cette phrase-là que je me dis que c'est les grands perdants de cette numérisation de nos moyens de paiement. Pendant le Covid, je me souviens d'une discussion que j'ai avec ce sans-abri, donc 2 ans après, qui m'avait dit à ce moment-là, la majorité de ma collecte de dons, c'est les titres restaurants papier.
0: Les années passent et l'idée fait son chemin, jusqu'au moment de la création de l'association Soli, avec comme objectif la distribution d'une carte bancaire gratuite permettant aux personnes SDF de recevoir des dons dématérialisés via QR code.
1: Donc Soli, ça a été lancé le 22 novembre 2025 et aujourd'hui, 3 mois et demi après, nous sommes à 500 bénéficiaires en France, on est présent dans 22 villes.

avec autant d'associations de maraudes partenaires, puisque c'est 16 associations de maraudes partenaires qui distribuent ces cartes et les QR codes. Chaque bénéficiaire peut, avec sa carte, collecter de l'argent sur son QR code ou sur notre site internet. Et aujourd'hui, nous sommes à plus de 7000 dons et donc des milliers de donateurs. On essaye d'aider comme on peut les personnes qui sont en grande précarité. On sait que Soli, on ne va pas sortir les gens de la rue du jour au lendemain. Mais si on peut être un maillon de leur chaîne, de cette chaîne de solidarité qui fait qu'on arrive tous les ans à sortir des centaines et des milliers de sans-abri en France, bah tant mieux, et j'en suis très content. Soli, ça veut dire solidarité, mais Soli, ça veut dire solitude aussi. Ils ont beau être à 2-3 mètres de centaines, voire de milliers de personnes tous les jours, personne ne les calcule, mis à part pour dire « désolé, j'ai pas de monnaie ». Et je pense que la première chose qu'on peut faire en tant que citoyen, c'est un bonjour, un sourire. Ici dans le Nord et à Lille, il y a de magnifiques projets. Et donc si vous voulez entreprendre, venez à Lille, puisqu'il y a de grandes choses à faire.

0: Blue Hotel, Chris Isaac sur Essinor et Betty est avec nous. Bonjour Betty.
1: Oui, bonjour Michael. Comment allez-vous bien?
0: Mais ça va et vous? Tout va bien Betty?
1: Très bien.
0: Vous êtes dans quel coin?
1: La Cauchy.
0: D'accord. Et vous? Vous emmenez toujours avec vous votre rouleau de papier toilette.
1: C'est indispensable.
0: Quand on a des enfants, par exemple.
1: Oui, et puis un mari aussi.
0: Ah, bonsoir à tout.
1: Oui.
0: Bah écoutez, vous avez bien raison d'être prévoyante. Une fuse, oui. Si vous renversez un truc dans la voiture, si vous renversez un truc, c'est bon aussi. Hein, ça
1: voilà,
0: peut être
1: oui. Non, mais c'est vrai que...
0: Eh bien, vous savez quoi, Betty, vous n'êtes pas la seule. Nous avons envoyé la photo d'un rouleau de papier toilette. J'aurais pas pensé à ça au départ. Mais merci Betty, je vais faire comme vous désormais, je serai équipé. Voilà.
1: Voilà, il faut.
0: On ne sait jamais. Deux places pour Nausicaa pour vous Betty, un grand merci.
1: Oh, c'est parfait, moi aussi je vous remercie très.
0: Pardon, non, c'est pour Bagatelle, je me suis trompé, excusez-moi.
1: Oh ben c'est parfait aussi,
0: eh ben,
1: mon
0: c'est
1: Dieu.
0: Parfait, voilà.
1: J'y suis jamais allé, je vais y aller avec ma fille qui a 39 ans, voilà.
0: Eh ben génial. Je vous embrasse Betty.
1: Je vous remercie, embrasse toute l'équipe. Merci beaucoup,
2: voilà,
1: au revoir.
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0: Allez, Laurence Campanchetti tout de suite, José.
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0: Et l'info d'ici qui arrive.
5: On continue notre série d'été sur ceux qui passent le mois d'août à travailler. On ira à la rencontre de Rafi qui fait visiter l'île à bord d'une de chevaux.
0: L'actu tout de suite en français dans le monde, c'est avec Valentine Letès.
6: Condamné pour près de 300 viols et agressions sexuelles sur des patients, Joël Le Squarnec a fait des dizaines d'autres victimes. La justice en a identifié 48 pour des faits non prescrits et ouvre une nouvelle enquête sur l'ancien chirurgien. Toute l'affaire Le Squarnec est sur ici.fr. La Lozère brûle à son tour. Un pompier blessé, deux hameaux évacués, 250 hectares parcourus hier près de Prévenchères. Et on mesure seulement les effets de cet été caniculaire. Au moins 7300 morts de plus pendant les très fortes chaleurs. Un bilan de la surmortalité toujours provisoire. Stylo, compas et calculette moins chers en cette rentrée 2026. 30 euros d'économie en moyenne pour un élève de 6e selon Famille de France. L'association conseille aux parents d'en profiter. Avec le blocage du détroit d'Ormuz au Moyen-Orient, ça risque de ne pas durer. Technologie phare du vaccin contre le Covid-19. L'ARN messager permet une avancée majeure dans le traitement du cancer de la peau. Selon les laboratoires américains Merck et Moderna, leur nouveau traitement améliore considérablement la survie, sans récidive, des patients atteints d'un mélanome, 18 000 nouveaux malades chaque année en France. France. Pas de pelouse, pas de match à domicile pour le Paris Saint-Germain. Le gazon du Parc des Princes, particulièrement clairsemé à cause de la canicule. Le premier match de Ligue 1 des Parisiens aura finalement lieu dimanche chez l'adversaire au Rosenpark de Rennes. Et puis surprise pour la famille royale britannique, 6 ans après leur départ fracassant, le prince Harry et son épouse Meghan reviendront au Royaume-Uni d'ici la fin du mois.
5: Toute la semaine, ici Nord met à l'honneur les travailleurs de l'été. Vous les croisez sur les plages, dans les musées ou au volant d'une deux chevaux dans les rues de Lille. Rafi, 31 ans, organise des visites de la capitale des Flandres à bord d'une deux chevaux. Léa Oudouard a embarqué dans une de ses voitures vintage.
7: Je vous présente, on est avec Arlette qui est la plus jeune de nos deux chevaux.
8: Arlette, elle a quel âge alors?
7: J'ai pas fait les calculs parce qu'elle me dit qu'elle a 22 ans, mais elle est de 1989.
8: Donc là, c'est parti?
7: C'est parti. Et bien, bienvenue à bord. Les ceintures à l'arrière, c'est pas obligatoire. Par contre, je vais vous demander une seule chose, c'est si vous pouvez croiser les doigts pour que Arlette, elle redémarre.
8: Je croise les doigts.
7: Allez, Arlette. Parfait. Et c'est parti pour une petite balade à Lille.
8: Alors, où est-ce que vous nous emmenez, là?
7: On part parcourir tout le vieux Lille, ses rues pavées, ses anciens bâtiments, ses monuments. On tourne à côté du Beffroi, de l'Opéra.
8: Justement, on parle de la Deux-Deux. Est-ce que c'est une passion pour vous?
7: Au début, non, pas du tout. Mais après, on n'y peut rien. On tombe amoureux d'Arlette ou de Marguerite ou de Madeleine. C'est toutes les autres odeurs qu'on a qui sont de couleurs différentes, mais elles ont toutes un petit nom. On s'y prend parce que y a une odeur, il y a un bruit particulier, il y a des claquements, il y a vraiment tout est mécanique. Mais moi, j'étais dans le BTP avant. J'ai changé totalement de métier. Et maintenant, c'est un peu mon travail à temps plein. Je suis vraiment guide pour Tradibalade depuis maintenant quasiment 2 ans.
8: Donc ça fait 2 ans que vous faites ça. Est-ce que Lille a encore des secrets pour vous? Est-ce que vous apprenez des choses?
7: Quand on faisait des visites avec des Lillois qui ont l'historique, hein, parce que moi je suis pas originaire d'ici, on arrive à avoir le pourquoi du comment, quel était le commerce qui était là avant, qui le tenait, de quelle famille. Et c'est vrai que c'est très instructif parce que finalement, en fonction des gens avec qui je discute, chaque visite est en fait différente. Alors attention Léa, accrochez-vous. Là on est boulevard Carnot et... je me transforme en Sœur Clotilde. Vous êtes prête?
8: C'est parti.
7: Elle y va quand même, hein? Alors, comme elle est très très légère, la Dodoche, finalement, elle a des bons freins, malgré qu'à l'époque, ils disaient

0: rien n'arrête une dodoche, même ses freins. Bonjour messieurs dames. Il y a des gens avec qui j'ai fait une balade hier. C'est vrai que on s'imagine pas, il y a plein de Français qui viennent faire la visite, qui sont de l'Est, du Sud, de Paris, de Bretagne, qui pensent pas, qui s'imaginent pas que l'île soit aussi jolie, aussi colorée, aussi dense en histoire. Et ils sont tous agréablement surpris pendant la balade. Je remets la radio. Quand on est en décapotable, l'été, les cheveux au vent, avec des petites musiques d'époque comme ça, ça passe bien.
1: Et si vous aussi vous avez envie de découvrir l'île autrement, comptez entre 25 et 45 euros par personne.
2: Prochain rendez-vous de l'info à 9h, on parlera de quoi ?
1: On parlera de l'enquête sur l'origine des incendies dans les dunes de Dan et d'Ardelot. On connaît désormais la cause d'un des départs de feu. Et c'est une météo mitigée qui nous attend aujourd'hui, Mickaël.
2: Mi-figue, mi-raisin. Voilà, vous mettez la figue et le raisin où vous voulez. mais la région sera coupée en deux. Averse au nord, éclaircie au sud. 19 à 22 degrés cet après-midi. Et si vous nous écoutez par exemple à Fourmies, à Solesmes ou au Cateau Cambrésis, vous serez les mieux lotis. Pour l'île, Arras et la Côte d'Opale, gardez le parapluie sous le bras. C'est un bon conseil qu'on vous donne pour ce matin. Bonne route aussi ce matin. Il n'y a aucun problème sur la route. C'est merveilleux. Vous êtes tous très sages, pas d'accident, pas de véhicule en panne, pas de travaux, pas de chantier visiblement, sauf si vous nous dites le contraire bien sûr, parce que vous êtes un peu nos éclaireurs sur la route chaque matin, 03 20 55 89 89 pour nous appeler.
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2: Allez, bonne journée sur ICI Nord. Merci de passer du temps avec nous ce matin. C'est Michel Berger qu'on va retrouver. L'album s'appelle Beau Séjour, du nom de sa maison parisienne où il vivait avec France Gall et leur fille Pauline. Et puis, son entourage de Michel Berger, il croyait pas trop à cette chanson. La groupie du pianiste. Et comme souvent, on s'est trompé puisque c'était un immense succès. Dans un instant aussi, la séquence, ça va vous faire la journée avec la journée des moustiques aujourd'hui.

0: Vous saviez peut-être pas, mais Michel Berger adorait le nord de la France et particulièrement le LM, en fait, parce qu'il en parle dans la chanson. LM, elle adore. Vous voyez? Pareil. C'est avant la fusion des communes. Ça, en l'occurrence, c'est à la même période. Allez, trêve de plaisanterie, 8h39.
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0: Attention, aujourd'hui on est jeudi, certes, mais c'est pas n'importe quel jeudi, car c'est le journée du moustique, figurez-vous.
3: C'est la balade du moustique, qui pique, qui pique, qui pique.
0: Oui, l'ONU a décidé de consacrer une journée aux moustiques. Voilà, l'ONU a un budget annuel de plusieurs milliards pour finir par consacrer 24 heures au seul insecte capable de me vider de mon sang plus vite que l'URSSAF. Respectez-nous un peu. Bon anniversaire à Robert Plant, 78 ans, le chanteur de Led Zepp. Des millions de fans en pleurent, le supplient de reformer le groupe. Et lui, il leur répond, non, j'ai autre chose à faire. Ben voilà, il fait ce qu'il veut après tout. Bon anniversaire aussi à la chanteuse Demi Lovato, elle a 34 ans. Et Demi, c'est pas la moitié d'une star. Évidemment, aujourd'hui, hommage appuyé à Joe Dassin, qui nous quittait il y a 46 ans, en 1980, à Tahiti, à seulement 41 ans, foudroyé par une crise cardiaque. Plus de 50 millions de disques vendus. L'été indien, les Champs-Élysées, les petits pains au chocolat, salut. Et en plein mois d'août, difficile de ne pas repenser à « On ira où tu voudras, quand tu voudras ». Et puis parce que Stromae est un garçon qui a du goût, il est venu nous voir le 20 août 2013 pour fêter la sortie de son album Racine Carrée. À Lille, il a donné quelques dédicaces.
4: Je suis super touché par l'entrain et le soutien quoi, du projet, et ça c'est super touchant.
5: Pas blasé.
4: Non, ce serait très très prétentieux et très malvenu.
6: Très très bel événement, les gens sont ravis, donc nous aussi. Le but c'est d'apporter une valeur ajoutée, un peu de bonheur, et je crois que là il y en a énormément.
0: Alors on dort. Alors qu'est-ce qu'il dit Stromae? Bon, on attend avec impatience la sortie d'un nouvel album. Il paraît qu'il y travaille. Pendant ce temps-là, le titre Alors on danse vient de franchir 1 milliard d'écoutes sur les plateformes. Pour un chanteur francophone, c'est pas si courant. Ça a dû lui faire la journée quand même. Bon bah voilà, vous reprendrez bien un petit peu d'ambiance ce matin. Qu'est-ce que vous en dites sur Ici Nord? Ce qui est sûr, c'est que nous on remet ça demain, juste avant le week-end. Et pour bien préparer le week-end, une petite météo des plages avec Patrick Marlière. Ça va Patrick?
7: Ouais, ça va bien Michael, depuis tout à l'heure, oui ça va bien.
0: Bon, on l'a dit, ce jeudi la météo coupe les Hauts-de-France en deux. Hein. Encore des averses sur une partie de la région, alors que d'autres secteurs retrouvent davantage de soleil.
7: Ouais, c'est ça depuis la fin de nuit, effectivement. Tout l'ouest du Nord-Pas-de-Calais est sous les averses, donc parfois assez soutenues, puisque sur le bord de mer, on entend même parfois l'orage, donc il circule en mer du Nord. On va garder ce temps instable, donc une grande partie de la journée. Les maximales aujourd'hui, c'est entre 19 et 22 degrés, on aura toujours un peu de vent sur le bord de mer. Bonne nouvelle, c'est qu'il y a vraiment, en dehors peut-être de cette vigilance orage sur le littoral, aucune surveillance particulière n'est en cours en tout cas.
0: Alors, une journée encore un peu hésitante. Et pour la suite, qu'est-ce que le week-end va enfin nous offrir? Une météo un peu plus tranquille?
7: Bah, il faudra patienter, on en parlait tout à l'heure, jusqu'à dimanche au moins. Demain, il y aura encore des averses le matin, du soleil l'après-midi. Samedi, on va retrouver quasiment la même situation, des ondées peut-être principalement sur le bord de mer. Et puis dimanche, là, l'ambiance sera vraiment plus ensoleillée, plus estivale, un soleil généreux, mais un mercure qui va grimper dans les normales de saison. 21 degrés sur le bord de mer, 24 degrés dans les terres.
0: Bon, très bien. Et on termine au bord de l'eau. Plage, vent, vague. Quelles conditions nous attendent sur la côte d'Opale?
7: Eh bien, écoutez, de Dunkerque à Brédune, l'ambiance restera un peu humide, hein, sous l'influence, bien sûr, de ce temps instable avec des averses. 15 degrés ce matin, 22 cet après-midi, avec la température de l'eau entre 17 et 18 degrés. Vers le Touquet, la baie de Somme, c'est un peu plus agréable, 23 degrés sur le sable et une eau toujours à plus de 18 degrés. Alors côté mer, évidemment, la mer est peu agitée, mais agitée au large. Des vagues de plus de 80 cm en bord de mer et à plus d'un mètre un peu au large. Donc prudence tout de même pour la baignade. La visibilité restera bonne sur l'ensemble du littoral. Et la température de l'eau, on l'a évoqué, 18 degrés, donc c'est encore confortable. Mais soyez tout de même extrêmement prudents.
0: Merci Patrick pour toutes ces bonnes infos. Et puis bon week-end, on se retrouve demain quand même Patrick.
7: Oui, à demain matin, bonne journée à tous.
0: 8h44, Mylène Farmer sur Ici Nord.

0: C'est à qui le tour ? Mylène Farmer à 8h46. Sur Issy-Nord, bonne journée. Ça se passe très bien sur les routes, on vous le répète. Pas de difficultés majeures, même si on fera un petit point d'ici quelques minutes à nouveau avec nos amis de la préfecture. Mais vous êtes très sage sur la route ce matin. N'hésitez jamais à nous dire comment ça se passe pour vous. 03 20 55 89 89.
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0: Mon invité du jour fait parler des morts et des millions de vivants l'écoutent. Philippe Boxeau, médecin légiste, 30 ans de salle d'autopsie, devenu phénomène de librairie et star des réseaux sociaux, en racontant des histoires vraies, glaçantes, passionnantes, toujours profondément humaines. Alors aujourd'hui, il franchit un cap avec Post-Mortem, une bande dessinée signée avec le dessinateur Pierre Allary. C'est un ancien des studios Disney, c'est le trait derrière Belladone, Sinbad, Mon ou encore Mon Traître. Et ensemble, ils montrent un petit peu ce que la caméra ne peut pas filmer et ce que la photo ne peut pas saisir, les coulisses de la médecine légale. Philippe Boxeau, bonjour.
3: Bonjour Mickaël.
0: Merci d'être avec nous sur Issy-Nord, d'autant plus que vous êtes du coin, parce que vous vivez quelques mois durant l'année à Vimereux, je crois.
3: Oui, c'est ça, à Vimereux, j'ai acheté une maison là-bas, c'est un endroit que j'adore. C'est là que j'avais écrit en fait mon troisième bouquin.
0: D'accord.
3: Et je suis tombé amoureux du coin, donc j'ai acheté une petite maison là-bas, très sympa, voilà.
0: Eh ben bravo, bienvenue. Alors après les livres, voilà la bande dessinée, qu'est-ce que Post-Mortem vous permet de dire ou de montrer que vos livres ne pouvaient pas ?
3: Deux choses, d'une part des choses que je ne peux pas montrer les découpes exactes que je fais dans un corps, c'est je peux pas montrer l'intérieur d'un corps, je peux pas montrer quand j'extrais les organes, je peux pas montrer quand on découpe les organes. La bande dessinée fait passer ça, sans problème. Le deuxième truc, c'est que Pierre a dessiné un petit personnage, et puis le petit personnage, c'est lui. Il s'est toujours représenté comme ça, et il me pose des questions impertinentes, indiscrètes, etc. Et je trouve que la relation entre les deux personnages, c'est-à-dire moi dans la BD et lui dans la BD, ouais, c'est juste génial, quoi. C'est juste génial. Et alors, c'est amusant parce qu'il a dessiné ma pierre tombale, parce que j'ai eu le malheur un jour de lui dire, écoute, si je fais un cinquième bouquin, il s'appellera Épitaphe, et il y aura dessus ma pierre tombale.
0: Ça changera parce que vous mettez vos copains en général aussi dans les bouquins. Donc,
3: alors, je mets mes... Ouais, et je pense que vous êtes dans un.
0: Oui.
3: Si je ne l'ai pas fait, vous allez vous retrouver dans le dernier. Ça, c'est une certitude, Mickaël Vachène. Si vous n'allez pas la rater, je n'ai raté aucun des intervieweurs que j'aimais bien. Donc, Yomi aussi, il y a plein de gens. Alors, attention avec mes histoires. Hein. J'ai toujours dit, hein, elles sont vraies sur le plan médico-légal, mais je suis obligé de les romancer pour éviter de violer le secret professionnel.
0: Évidemment,
3: pour
0: ça.
3: Pour éviter de qu'on ne reconnaisse l'affaire.
0: Quand on vous lit, et c'est le cas aussi dans la bande dessinée ici, même si le dessin suggère ce que des images, des vraies images, ne pourraient sans doute pas nous montrer avec un petit peu de hauteur et de recul, vos lecteurs rient souvent en vous lisant. L'humour dans votre métier, c'est quoi ? C'est une politesse, c'est une armure, c'est un outil pédagogique ? C'est quoi ?
3: C'est pas vraiment dans le métier, c'est ma façon d'être. Mmh. Je suis comme ça, moi j'aime bien la vie, j'aime bien rire. La mort, pour moi, c'est quelque chose de triste, mais c'est surtout triste pour ceux qui restent. Pour celui qui est parti, ben, ils sont fous, il est mort. Hein. Donc, rire de la mort avant qu'elle ne me sourie, je trouve que c'est un élément fondamental de la vie et désangoissant par rapport à la mort qui nous angoisse tous.
0: Et puis on le disait un peu au début de l'interview, mais c'est vrai que là où une photo heurterait de plein fouet, ben le dessin, je trouve à la lecture de quelques planches, instaure une espèce de distance, sans rien retrancher de la vérité. Le dessin, il est vraiment bien, celui de Pierre Allary, parce que on voit des, allez on va le dire, des découpes de corps, mais c'est pas choquant, c'est pas insoutenable, c'est regardable.
3: C'est regardable parce qu'on sait que c'est pas vrai. C'est regardable aussi dans des séries américaines parce qu'on sait que ce sont pas des vrais cadavres. Tout le monde regarde. Mais si je montre une photo d'une vraie autopsie, et quand je faisais mes conférences au début, je montrais certaines photos que j'ai dû retirer parce que j'avais des gens qui perdaient connaissance. Ou quand on sait que c'est une fiction, c'est parfaitement supportable.
0: C'est ça. L'album s'appelle Post-Mortem, bande dessinée de Philippe Boxeau et Pierre Allary. Les coulisses de la médecine légale entre humour, rigueur scientifique, réflexion philosophique, avec de vraies histoires romancées évidemment. Et puis la dernière partie contient la conversation intime de Philippe sur la vie et sur la mort. Vous en saurez plus sur sa conviction. Moi, je la connais un petit peu, mais vous allez la découvrir. Philippe, dernière question. Vous m'avez dit, parce qu'on se connaît un peu depuis un bon moment, que vous alliez un peu lever le pied sur les activités. J'ai l'impression que c'est tout le contraire. Vous n'arrivez pas à vous arrêter, en fait, ou quand même vous avez levé le pied ?
3: Je l'ai fait, oh là là. Ouais. Mais je l'ai fait d'une façon... j'avais des trucs plusieurs fois par semaine, parfois. Hein. J'ai accepté cette année Léa Salamé, qui est l'époque, parce que c'est une émission que j'avais mais vraiment, vraiment envie de faire. Et puis il y en a une autre que j'ai envie de faire, c'est un dimanche à la campagne. Et là, j'ai un créneau, ça y est, je l'ai fait en septembre. Ça, je suis très heureux de faire cette émission avec Lopez. Je vous explique, on va jusqu'au bout. Hein. Ouais. On m'a proposé Les Traîtres, j'ai refusé. On m'a proposé Fort Boyard, j'ai refusé. On m'a proposé Masked Singer, j'ai refusé. Donc non, je refuse plein de choses. Vous n'imaginez pas tout ce que je refuse. Je refuse plein de choses.
0: L'essentiel, c'est de faire ce qu'on a envie de faire dans la vie.
3: Et je c'est vous ça le souhaite.
0: Et je vous le souhaite, Philippe Boxon.
3: Merci, Michael.
0: Avec plaisir. Post-mortem, offrez-vous cette bande dessinée pour cette fin d'été. Vous allez passer un bon moment. Merci, Philippe Boxon, d'être passé sur Ici Nord.
3: Ah, merci de m'avoir invité.

0: Let's Groove, Earth, Wind & Fire sur Issinor à 8h56. Pile le bon moment pour retrouver le docteur Kierzek et profiter de ses bons conseils santé ce matin. Gare aux animaux qui peuvent gâcher les vacances. Bonjour docteur.
1: Bonjour à tout le monde. On se promène en forêt, on visite une ferme pédagogique, on rencontre des animaux. Et si nos compagnons à quatre pattes sont souvent adorables, ils peuvent aussi être imprévisibles. Et chaque année en France, près de 250 000 personnes sont mordues par un chien. Et dans 80% des cas, l'accident se produit à la maison avec un animal qui est connu de la famille. Alors, il ne s'agit pas d'avoir peur des animaux, loin de là, mais d'apprendre à les respecter tout simplement et à les comprendre. Il y a quelques règles à partager avec toute la famille. On ne dérange jamais un animal qui dort, qui mange ou qui s'occupe de ses petits. Ce sont des moments de vulnérabilité où le risque de morsure est décuplé. On apprend aux enfants à ne pas tirer la queue ou les oreilles, à ne pas crier brusquement non plus. On ne laisse jamais un enfant de moins de 6 ou 7 ans seul avec un chien, même familier. L'interaction doit toujours être supervisée par un adulte. Et pour les chiens inconnus, la règle est simple. On demande toujours la permission au maître avant de le caresser et on tend le dos de la main sans geste brusque. Et avec la chaleur, les animaux aussi sont plus vulnérables et plus irritables.
0: Alors, les animaux de la ferme, les vaches, les chevaux, les taureaux ne sont pas des peluches. Quels sont les dangers et comment se comporter pendant les visites ?
1: Chaque été, des promeneurs sont blessés par des vaches, surtout en montagne ou dans les pâturages. Il faut garder à l'esprit que ce sont des animaux puissants, parfois imprévisibles, surtout lorsqu'elles protègent leurs veaux. Donc le meilleur conseil, c'est on ne s'approche jamais, on ne caresse pas un animal de ferme sans la présence du propriétaire. Les barrières électriques ne sont pas là pour décorer. Si vous traversez un champ avec des vaches et leurs petits, gardez vos distances, contournez le troupeau et ne courez surtout pas. Le mouvement de course peut déclencher une réaction de poursuite chez l'animal. Et bien sûr, on n'oublie pas que les chevaux peuvent donner des coups de pied très violents s'ils sont surpris par derrière. Et si malgré toutes ces précautions, une morsure, une griffure survient, le premier réflexe est de rester calme. La plaie doit être nettoyée abondamment à l'eau et au savon pendant au moins 5 minutes. On désinfecte et on couvre d'un pansement propre. Ensuite, on consulte un médecin sans tarder. Une morsure, même minime, peut s'infecter gravement. Le médecin va vérifier la nécessité d'un rappel du vaccin contre le tétanos et va évaluer surtout la mise en route d'un traitement antibiotique. Et s'il y a une hémorragie, on appuie dessus si le saignement est abondant et on appelle le 15. Allez, bon été, bonne santé, à l'écoute d'ici bien sûr.
0: Merci beaucoup docteur, vous retrouvez le docteur Kierzek quand vous le voulez sur ici.fr.
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0: Oui, le général de Gaulle, forcément, voilà. On va en parler. Bonjour Mika, bonjour les amis. On est à Lille aujourd'hui, on va visiter cette belle ville et surtout la maison natale du général de Gaulle. Voilà, donc ce sera Louise Petit qui va nous en apprendre encore beaucoup ce matin. Ouais.
1: Prends-en de la graine, Laurent Gira. Allez, bonne journée.
0: Salut Mika, à demain.
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0: Allez, 9h, Louise Forbin pour les infos, bonjour.
3: Bonjour Clarence, bonjour à tous.
0: Mais à la une de l'actualité, on n'en sait plus sur les origines des feux dans les dunes du littoral dans le Pas-de-Calais.
3: Les incendies qui se sont déclarés il y a une semaine ont parcouru 190 hectares dans les secteurs d'Ardelot et de Danne. Le parquet de Boulogne-sur-Mer a ouvert une enquête pour comprendre ce qui a causé les départs de feu. Et on connaît désormais l'origine de l'un de ces départs, Mathis Caron.
4: C'était l'une des hypothèses principales évoquées dès le début des investigations. Le parquet de Boulogne-sur-Mer confirme qu'un des deux départs de feu est imputable aux migrants à la suite de la mise en échec d'un départ de bateau, sans donner plus de précisions sur le contexte. D'après Utopia 56, la cigarette d'un des candidats à l'exil présent dans les dunes a pu déclencher cet incendie. Ces conclusions du parquet n'ont pas encore permis de procéder à des interpellations. Concernant le deuxième départ de feu, le procureur adjoint de Boulogne-sur-Mer, Patrick Leleu, reconnaît qu'il pourrait être lié à une intervention de la gendarmerie et plus précisément à l'utilisation d'une grenade lacrymogène. Les bénévoles d'Utopia 56 affirment que des riverains et des exilés leur ont raconté cette confrontation avec les forces de l'ordre. Selon eux, la grenade a été tirée alors qu'un bateau était transporté vers la mer et les traînées de fioul qu'il a laissées au sol ont facilité au contact du projectile ce deuxième départ de feu et permis aux flammes de se propager rapidement à la végétation.
3: Les incendies sont maîtrisés depuis lundi, mais des pompiers étaient toujours mobilisés cette nuit pour éteindre les dernières fumerolles. Des pompiers mobilisés cette nuit aussi sur le site de l'entreprise Gallo à Alluin afin d'éviter tout nouveau départ de feu. Hier, un incendie s'est déclaré vers 4h du matin dans cette usine de recyclage située à la frontière entre la France et la Belgique. Ce sont des appareils électroniques qui ont pris feu à cause d'une batterie lithium d'après l'entreprise. Alors qu'on a appris hier qu'une nouvelle plainte pour tentative de viol a été déposée contre Patrick Bruel, le collectif Nous Toute Lille demande l'annulation de ses concerts dans la région. Le chanteur de 67 ans doit se produire sur la scène du Cénéo de Longnes le 17 octobre, puis trois jours plus tard le 20 octobre au Zénith de Lille. Patrick Bruel est mis en examen dans 4 affaires de violence sexuelle. La ville de Lille dit regretter que le concert soit maintenu par l'artiste et les organisateurs.
0: Il va tenter de se faire un prénom.
3: Oscar Wembanyama s'engage avec Denain Voltaire, le petit frère de Victor, qui lui joue chez les Spurs aux États-Unis, a signé son premier contrat professionnel cet été. L'arrivée du jeune joueur de 19 ans fait beaucoup réagir les supporters. Tous les regards étaient tournés vers lui hier lors d'un entraînement ouvert au public, Julien Prouvoyeur.
5: 2m02, basket bleu au pied, difficile de manquer les premiers pas d'Oscar Wembanyama sur le parquet de Denain. Dans les gradins, son nom fait réagir les supporters.
6: C'est un nom qui va être lourd à porter. Il va avoir de la pression pour lui.
7: Après, on dit toujours qu'il faut faire les preuves sur le terrain, donc on verra à ce moment-là.
8: Certes, il s'appelle Wembanyama, mais c'est pas Victor, c'est Oscar. Donc il faudra être indulgent dans un premier temps, je pense, avec lui, ce qui reste jeune, mais ça reste un très très bon joueur, je pense.
5: Mais signer Oscar Wembanyama, ce n'est pas qu'un coup marketing, assure Mehdi Chala, le président de Denain Voltaire.
9: Mais il n'est pas là parce qu'il s'appelle Wembanyama. On le regarde peut-être avec beaucoup plus d'intérêt quand on voit Wembanyama, puisque quand on voit le talent du frère, on a évidemment envie de découvrir celui du plus petit de la famille. Mais il est là aussi parce qu'il le mérite. Et je crois que c'est très important d'avoir conscience que c'est Oscar et que c'est le joueur qu'on a envie de développer.
5: Et attention à ne pas lui mettre trop la pression. Denain, c'est le premier contrat pro d'Oscar, rappelle le coach Thomas Andrieux.
10: Je ne veux pas faire de distinction entre Oscar et le reste de mes joueurs, évidemment. C'est le nom qui résonne auprès de tout le monde, mais ça reste un jeune joueur de basket avec qui j'ai échangé. On l'a pris d'abord pour ses qualités de basketteur, et il en a un certain nombre. Mais il y a encore beaucoup de choses à améliorer dans son jeu. Ça reste un diamant, on va dire, à polir.
5: Un diamant déjà sélectionné l'année dernière pour le Young Star Game, qui réunit les meilleurs espoirs du basket français.
3: Et Oscar Wembanyama jouera son premier match avec Denain Voltaire le 15 septembre. Ce sera face à Chalon-Reims en Coupe de France. La saison d'Élite 2 reprendra, elle, 10 jours plus tard, le 25 septembre. Le joueur lensois Kylian Antonio suspendu pour 2 matchs. C'est la sanction décidée hier par la commission de discipline de la Ligue de football professionnel après l'expulsion du jeune défenseur central lors du Trophée des champions le week-end dernier face au PSG. Il ne jouera donc pas face à Auxerre et Strasbourg en Ligue 1. Valenciennes affronte le Paris 13 Atlético ce soir pour la 3e journée de Ligue 3 de football. Le VFC reste sur une victoire à domicile face à Bourg-en-Bresse. Les nordistes sont 9e du championnat, les parisiens 11e. Coup d'envoi à 20h45.
0: Et une famille nordiste est devenue millionnaire.

0: Elle a remporté le jackpot cet été, 15 millions d'euros au loto dans cette famille de Boulogne-sur-Mer. C'est la grand-mère qui compose la grille. Son numéro chance, c'est le 7, comme ses 7 petits-enfants. Et c'est ce numéro qui est sorti. Cette famille unie va partager le gain. Chacun va pouvoir réaliser ses rêves, acheter une maison, une voiture et bien sûr partir en vacances tous ensemble.
1: Pas l'adresse postale de ces gens.
0: Non, ils ont préféré rester anonymes.
1: Oh, c'est étonnant. Bon, on est ravis pour eux, en tout cas, peut-être qu'ils nous écoutent ce matin. Avec peut-être un petit peu plus de café et de thé qu'à l'accoutumée, voyez-vous. Météo, on regarde un petit peu. Aujourd'hui, on est un petit peu, malheureusement, sous la pluie ce matin. Bonne nouvelle, puisque l'après-midi, alors on voit le littoral arageois et la métropole lilloise avec encore quelques averses. Mais, un temps plus ensoleillé pour le reste de la région avec des températures maximales qui vont s'échelonner entre 19 et 22 degrés. Voilà, il va faire plutôt bon en ce jeudi. Louise, est-ce qu'on se retrouve à 10h?
0: Je serai là tout à l'heure.
1: À tout à l'heure, merci beaucoup. Et on va sur les routes de la région avec Mickaël en direct de la cellule vigilance de la préfecture du Nord. Bonjour Mickaël.
2: Bonjour Clarence, bonjour à tous.
1: J'ai pas grand-chose sur mes cartes. Vous confirmez, docteur?
2: Au niveau des densités, c'est très très calme. On a deux petits événements qui n'engendrent pas de problèmes routiers pour le moment. On a un petit accident sur l'autoroute A2 Bruxelles. Attendez, hop, je reviens sur ma carte, excusez-moi. Paris vers Bruxelles, on est sur la commune de Prouvé au point kilométrique 57-400. Un véhicule seul en cause, il est remisé en bordure d'urgence, donc il n'y a pas de problème, mais faites attention quand même de ne pas être surpris. Et après, sur l'autoroute 1, sens Paris-Lille, on est au point kilométrique 208-500, donc c'est le secteur de la courbe de Ronchin. Un poids lourd est en panne, pareil sur point d'urgence, et là au moment du dépannage, il y aura certainement une voie de droite neutralisée, mais au prochain point, je vous en parlerai plus.
1: Oh, voilà. C'est parfait. Le teasing du prochain point, 9h30, donc.
2: Pas de souci, voilà, on fait ça.
1: Merci, Mickaël. 03 20 55 89 89, vous nous appelez pour nous signaler accident ou ralentissement, comme d'habitude. Vous le savez, on fait la route ensemble.
2: À tout à l'heure, Vivien.
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1: Vivien qui réalise donc cette émission. On est en pleine forme et on est en place avec à 9h06 un Johnny Hallyday. Voici Gabriel sur Essinor. Bonjour
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0: Toujours aussi bon ce titre de Johnny Hallyday, Gabriel, à 9h09.
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0: On arrive gentiment, tranquillement vers la fin de ces balades de l'été. Oh là là, c'est vrai qu'elle nous a emmenés dans beaucoup d'endroits pendant ces quelques semaines, Louise Petit. Aujourd'hui, nous sommes sur la métropole lilloise. On n'a jamais été aussi proche, ma chère. Bonjour Louise.
3: Bonjour, bonjour Clarence, bonjour tout le monde. C'est mieux si je parle dans le bon micro.
0: Effectivement. Et puis cette question, comment voulez-vous gouverner un pays où il existe 246 variétés de fromage? C'est une question que s'est posée le général de Gaulle. Et ça tombe bien parce que vous êtes chez lui.
3: Oui, exactement. En tout cas, dans la maison où il a vécu une toute petite partie de son enfance. Et surtout, il est né ici, dans cette maison située au 9 rue Princesse, dans le Vieux-Lille. Il est né le 22 novembre 1890. Je ne vais pas tout vous dire. C'est plutôt la directrice du lieu, Marie Lefebvre, qui va nous accueillir dans quelques minutes, qui vous en dira plus. En tout cas, je suis déjà dans le petit salon. Donc, une décoration très bourgeoise, d'époque. Pour tout vous dire, moi, je suis arrivée, j'ai senti aussi un petit peu l'odeur de meubles anciens. Par exemple, le sol tout en moquette, la vaisselle d'époque, vraiment un lieu d'une famille bourgeoise. Et c'était la famille de sa maman, surtout ici, qui a vécu donc au 9 rue Princesse. Et vous pouvez visiter la maison natale Charles de Gaulle pendant ses vacances et pas que, hein, pendant toute l'année. Donc on vous en dira plus ce matin. Il y a aussi une superbe expo en ce moment à découvrir. Et puis, c'est un peu une double émission parce qu'à 10h, rien à voir, je vais me balader en taxi-vélo. Bon, alors il y a un petit rapport, c'est que je partirai depuis la maison natale Charles de Gaulle. Ouais. Et ce sera avec Happy Move qui vous propose des visites guidées, comme ça en taxi-vélo, dans l'île. Et pas que des visites, hein, c'est aussi pour vous déplacer, pour aller en rendez-vous, pourquoi pas. Donc on va tester ça aussi ce matin en direct. Ça risque de trembler un petit peu sur les pavés, ouais, mais ça va être sympa.
0: C'est pas grave, et puis j'imagine que le général de Gaulle n'avait pas de taxi-vélo à l'époque. Hein.
3: Ah non, non, non, pas de Uber non plus.
0: Bon, c'est jusqu'à 11h en tout cas. Merci beaucoup Louise. On se retrouve tout à l'heure.
3: À tout à l'heure.
0: Depuis donc la maison natale du général de Gaulle que vous avez peut-être visité. Vos avis d'ailleurs sur cette question, est-ce que vous l'avez trouvée belle? Est-ce que vous avez été un petit peu déçu de la visite? Je ne crois pas, hein, parce que franchement elle est magnifique. Vous nous appelez ce matin au 03 20 55 89 89. Il y a aussi le WhatsApp ici Nord avec le même numéro de téléphone. On se retrouve dans quelques minutes aussi avec les petits plaisirs de l'été, juste après Florent Pagny, le braquage des sentiments.

0: Florent Pagny qui s'attaque ici à un braquage très moderne, le braquage des émotions, celui de nos émotions par les réseaux sociaux. Et oui, on expose nos joies, nos peines, parfois toute notre vie sur Instagram, sur Facebook, au point de se demander si un sentiment existe encore vraiment quand on ne le poste pas. Le braquage des sentiments, extrait de son dernier album.
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0: Alors que la vraie vie, c'est tellement mieux, la vie où nous rencontrons vraiment les gens et pas à travers un téléphone, ça tombe bien puisque ces gens, on les rencontre dans les rues de notre région du Nord et du Pas-de-Calais avec cette question: quels sont vos petits plaisirs de l'été? Elisabeth, comme beaucoup, adore la plage.
2: On retourne sur la digue se promener, on fait une petite sieste sur un transat, tranquillement. Bonjour, je m'appelle Elisabeth, j'habite la métropole lilloise et mon petit plaisir de l'été, c'est de me rendre chaque année sur la côte d'Opale, sur Mer Limon. Voilà, donc avec une amie, tous les ans, nous y allons et nous profitons de la digue, de la plage et aussi d'aller se faire un petit resto le midi.
3: Ouais, alors au restaurant, qu'est-ce qu'on va se manger?
2: Des moules frites.
3: Évidemment.
2: C'est indéniable.
3: Ouais, et après le repas du midi, qu'est-ce qu'on fait?
2: On retourne sur la digue se promener, on fait une petite sieste sur un transat, tranquillement. On profite du temps présent et voilà. Et ensuite, après on regarde l'heure passée, on se dit il faut repartir, mais on n'a pas très envie. Donc on repousse l'heure du départ et voilà. Et
3: alors avant de repartir, est-ce qu'on va pas regarder aussi ce qui se passe sur la plage? Kitesurf, les bateaux?
2: Oui, on profite aussi de regarder les activités du bord de plage. Voilà, les jeunes, les moins jeunes. Il en faut pour tous les goûts, pour tous les âges.
3: Et en parlant de tous les goûts et tous les âges, est-ce qu'on va pas aussi se manger peut-être une gaufre ou une crêpe?
2: Moi j'ai une préférence pour la glace. Ma meilleure amie, c'est plus une gaufre liégeoise.
3: Et alors qu'est-ce qu'on peut souhaiter aux auditeurs d'ici Nord?
2: De se rendre sur la côte d'Opale, de profiter Merlimont, Stella, Ardelot, mais il y a toute la côte qui est superbe. Donc voilà, j'invite tout le monde à y aller.
0: Merci beaucoup Elisabeth, ça donne envie en parlant de Merlimon. D'ailleurs tout à l'heure dans le Sticky Game de l'été, vos invitations pour Bagatelle à Merlimon entre 11h et midi. Dans quelques minutes, Sting, Englishman, New York, et puis nous partirons dans la maison natale du général de Gaulle.
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0: petit saxo de Sting avec Englishman in New York.
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3: Française, français. Je suis sûr que tout le monde me comprend. Et je suis sûr qu'en particulier, tout ce qui est jeune comprend quand il le dit, le vieux bonhomme, le vieux français que je suis.
0: Le vieux bonhomme, le vieux français qu'il était, qui est né à Lille d'ailleurs. Monsieur le Président Général de Gaulle, vous êtes dans sa maison natale, Louise Petit, aux côtés de Marie Lefebvre qui est la directrice des lieux.
4: Bonjour Marie Lefebvre.
5: Bonjour.
4: Merci de nous accueillir ici. Donc nous sommes pour vous décrire Clarence dans le deuxième petit salon de la maison natale Charles de Gaulle, où il a vécu une toute petite partie. Pour vous décrire déjà, on l'a dit tout à l'heure, un meuble d'époque, le piano derrière moi, une photo de Charles de Gaulle. Je pensais, pour tout vous dire, que c'était une petite fille. Il avait les cheveux très longs. Il avait quel âge ?
5: Alors il avait 6 ans, il n'avait pas encore l'âge de raison, c'est la raison pour laquelle on ne lui a pas encore coupé les cheveux.
4: Ah ouais, ouais. Non, je l'aurais jamais reconnu. Et puis, le meublier d'époque, et notamment dans ce petit salon, le petit fauteuil derrière nous, la petite table, et surtout devant moi, dans l'autre pièce qu'on peut déjà voir d'ici, la salle où ils accueillaient pas mal d'invités, et surtout, on voit que c'était une famille bourgeoise d'époque. Cette famille bourgeoise, c'est celle de sa maman, qui a vécu à Lille ici avec son Marie, qui travaillait dans quel domaine ?
5: Alors, le grand-père du général travaillait dans l'industrie textile. Il fabriquait du tulle, en fait, une très fine dentelle. Au 19e siècle, il était d'ailleurs très, très novateur sur la question et avait réussi à obtenir des prix aux expositions universelles de Paris.
4: Et à l'époque, pour une famille bourgeoise, c'était un petit peu mal vu d'aller accoucher à l'hôpital, à la maternité. Il fallait absolument que ce soit à domicile. Donc, à la base, ses parents vivaient à Paris, sont revenus ici à Lille dans la maison de famille pour donc que le général Charles de Gaulle puisse naître le 22 novembre 1890, donc dans la chambre à l'étage.
5: Exactement. Alors, dans l'une des chambres à l'étage, on n'a pas la localisation exacte, mais il est bien né chez ses grands-parents, puisqu'effectivement, Jeanne de Gaulle, née Maillot, décide de reprendre la route de Paris pour mettre au monde son troisième enfant. Son fils aîné Xavier était né aussi dans cette maison, et les trois autres enfants de Gaulle vont naître à Paris, sans doute parce que la distance n'est quand même, malgré tout, pas si facile à faire à l'époque.
4: Ils étaient 5 frères et sœurs, lui, c'était le troisième de la famille. Donc, dans cette maison, il y a vécu combien de temps, en tout cas à Lille ?
5: Alors, ce n'est pas pour lui une maison d'habitation proprement dite, parce qu'il va y passer les 3 premiers mois de sa vie. Pour lui, ça sera surtout la maison de vacances, en fait, puisque il n'a pas beaucoup de famille du côté paternel. Donc, naturellement, en fait, dès qu'il y a des vacances, des fêtes de famille, c'est vers le nord que la famille va se tourner. Et donc, il va venir ici retrouver sa grand-mère, ses cousins et cousines, une dizaine de fois par an, jusqu'à l'âge de 22 ans. Donc, c'est une maison qui a beaucoup compté de retrouvailles familiales, en réalité, pour lui.
4: Oui, il était toujours très attaché à la région. Tout ce qu'on trouve ici, ce sont les meubles d'époque, ceux de sa famille ou pas du tout ?
5: Alors, ce sont des meubles d'époque. Malheureusement, très peu ont appartenu à la famille, puisqu'elle a été, la maison a été vendue après-guerre, après la Seconde Guerre. Donc, beaucoup d'objets et d'éléments ont été dispersés ou revendus. On a quelques pièces d'origine, des tables, quelques lits. L'essentiel a été chiné, recomposé en fonction des souvenirs. Donc, ce sont du mobilier essentiellement 19e, cohérent avec la famille.
0: Et Marie, la question que je me pose aussi, c'est cette fameuse verrière. Parce que pour ceux qui ont visité déjà la maison du général de Gaulle, il y a une verrière magnifique. Elle était déjà présente ou elle était reconstruite après ?
5: Alors, elle était présente à l'époque. Alors, celle que vous voyez aujourd'hui a été complètement reconstruite, mais sur le modèle identique de celle qui existait durant son enfance, qui malheureusement avait été détruite pour des raisons sans doute d'entretien, pour être remplacée par une véranda plus moderne. Et donc, elle a été reconstruite entièrement il y a 6 ans.
4: Et c'était le salon d'hiver.
5: C'était le salon d'hiver, le jardin d'hiver, oui, tout à fait.
4: Et puis, il y a quand même quelques objets qui ont appartenu au général de Gaulle, avec dans le meuble devant nous, vitré, quelques objets. Donc, on peut découvrir quelques dernières trouvailles assez récentes aussi. On va en parler dans quelques minutes. Et puis, moi, ce qui m'intrigue, c'est sur la table dans la salle, le porte-ananas.
5: Oui,
4: il y a un ananas, un porte-ananas, mais on va en dire plus dans quelques minutes. Je mets un petit peu de suspense, j'adore faire ça.
0: Marie, elle était à deux doigts de donner le truc.
4: Vous avez vu, c'est un petit suspense. Le porte-ananas.
0: À tout de suite, mesdames. Bah oui, on va en apprendre plus sur un porte-ananas. Si un jour on m'avait dit ça, franchement, c'est pour ça que j'adore mon métier. Merci beaucoup depuis la maison natale du général de Gaulle. On continue notre balade après Camaro. Voici Femme Like You.
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0: En préparant cette émission, je me suis pris une petite claque. Hein. Cette chanson est sortie il y a 22 ans. Voilà, c'était en 2004. Camaro avec Femme Like You. 9h31, on file sur les routes de la région. Instantané avec Mickaël en direct de la cellule vigilance de la préfecture du Nord. Cher Mika, tout à l'heure, on parlait de ce camion en panne, boucle de Ronchin à l'arrivée de Lille. Il y avait des répercussions, mais bonne nouvelle, ça se résorbe.
1: Voilà, tout à fait. Voie lourde dépannée, voie de droite libérée. On est dans le sens Paris vers Lille, hein, de l'autoroute 1 au niveau de la courbe de Ronchin. Actuellement, encore un petit ralentissement sur le secteur de l'échangeur de l'Équin, on va dire dans le sens Paris vers Lille, mais vraiment très très faible. On avait également sur l'autoroute A2 au niveau de Prouvy dans le sens Paris-Bruxelles un accident, un véhicule seul en cause sur bande d'urgence, véhicule enlevé des voies de la bande d'urgence. Tout est redevenu normal sur le secteur et actuellement, bah, pas de problème de circulation sur nos routes.
0: Vous savez que vous nous avez fait une De Gaulle là.
1: Ah bon?
0: Bah oui, avec voie de droite libérée, voilà. Libérée, etc. Comme Paris outragé, Paris brisé, Paris martyrisé, mais Paris voilà. Libéré. Bravo. Bravo, Mickaël De Gaulle. Je vous embrasse. Passez une bonne journée. À bientôt. Au revoir. Bah tiens, justement, en parlant de la maison du général De Gaulle, on y retourne dans quelques minutes.
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0: Ah, après ce classique que j'adore. Il savait pas quelle chanson utiliser entre les Beatles, les Rolling Stones, les Beach Boys. Il a décidé de toutes les prendre et d'en faire une collection de rock collection. Laurent Voulzy sur Ici Nord. Yes.

0: Et c'est grâce à la chanson cette année-là de Claude François que Rock Collection a existé. Eh oui, puisqu'en 76, Laurent Voulzy entend cette année-là. Il adore l'idée de raconter une époque à travers les souvenirs et il a donc décidé de parler de ses propres souvenirs entre les Beach Boys, les Rolling Stones ou encore les Beatles.
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0: Et des souvenirs, il y en a dans cette maison, la maison natale du général de Gaulle. Nous sommes rue Princesse à Lille, au numéro 9 pour être précis. Louise Petit, toujours aux côtés de Marie Lefebvre, la directrice des lieux. Et ça y est, la France veut savoir, mesdames.
3: Qu'est-ce que c'est
0: que ce porte-ananas?
3: Ce porte-ananas qu'on trouve donc dans la salle, la pièce principale ici derrière nous. Alors pour vous décrire le porte-ananas, c'est comme une sorte de pose-plat un petit peu en hauteur avec un ananas. Mais le plus intriguant, c'est qu'on ne le mangeait pas.
4: Non, effectivement, en fait, c'est toute la période de l'enfance de Gaulle où on fait rentrer des plantes et des fruits exotiques en France, mais ça a un coût très élevé. Et donc, pour montrer son appartenance quand même à un certain milieu, on va chez le confiseur, on lui loue l'ananas, on le pose, on le fait trôner sur ce porte-ananas pendant le repas, on ne le déguste pas et après on le rend au confiseur qui va en faire des pâtes de fruits, des gourmandises, etc.
3: C'est fou. Autre endroit aussi à découvrir donc dans le petit salon, c'est ce meuble avec cette vitre où on peut découvrir plusieurs objets à l'intérieur, des livres et surtout quelques rares objets qui appartenaient au général de Gaulle et à sa famille qu'on a pu retrouver même récemment, notamment ce petit jouet.
4: Oui, alors c'est un petit soldat de plomb qui appartenait au général de Gaulle, enfin au futur général lorsqu'il était enfant, qui était passionné par ce jeu de guerre et qui avait une collection de 800 soldats et accessoires. Il n'en reste pas beaucoup aujourd'hui et sans doute est-ce l'un des derniers qui a été vendu par ses petits-fils il y a un an et demi et dont le département du Nord a fait l'acquisition et donc qui a rejoint finalement un de ses terrains de jeu favoris puisque dans cette maison, il adorait venir jouer avec ses frères et ses cousins en soldats de plomb.
3: Bah, il y avait quand même 13 cousins-cousines qui se retrouvaient donc de temps en temps pendant les vacances chez leur grand-mère ici, qui avait créé un hurloir, c'est ça ? Enfin, elle avait appelé ça comme ça ?
4: Oui, parce qu'en réalité, les enfants aimaient bien prendre possession du jardin d'hiver, se mettre sur le carrelage pour jouer. Sauf qu'ils étaient nombreux, ils se chamaillaient sans doute assez régulièrement. La maison n'étant pas très grande, la grand-mère avait décidé de leur dédier une pièce en fond de cour qu'elle avait baptisée le hurloir à enfants, voilà, où elle les envoyait.
3: Crier, aller jouer. Nous sommes aussi avec Annelle. Bonjour Annelle.
5: Bonjour.
3: Vous êtes médiatrice et ben d'ailleurs à propos d'enfants, vous proposez des visites guidées pour tout le monde, pour tous les âges, mais aussi pour les enfants à partir de 5-6 ans. Quand ils arrivent ici, ils connaissent déjà pas forcément le général de Gaulle.
5: Alors non, pas du tout.

0: mais on essaye de le faire connaître à travers les jeux. En fait, la visite ludique qu'on propose le lundi et le jeudi pendant les vacances scolaires à 15h, c'est découvrir le général de Gaulle, la vie familiale, la vie quotidienne à travers des jeux.
1: Oui, finalement, on en apprend aussi un peu plus sur sa carrière, mais le but, c'est surtout de parler de son enfance ici.
2: Oui, parce que c'est la maison qu'il a essentiellement fréquentée pendant son enfance. Il y reviendra beaucoup moins à l'âge adulte pour différentes raisons. Et puis, c'est une période très méconnue, en fait, de la vie du général qu'on imagine militaire, chef d'État, chef de la France libre, et qui a été finalement un petit garçon de la fin du 19e, ici, entre ses murs.
1: On le précise, pour les visites guidées, il faut réserver, et surtout très tôt, parce que c'est vite pris, et c'est des petites pièces, donc on peut être à 15 personnes maximum.
0: Oui, tout à fait, c'est des toutes petites pièces, et puis surtout, l'idée de la maison, c'est de faire une scénographie immersive, donc on n'a pas de corps, de mise à distance, on est vraiment plongé dans l'époque, et du coup, on est obligé de faire des petits groupes, mais ce qui permet aussi... une discussion beaucoup plus facile, un échange, on est beaucoup plus proche en fait des visiteurs.
1: Merci beaucoup Annaëlle. On va terminer avec vous aussi Marie Lefebvre, directrice de la maison natale Charles de Gaulle ici à Lille, pour évoquer une exposition temporaire qui est dédiée à la lumière. On vous en dit plus dans quelques minutes.
3: Juste après Chaka Khan, à tout de suite.
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0: Can, I'm Every Woman, 9h44.
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0: Et mesdames, vous êtes toujours dans la maison natale du général de Gaulle. Il y a une expo, Louise Petit, aux côtés de Marie Lefebvre, la directrice des lieux.
3: Oui, on peut découvrir cette exposition à l'étage, après être passé notamment par la chambre où potentiellement le général de Gaulle est né en 1890. Cette exposition, ça s'appelle Fiat Lux en latin, qui veut dire donc que la lumière soit dédiée à la lumière. Quel est le lien d'abord avec le général de Gaulle ?
4: Alors, ce que l'on essaye de montrer aux visiteurs, en fait, c'est que de Gaulle, dans son enfance et dans toute sa vie, a été témoin de grands changements, de grandes évolutions. Et notamment, lui a connu, dans son enfance, l'arrivée de la fée électricité. Et donc, on a souhaité raconter un peu l'épopée de cette lumière qui va bouleverser, en fait, la vie de tous les Français, même de toute l'humanité, avec de grands changements substantiels dans la vie quotidienne.
3: Une exposition que vous avez créée avec un spécialiste de la lumière qui est
4: Monsieur Arak Ebavsioglou.
3: Voilà, je préférais
4: que c'est à Paris lui-même.
3: Parfait. Donc lui, oui, de Paris, spécialiste de la lumière, pour évoquer toute l'évolution de la lumière. Depuis quelle année ?
4: Alors, depuis le début du 19e siècle, parce que finalement, de l'Antiquité jusqu'au 19e siècle, il n'y a pas d'évolution majeure. On s'éclaire essentiellement à l'huile, à la chandelle. Et c'est à partir du début du 19e que les innovations vont exploser, les expériences sur différents types d'énergie pour arriver finalement au monopole presque de l'électricité au XXe siècle.
3: Donc devant nous, on a par exemple des lampes à pétrole, huile, essence, et la suite c'est quoi ?
4: Et vous avez le gaz évidemment qui va aussi s'imposer beaucoup au XIXe, et puis donc l'électricité. Alors les énergies vont pas se succéder, elles vont cohabiter en fonction des développements des unes et des autres, jusqu'à effectivement à ce que l'électricité s'impose définitivement. Mais le 19e, c'est un peu de tout ça. Et dans cette maison, par exemple, il n'y avait pas d'électricité jusqu'en 1930.
3: Et vous évoquez aussi parfois les drames qu'il y a pu avoir avec l'installation de nouveaux moyens d'électricité, en tout cas de lumière, avec parfois le gaz.
4: Oui, il y a eu des incendies terribles, Opéra Comique à Paris en 1887, qui était éclairé au gaz. C'est la raison pour laquelle la mairie de Lille va vouloir faire passer le Grand Théâtre à l'électricité, et il va brûler à cause d'un court-circuit électrique au début du XXe siècle. Donc il y a eu quand même des drames considérables. À Lille, il n'y a pas eu dans le Grand Théâtre de victimes, heureusement.
3: Et toutes ces lampes d'époque, vous les avez trouvées où ? Parfois dans la région ?
4: Alors, parfois dans la région, on a le Muse-Vert, le centre minier de Loward qui nous en ont prêté. Et puis à Paris, Monsieur Arras, le musée Carnavalet également. Et puis l'association de mémoire de l'électricité à Nanterre.
3: Ce genre d'exposition temporaire, vous en proposez assez souvent, régulièrement ?
4: En général, nos expositions, depuis quelques années, elles sont présentées pendant 16 mois. Donc on change la programmation tous les deux ans à peu près.
3: Toujours avec un lien avec le général de Gaulle. Donc
4: exactement,
3: on peut découvrir cette exposition Fiat Lux jusqu'en septembre 2027. Vous avez un petit peu de marge, messieurs, dames, mais dépêchez-vous quand même. Et puis réservez, on vous le redit, pour visiter la maison natale Charles de Gaulle. Merci beaucoup pour cette belle découverte.
4: Merci,
3: moi, c'était une première ici pour moi. Donc merci.
0: Ah bah voilà. Merci Marie Lefebvre, directrice des lieux de la maison natale du général de Gaulle. Louise Petit, que nous allons retrouver, ne vous inquiétez pas, le temps de récupérer la liaison. Ça sera après les informations de 10h, de toute façon elle avait fini. Allez, voici Taylor Swift, Up A Light. Et puis nous retrouverons aussi les infos tout à l'heure.

0: Taylor Swift avec Opolite sur ici Nord. La plateforme Yacast est cette plateforme qui recense les passages musicaux à la radio et à la télévision ici en France. Sachez que Taylor Swift est la deuxième artiste la plus jouée pour cette année 2026. Alors je vous l'accorde, elle n'est pas encore tout à fait terminée cette année, mais elle est bien placée pour même dépasser le premier qui n'est autre que Bruno Mars avec son titre I Just Might que vous aviez découvert il y a de cela quelques semaines et quelques mois sur ici Nord. Donc vivement la fin de l'année 2026 pour faire un petit point sur le classement et surtout la position de Taylor Swift. 9h52, je vous propose Perrine Clément qui est avec nous pour nous parler des objets que nous retrouvons dans notre valise aujourd'hui. Un objet qui nous sert beaucoup vu le vent, c'est le coupe-vent, Perrine.
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2: Je transpire trop là-dedans, je suis trempée.
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2: Allez, je le laisse sécher, je le roule en boule et je vais me doucher.
3: En été, le temps est parfois changeant. C'est pourquoi le coupe-vent est particulièrement utile. Il nous protège du vent et des petites pluies. Et lorsque l'on évoque ce vêtement, un nom nous vient spontanément à l'esprit, le caouet. Devenu si emblématique qu'il est entré dans le dictionnaire comme un nom commun.
4: Je ne connais pas l'inventeur du caouet, mais ce que je sais, c'est qu'il n'avait pas de con. Il avait la tête et direct les épaules, il était comme ça. Parce que quand tu tournes la tête en caouet, la tête elle tourne et pas la capuche.
3: Alors après de nombreuses et minutieuses vérifications, les faits sont là. Léon Claude Duhamel, l'inventeur du caouet, avait bel et bien un coup. Et comme Danny Boone, il venait du nord de la France.
5: Hein ?
3: Inventé en 1965, le caouet est un coupe-vent imperméable qui s'enfile par la tête à la manière d'un pull. Pratique, léger et coloré, sa véritable originalité réside dans son système de rangement ingénieux.
4: Parce que pour des raisons pratiques, le caouet se range dans sa propre poche de devant, retournée tout assez à mort dedans. C'est une idée géniale. D'ailleurs, moi, depuis, dans mon dressing, tous mes costumes sont rangés dans leur poche. Hein.
3: Connu dans le monde entier, le caouet a accompagné des générations entières. Été après été, pour le meilleur comme pour le pire.
6: J'aimerais savoir si tout comme moi, vous faites partie des traumatisés du caouet.
3: Et vous, avez-vous un coupe-vent?
7: Ouais, un coupe-vent, ouais. Il faut que ce soit léger et perméable. C'est très efficace, mais faut pas le garder en dehors de période de pluie, quoi, parce qu'après, ça, à l'intérieur, ça chauffe.
8: À moi, il est rose, rose pétant. Il prend pas beaucoup de place en plus, donc on le prend. On n'hésite pas, on le prend. Parce qu'un coupe-vent, ça sert toujours. Un petit coup de vent, le coupe-vent. Un petit coup de pluie, le coupe-vent.
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0: Merci beaucoup Perrine, que nous retrouverons demain pour la dernière chronique de l'été. Dans quelques instants, les informations de Louise Forbin, ce sera à 10h. Avant d'y arriver, je vous propose ce trio bien connu. Frédérics, Goldman et Jones, à tout de suite.
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0: de concert de Patrick Bruel maintenu dans la région malgré les accusations portées contre le chanteur.
1: Alors qu'on a appris hier qu'une nouvelle plainte pour tentative de viol a été déposée à l'encontre de l'artiste de 67 ans, Patrick Bruel est mis en examen dans 4 affaires de violence sexuelle. Il est placé sous le statut de témoin assisté dans 4 autres. Le chanteur nie les faits qui lui sont reprochés et doit pour le moment toujours se produire à Longnes et au Zénith de Lille en octobre dans le cadre de sa tournée pour célébrer les 35 ans de l'album « Alors regarde ». Le collectif « Nous toute Lille » demande l'annulation de ses concerts. Un homme a été sorti de l'eau par des passants hier à Béthune. Le septuagénaire est tombé dans le cours d'eau de la Lave vers 17h30. Inconscient à l'arrivée des pompiers, il a été transporté en urgence absolue à l'hôpital de Beuvry. On connaît désormais la cause d'un des 2 départs de feu dans les dunes d'Ardelot et de Danne, d'après le parquet de Boulogne-sur-Mer. L'un est imputable à des migrants après l'échec d'un départ de bateau. Le deuxième pourrait être lié à une grenade lacrymogène lancée par des gendarmes. Aucune interpellation n'a eu lieu à ce stade. Les incendies qui ont débuté il y a une semaine, le 12 août, sont maîtrisés depuis lundi. Ils ont ravagé 190 hectares de végétation. La SNCF propose 15 000 billets de train à tarif spécial pour se rendre à la braderie de Lille. Une première vague est mise en vente aujourd'hui. Les prix vont de 3 à 22 euros. Les billets sont disponibles sur des trajets dans toute la région Hauts-de-France. Ils permettent notamment de rejoindre Lille depuis Arras, Béthune, Dunkerque, Lens, Jeumont ou encore Cambrai. Jackpot pour ces nordistes. Une famille de Boulogne-sur-Mer a remporté 15 millions d'euros au loto cet été. C'est la grand-mère qui compose la grille et chaque chiffre a un lien avec ses enfants et petits-enfants. Le gain va être partagé entre chaque membre de la famille. Ils ont notamment prévu d'organiser un grand voyage tous ensemble.
0: On est invité.
1: Ouais, si on peut quitter la pluie, aller au soleil, on est partant.
0: Pourquoi pas, surtout que la pluie va nous accompagner par endroits pour cette journée. Quelques éclaircies aussi prévues. On va alterner voilà, entre ces éclaircies et ces petites averses. Un temps un peu compliqué, mais ça fait du bien. On respire aussi avec ces températures entre 19 et 22 degrés pour les maximales. Louise, on vous retrouve demain pour la dernière de la semaine.
1: C'est ça, demain.
0: Dès 6h avec Mickaël Pachen. Merci beaucoup, belle journée. Et puis on file sur les routes de la région. Là, ça va tellement mieux, notamment pour vos conditions de circulation. Je n'ai rien à vous signaler, ni accident, ni incident. C'est fluide. Profitez-en.
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0: Et chose promise, chose due. Le parking des anges avec Marc Lavoine sur Ici Nord. Et lorsque vous regardez un petit peu plus de près ses paroles, c'est assez chaud. Et il s'y passe des choses au parking des anges. Allez, Marc, raconte-nous cette histoire, s'il te plaît.

0: Marc Lavoine et le parking des anges, il est 10h06. Jusqu'au bout.
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0: On continue notre balade jusqu'à 11h. Nous sommes sur l'île, notamment ce matin, avec Louise Petit. Et j'adore ce principe. Moi, je les vois souvent passer devant moi dans la rue. C'est taxi, vélo, happy move. Vous allez nous en parler pendant la prochaine demi-heure, Louise.
3: Oui, j'ai envie de chanter à bicyclette. Oui, je suis donc déjà en route avec Antoine Dutoit, qui est le fondateur de ce service de taxi vélo, qui vous propose donc de soit de vous amener, de vous déposer quelque part, vous n'avez pas de moyens de mobilité par exemple, ou alors de faire quelques visites commentées. C'est ce qu'on va faire ce matin. On va notamment aller la direction la cathédrale de la Trail, et puis tout à l'heure on sera avec Justine Minet d'Hello Lille, okay, pour avoir quelques idées sorties aussi.
0: Merci beaucoup Louise. Et vous à la maison, si vous avez envie de nous appeler parce que vous avez déjà aussi testé ces taxis vélos, 03 20 55 89 89. Notre balade se poursuit en taxi vélo juste après Alex Warren, son tout nouveau titre que j'aime beaucoup, que je partage avec vous. Ça s'appelle Fever Dream sur Essinor.

0: Alex Warren et Fever Dream. Allez, let's go.
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0: À Lille, en taxi vélo. Louise Petit, vous êtes à côté du fondateur de Happy Move, Antoine Dutoit.
3: Oui, ou plutôt juste derrière. Bonjour Antoine.
4: Bonjour.
3: Juste derrière, parce que Antoine conduit évidemment ce taxi vélo 100% électrique. Et moi, je suis derrière avec Justine Minet d'Hello Lille. Bonjour Justine.
5: Bonjour.
3: Et c'est très confortable, on est d'accord?
5: Oui, on est bien là, un peu dans un petit cocon.
3: Ouais, voilà, on est bien couvert si jamais il pleut ce matin. Là, on passe un petit peu sur un secteur pavé. Nous sommes où précisément, Antoine?
4: Alors là, on arrive sur la place aux Oignons, au cœur du Vieux-Lille.
3: Et on est passé devant la cathédrale de la Traille également. Juste un petit mot sur vos taxis vélos. On le précise, vous n'êtes pas guide, mais vous proposez quand même des visites commentées assez générales sur le Vieux-Lille et pas que.
4: Tout à fait, c'est ça.
3: Et donc, vous avez créé c'est très bien comme réponse. Je voulais en savoir un petit peu plus, quelques petits détails quand même. Vous l'avez créé il y a combien de temps, ce service de taxi vélo? Parce que ça n'existait pas du tout ici.
4: Ça a été créé, j'ai créé ça en 2006.
3: Et le but des visites, donc, c'est de nous faire voir un visu de ce qu'on peut faire ici, par exemple, dans le Vieux-Lille. Et puis ensuite, tout le monde s'arrête. Par exemple, tout à l'heure, vous êtes venu me chercher à la Maison de Gaulle. Et puis, on voit si on visite sur place. Un petit mot sur la cathédrale, par exemple. Qu'est-ce que vous pouvez nous raconter?
4: Alors, la cathédrale, elle a de particulier qu'elle a une façade qui a été totalement refaite suite aux démolitions qu'elle avait pu subir, aux dégâts qu'elle avait pu subir. Et aujourd'hui, donc la façade de la cathédrale est assez originale puisqu'elle a une partie qui est translucide. Et pour s'en rendre compte, il faut rentrer dans la cathédrale, aller jusqu'au cœur de la cathédrale et se retourner. Et là, on se rend compte que on a l'impression qu'elle est totalement ouverte et qu'il n'y a pas de façade, en fait, puisque le marbre laisse passer la lumière. Et c'est magnifique.
0: Mais Louise, la question que je me pose pour Antoine, c'est à quel moment il a décidé de se lancer dans cette aventure? Pourquoi est-ce qu'il a, au travers de ses voyages, de ses expériences, vu qu'on pouvait aussi faire des visites guidées en vélo? Ça part d'où, en fait, ce projet, la naissance même?
3: Ça vient d'où, cette idée de taxi-vélo?
4: Alors, d'une chose simple, c'est que j'habitais à Lille et que j'avais des difficultés pour aller faire mes achats en ville le week-end, puisque je voulais pas prendre ma voiture. Et autant, j'étais jeune et donc je portais mes sacs qui étaient très lourds. Et je me disais, mais comment font les personnes âgées, comment font les familles qui veulent éviter de prendre leur véhicule, puisqu'ils ont des magasins à proximité, mais ils ont besoin d'emporter des choses. Et mon vélo ne me permet pas d'emporter l'équivalent de mes achats et de mes courses pour ma semaine. Comment je peux faire pour emporter avec moi sans que ce soit de la marche à pied qui est assez pénible et en même temps sans que ce soit ma voiture qui est un non-sens pour faire 300 ou 400 mètres pour aller chez les commerçants qui sont autour de chez moi. Et en regardant un peu sur internet, je suis un peu tombé par hasard sur ce concept qui permet d'emporter avec soi. Vous le voyez, vous avez de la place à vos pieds, vous pouvez mettre des bagages, vous pouvez mettre des achats, ce qui fait que j'ai créé ça en me disant, ça va d'abord être un service pour l'urbain, pour la ville, au service des habitants et des commerçants.
3: Et puis écologique surtout, on peut faire un parcours de combien de kilomètres à peu près avec ça? Une autonomie de combien?
4: Alors l'autonomie des taxis vélos aujourd'hui, elle est de 70 kilomètres. Suivant comment le chauffeur conduit, hein, s'il utilise beaucoup la batterie ou s'il réduit ses efforts, mais à peu près 70 km sur la journée.
3: Ouais, ce qui est agréable, c'est que c'est très calme. Bon, mais ça part sur les pavés, ça, c'est vrai que ça bouge un petit peu, mais c'est quand même très sympa. Vous allez m'emmener où après?
4: Bon, on va aller direction la Grand Place, tout doucement.
3: Et surtout que maintenant c'est piéton, donc c'est très pratique d'être en taxi-vélo.
4: Mais tout à fait.
3: Bon, et ben on va visiter un petit peu le coin, parce que vous le savez quand même, je le cache pas, moi je suis du Pas-de-Calais, donc en même temps ici à Lille, je suis une petite touriste, Clarence.
0: Bah oui, et puis c'est sympa, franchement, comme expérience,
3: voilà,
0: Louise.
3: C'est très sympa à vivre en direct sur ICI Nord. Donc là, on reprend le chemin avec Antoine Dutoit, qui a donc créé ces taxis-vélos, mais il y a déjà 20 ans, mine de rien. Donc on va découvrir tout ça avec vous dans quelques minutes.
0: Merci Louise, merci Antoine et merci Justine aussi qui est à vos côtés. Vous faire balader comme ça avec un chauffeur, je trouve que vous êtes enfin à votre place méritée, Louise Petit.
3: Mais vous savez, je fais comme les Miss, là je fais coucou aux gens comme ça, avec comme la reine d'Angleterre. Bonjour, il y a du monde hein, déjà. Bonjour.
0: À tout de suite Louise, merci. Et puis la transition est toute faite puisque vous n'êtes pas en tandem, mais Vanessa Paradis, par contre, elle... Oh. Vous le propose.
3: Oh, c'est un métier, ça.
0: Bah, écoutez, à ce qui paraît. Hein. Vanessa Paradis Tandem sur ICI Nord.

0: Serge Gainsbourg qui avait composé cet album d'ailleurs à l'époque pour Vanessa Paradis. On est dans les années 90 avec Tandem sur Essinor. On va rester dans le monde du vélo avec Louise Petit qui poursuit sa balade dans l'île et son taxi vélo. On revient dans quelques minutes.
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0: Elle est d'ailleurs avec Pierre Bachelet, 10h22.
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0: Toujours en balade dans l'île, à bord de ce taxi-vélo, grâce à Happy Move. C'est une entreprise fondée il y a 20 ans par Antoine Dutoit, qui conduit donc ce taxi-vélo, si vous venez de nous rejoindre. Vous êtes à l'arrière, Louise, aux côtés de Justine Minet, attachée de presse pour Hello Lille, pour quelques idées de sortie pour la fin des vacances.
3: Oui, alors ça, on va se garder ça pour la fin. On va continuer pour l'instant juste la petite visite avec Antoine, parce que c'est quand même important de vous raconter quelques anecdotes. On connaît tous la grande place de Lille, mais on ne connaît pas forcément tout ce que Antoine va nous raconter. Là, on est juste à côté de la fontaine, au centre de la Grand Place, avec la déesse des Lillois. Est-ce que vous pouvez me raconter ce que vous venez de me dire, parce qu'elle a une position bien précise?
4: Oui, la déesse des Lillois, de sa main gauche, indique une plaque située en son socle qui indique la levée du siège de la ville, parce qu'elle était assiégée par les Autrichiens, la nuit du 7 au 8 octobre 1792. Les Lillois ont prêté main forte à l'armée. Et c'est en l'honneur des Lillois que la déesse a été érigée sur la Grand Place.
3: Quand on vient se balader avec vous, et pourquoi pas faire ce genre de visite, on en découvre un peu plus aussi sur la vieille bourse devant nous. Et c'est vrai qu'on regarde rarement en hauteur quand on se balade dans le Vieux-Lille et sur la Grand Place. Et il faut le faire absolument. Qu'est-ce qu'on peut découvrir par exemple en hauteur par ici?
4: En hauteur, et particulièrement au-dessus du siège de la Voie du Nord, on retrouve les trois grâces dorées qui sont les symboles des trois provinces du Nord.
3: Et c'est donc les uniques femmes qui protègent l'île.
4: Alors elles sont même quatre avec la déesse, voilà, du coup. Donc on dit effectivement que la Grand Place est dominée par quatre femmes. Et en plus, l'île a été une ville qui a été assez longtemps aussi bien dirigée que cofondée par des femmes, et notamment Jeanne de Flandre, et plus récemment Madame Aubry.
3: L'île qui était une île.
4: L'île qui était une île, tout à fait, qui était située sur des marais, qui a fallu assécher petit à petit pour la rendre un peu plus viable.
3: Et puis il y a déjà beaucoup de monde à cette heure-ci, il y a des familles qui font quelques photos devant nous. On peut aller refaire un petit tour pour terminer, vous m'emmenez où?
4: On va aller juste à côté, sur la place du Théâtre, qui est une place très agréable parce qu'elle est très riche aussi. On a quatre styles architecturaux différents à découvrir.
3: Et finalement, parfois, on vous demande un petit parcours en taxi-vélo juste pourquoi pas faire un peu de shopping. Mais il y a une discussion qui se fait aussi avec les deux personnes derrière vous et des anecdotes qui viennent, et finalement une micro-visite qui n'était pas prévue.
4: Ah, tout à fait, et notamment quand on va chercher des personnes qui viennent visiter la ville à la gare, sur le chemin pour les emmener à l'hôtel ou quelque part, on va déjà leur donner deux, trois anecdotes sur ce qu'on croise en chemin.
3: Et puis, il y a aussi une bande-son sonore pour les chauffeurs qui s'y connaissent peut-être un petit peu, moi aussi. Donc, on peut découvrir ça aussi en fond.
4: Oui, en cas de trou de mémoire. Ouais. Ou pour les chauffeurs débutants, ou les chauffeurs qui ne parlent pas trop bien anglais. On a créé un petit support assez simple que les chauffeurs utilisent justement pour donner une visite de qualité.
3: Oui, Clarence.
0: Louis, je me posais cette question. Est-ce que les tracés sont toujours identiques ou ils font en fonction des envies des personnes qui utilisent ces taxis-vélos?
3: Alors, je pose la question à Antoine. Est-ce que les tracés sont toujours les mêmes ou c'est personnalisé aussi selon ce qu'on a à faire? Mais pour les visites, c'est toujours les mêmes tracés?
4: Alors, pour les visites, on a deux tracés principaux. On a l'île entre deux beffrois qui nous emmène un peu plus loin dans l'île, et c'est la vocation du vélo-taxi, c'est d'emmener les gens un petit peu plus loin que ce qu'ils peuvent faire à pied. Mais ils peuvent aussi nous demander le Vieux-Lille, et là c'est un peu plus concentré sur le Vieux-Lille. C'est deux tracés principaux préétablis, mais on peut tout à fait en sortir à la demande. Il n'y a aucun problème, dès qu'on peut, si c'est demandé, on le fait.
3: Merci beaucoup pour cette micro-visite en direct sur Ici Nord. On va poursuivre un petit peu. Et puis pendant ce temps-là, comme promis, je serai avec Justine Minet d'Hello Lille Destination pour en savoir plus sur ce qu'on fait pendant la fin de ses vacances à Lille, même si je déteste dire fin de vacances.
0: Mais ça devait arriver. Ouais. L'avantage avec la fin, c'est qu'ensuite, il y a un nouveau départ. Donc
3: oui,
0: il y a la rentrée, ensuite, il y aura encore les vacances.
3: Il y en a qui font leur première rentrée bientôt aussi.
0: Je sais de qui vous parlez, Louise.
3: Je vais prendre un coup de vieux.
0: Mais non, vous inquiétez pas. Et on embrasse votre fiston qui nous écoute aussi. À tout de suite, Louise, pour la balade. Merci beaucoup. Et puis, on va sortir aussi dans la région, parce qu'il n'y a pas que Lille, vous le savez. Il y a partout dans le Pas-de-Calais, dans le Nord, des idées de sortie. Je vous dis tout après. Bill Withers.

0: extraordinaire, Bill Withers and No Sunshine. Forcément, je voulais vous rappeler un petit peu l'anecdote de ces I know, I know, I know. Il le dit 26 fois au milieu de la chanson parce que pendant l'enregistrement, il n'avait pas fini les paroles. Il a donc décidé de combler ce passage avec ces I know répétés. Et le producteur, Booker T. Jones, lui dit non, ne change rien. Alors le résultat, vous le connaissez maintenant, hein, ce qui devait être provisoire devient le passage le plus célèbre de cette chanson.
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0: Je vous l'ai dit, des idées de sortie partout dans la région avec cette première idée à Roubaix, puisque jusqu'à samedi, le parc Fontier accueille comme une fête, une jolie fête de quartier totalement gratuite, des activités pour toute la famille, vendredi et samedi, donc demain et samedi de 16h à 19h. Il y a du billard géant, il y a du jeu de société, il y a de l'initiation au jonglage. C'est au parc Fontier donc de 16h à 19h. On change complètement d'ambiance à Lille ce samedi avec un voyage tropical et désertique au Jardin des Plantes. Rendez-vous de 14h à 15h où vous allez passer d'une serre tropicale pleine de plantes géantes, d'épices et de fruits exotiques à un décor aride, peuplé de cactus. C'est proposé dès 6 ans et c'est sur réservation. Et puis ce dimanche, gros rendez-vous famille à Mosaïque, le jardin des cultures à Houplan-en-Couane. Ludimôme revient de 10h à 19h. Jeux de société, défis, animations, spectacles, maquillage, sculptures de ballons et même une mini-fanfare. C'est gratuit pour les moins de 12 ans et toutes les animations sont comprises dans l'entrée.
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0: Allez, s'il vous plaît, montez le son pour Queen. Voici Don't Stop Me Now.

0: Don't Stop Me Now. C'est bon ça, Queen sur Ici Nord.
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0: L'inarrêtable Louise Petit, toujours en direct de Lille, avec des touristes belges, Louise.
3: Oui, bonjour les Belges.
4: Bonjour.
3: Et bonjour Christelle.
5: Bonjour.
3: Écoutez, ça tombe formidablement bien puisque on va évoquer pour terminer quelques idées sorties avec Hello Lille Destination, l'office de tourisme métropolitain. Et ça tombe bien, Christelle est guide pour Hello Lille Destination. Là, la visite vient de commencer. Ça dure combien de temps et vous allez faire le tour de la Grand Place et pas que?
5: Bien sûr que non. On va les emmener à travers l'histoire, du côté de chez Mert, pour parler de Charles de Gaulle notamment, et de ses gaufres. Et je vais quand même leur laisser une part de surprise, mais on va poursuivre ensuite, on va s'enfoncer dans le vieux Lille.

0: jusqu'à l'Hospice Comtesse et finir sur la place du théâtre. Et ainsi, voilà, les emmener jusqu'à aujourd'hui et l'histoire de Lille.
1: Alice, avec la famille, je crois, toute la famille.
2: C'est mes amis, collègues.
1: Les collègues, pas du voilà. tout. Je ne vous ai pas demandé au préalable, j'ai pas eu le temps. Donc, les collègues. Avec les collègues, vous êtes déjà venus à Lille, mais finalement, c'est pour cette raison-ci que vous avez réservé pour cette visite. Vous ne connaissiez pas tellement bien Lille. Qu'est-ce que vous venez d'apprendre déjà? Qu'est-ce qui vient de vous marquer comme information donnée par Christelle?
2: Là, on vient de s'arrêter. On a commencé la visite il n'y a pas longtemps, mais on vient de s'arrêter au moment où Christelle nous parlait de Louis XIV qui a épousé Marie-Thérèse. Et du coup, bah, vous nous avez interrompu, donc on est en gros suspense.
1: Voilà, gros suspense, parce qu'il y a la tête, il y a le roi soleil, on peut le dire, tout en haut du théâtre.
0: Exactement, c'est ce que, mais ils l'ont deux, ils sont très bons les Belges. Et effectivement, c'est ce que je leur ai expliqué, que les théâtres du Nord symbolisent un basculement politique dans la gouvernance de Lille.
1: Bon, et ben, bon voyage chez nous.
2: Merci.
1: Bonne journée. Merci beaucoup. Je vous laisse tranquille parce que j'ai mis beaucoup de suspense. Je vous laisse finir à propos du Roi Soleil. Justine Minet, attachée de presse pour Hello Lille Destination. Bonjour.
2: Bonjour Louise.
1: On va finir par une bonne idée sortie. Vous avez créé un nouveau jeu de piste qui s'appelle le sac My Explore Bag. Donc c'est un sac qu'on vient chercher à l'office de tourisme à deux pas d'ici, sur la Grand Place. Et quel est le concept en résumé?
2: Alors, on arrive à l'antenne de l'office de tourisme qui est au Palais Rioux. On récupère un sac à dos qui a été construit spécialement pour faire ce jeu de piste. Donc, on a fait ça en lien avec une start-up française qui est basée dans le sud, qui s'appelle My Explore Bag. Ils ont déjà une quinzaine de jeux de piste dans toute la France, mais aussi à Marrakech, par exemple. Et donc là, on en a lancé trois dans la métropole de Lille. Un qui est à Lille, que tout le monde peut faire depuis début août. Et deux qu'on va lancer très prochainement à Roubaix et à Armentières. Et l'idée de la quête, c'est on récupère ce sac à dos. Dedans, il y a une map, une carte, il y a aussi des énigmes à résoudre, des petits objets à utiliser, une boussole. Et sur son téléphone, on a une application. Et sur l'application, donc, on va avoir tout un tas de questions qui vont nous être posées. Et donc, ça fait un peu chasse au trésor, entre la chasse au trésor, l'escape game en plein air et le jeu de piste.
1: À partir de quel âge?
2: À partir de 7 ans, mais on peut le faire en famille. Les adultes peuvent aider les enfants à résoudre les énigmes, etc. Mais ça se fait aussi très bien entre adultes. Du coup, ça apporte un petit côté ludique à la visite. Et si on a envie aussi de la faire en autonomie, sans guide et aussi avec un aspect un petit peu jeu sur son application, c'est aussi une bonne solution.
1: Et puis, parmi les événements qui approchent, le Ch'ti Bike Tour aussi, ça c'est ce week-end.
2: Alors, 29 et 30 août, le Ch'ti Bike Tour qui vraiment approche très rapidement. Là, on a aussi beaucoup de réservations dans les hôtels qui sont liés à ce Ch'ti Bike Tour. Beaucoup de gens qui viennent de l'extérieur pour pouvoir faire cette course. Pas mal de parcours différents qui sont proposés. Il y a pour toutes les compétences en vélo, pour toutes les envies, pour les familles, pour les très sportifs, avec différents départs dans différents lieux. Donc, à découvrir le 29 et 30 août.
1: Et surtout, Clarence, la braderie.
3: Ah, ben oui, qui arrive. Et on sera d'ailleurs à vos côtés, juste et vous serez aux côtés de tous les acteurs de cette braderie. On aura l'occasion d'y revenir et d'en reparler dans les prochaines semaines parce qu'on vous prépare de grosses surprises. Ça va être grandiose. On est partenaire une nouvelle fois cette année. Ça va être grand. Merci Justine. Merci Louise.
1: Merci
3: on vous
1: beaucoup,
3: retrouve
1: Justine.
3: Demain.
2: Merci.
3: Pour la dernière balade de l'été, nous serons du côté de Bailleul. Rentrez bien Louise. À demain.
1: À demain Bailleul.
3: Et voici France Gall.

0: La chanson d'Azima avec France Gall. C'est Louise Petit aussi que nous allons continuer à, eh bien, à utiliser pour ses bonnes idées de sortie. Avec son accord, je vous rassure, évidemment. Les idées de sortie dans la région avec son testé approuvé dans quelques minutes.
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0: Best. On vous souhaite le meilleur. Il a raison, Lewis Capaldi.
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0: Et nous retrouvons Louise Petit qui teste le meilleur dans la région. Des activités et même des balades aujourd'hui, Louise.
2: Une balade en Mobipod. Je viens d'arriver à Ayres-sur-la-Lys et je connais très bien ce secteur, mais je peux vous dire que j'ai déjà l'impression d'être complètement dépaysée. Je suis dans un cadre magnifique au port de Plaisance où vous pouvez venir faire des croisières, louer des vélos, mais aussi des mobipods. Et c'est cette activité que je vais tester en compagnie de Florent Aubert, qui est chargé de communication à l'Office de tourisme et des congrès du Pays de Saint-Omer. Et puis Aurélien Debac, responsable du port, est là aussi pour m'accueillir. Bonjour Florent.
3: Bonjour Louise.
2: Et bonjour Aurélien.
3: Bonjour Louise.
2: Alors moi j'imaginais une trottinette électrique classique qu'on voit en ville, mais alors là pas du tout, c'est une trottinette moto, c'est quoi ces énormes pneus?
3: Donc c'est une trottinette qui va vous permettre d'aller davantage sur tous les terrains, ça vous garantit une bonne stabilité, on garde une vitesse en fait limitée comme les vélos assistance électrique, hein, de 25 km/h, et puis une autonomie quand même de 60 km si on gère bien sa batterie.
2: Il y a des consignes à savoir avant d'y aller?
3: Donc on prend bien la trottinette en main, on met un petit coup de clé ici vers l'arrière, on appuie là, vous aurez 5 km/h de plus quand vous appuierez sur la gâchette. Donc vous appuyez sur la gâchette et ça avance tout seul. On se tient bien droit et on avance.
2: Donc je vous suis, Florent.
4: Oui, allez, on va faire une belle petite balade pour aller voir Ayres-sur-la-Lys.
2: Hop, hop, hop, hop, hop, hop, hop. Ah, c'est bon, faut tenir l'équilibre, après c'est bon. Faut rester appuyé sur la gâchette tout le temps. Ok, ah oui, quand je relâche, ça freine tout seul. Ah, c'est pas mal, hein. On fait une petite pause. Donc là, on est devant la Lys, un magnifique canal donc à côté de nous. Et on vient de faire une petite partie d'une piste bien connue.
4: Exactement, c'est une des randos qui s'appelle Entre Lys et Canal. Et qui en effet longe une partie de l'Eurovélo 5, mais aussi de la Lys canalisée.
2: On va où maintenant?
4: On va retourner dans le centre-ville d'Ayres-sur-la-Lys pour découvrir notamment les monuments et puis te faire voir un petit peu le circuit pavé.
2: Deuxième pause après avoir fait à nouveau un très beau circuit. Donc on a longé les différents cours d'eau. On vient de s'arrêter, on a posé un pied à terre parce que là il y a un peu trop de pavé à mon goût. Effectivement, on est devant le Beffroi.
4: Devant ce Beffroi, hein, qui est monument historique également, hein, qui a cette architecture très classique française.
2: Bon, ben, on va retourner au port maintenant et puis je vous dirai ensuite ce que j'en ai pensé de cette belle balade en Mobipod. Ça y est, de retour sur le port de Plaisance d'Ayres-sur-la-Lys. J'ai pas précisé tout à l'heure, mais en plus c'est sympa parce que après cette balade, on peut se poser, boire un verre, manger un petit quelque chose. Donc cette balade en Mobipod de Ayres-sur-la-Lys et même un peu plus loin, donc en trottinette électrique tout terrain, c'est évidemment testé et approuvé. C'est quand même un peu sportif parce qu'il faut tenir bien l'équilibre, mais c'est très pratique à utiliser. Et puis on découvre un très joli coin. Merci beaucoup Florent, à bientôt.
4: Merci Louise.
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0: Emmanuel Moir avec Beau Malheur. Sur Ici Nord, il est 10h52. Muriel Jourdan nous retrouve pour nous expliquer un petit peu le quotidien entre information et humour. Aujourd'hui, gros plan sur une cabine photo que vous connaissez tous.
1: Ouais, non, mais vous avez vu ça? On est à l'époque des selfies, des smartphones, des filtres. Et le photomaton, lui, l'ancêtre, tient encore debout. Non, mais c'est un truc de fou. Le photomaton reste tendance et il a réalisé, une fois encore, de grosses performances parce que c'est chaque année, au mois de septembre, qu'il réalise ses chiffres records. 1,5 million de photos vendues. Alors pour moi, la cabine photomaton, c'est toujours un sketch. Hein. Ça reste le tabouret qui tourne et que tu dois régler. La photo des enfants traumatisante. Tu sais, quand tu mets 2h45 à réussir une photo sans qu'ils bougent, ni qu'on voit seulement leur front. Alors là, tu perds des points de vie. Hein. C'est aussi la déception de ne pas avoir assez fait la gueule pour valider la photo du permis de conduire. C'est d'ailleurs grâce au photomaton hein, qu'on doit se coltiner la même gueule pourrie sur nos pièces d'identité pendant 20 ans. Il faut quand même un Bac+8 MacGyver hein, pour y arriver du premier coup. Mais surtout, surtout, ça reste le film Amélie Poulain quand Audrey Tautou, Amélie, tombe amoureuse de Nino. Vous savez, Mathieu Kassovitz, qui collectionne les photos oubliées dans les photomatons parisiens.
2: À ce moment précis de l'histoire, Amélie est la seule à connaître la clé de l'énigme de l'inconnu des photomatons.
1: Aujourd'hui, le photomaton célèbre ses 100 ans. Il est né il y a un siècle aux États-Unis et c'est dans les années 30 qu'il est arrivé en France.
0: Et c'est cette cabine photo qui est toujours tendance. C'est d'ailleurs une modernisation qui est arrivée qui permet de faire bien plus que des photos d'identité aujourd'hui, Muriel. Hein.
1: Oui, elle propose aussi de prendre des photos marrantes. Par exemple, vous transformez en joueur du PSG, en pilote de Formule 1, en princesse. Plein de cabines se sont converties à l'intelligence artificielle dans ce genre-là.
3: Regardez droit devant vous.
1: Pour 1 euro maintenant, on peut tester notre rythme cardiovasculaire, vous imaginez?
4: Et si vous testiez en 2 minutes notre nouveau service forme et bien-être, vue et audition, risque cardiovasculaire, nous allons tout d'abord mesurer votre rythme cardiaque.
1: Vous fixez l'objectif pendant 45 secondes et au lieu d'obtenir la planche de photo traditionnelle, vous avez un espèce de bilan de santé. Bon, évidemment, c'est pas un vrai bilan médical, hein, c'est plutôt pour faire de la prévention et nous pousser à consulter si nécessaire. Et il y a aussi les clichés fantasy pour se transformer en joueur de basket en train de marquer un panier ou en joueur de foot du Paris Saint-Germain. Dans le JT de France 2, visiblement, les clients qui ont testé ont bien kiffé.
5: Là, je pourrais devenir une héroïne de jeux vidéo avec ça. Ça pourrait créer un avatar ou quoi.
6: Ouais, c'est top, c'est bien fait, dis donc.
7: Ouais, ça y est, je fais partie du PSG maintenant.
5: C'est choquant. On dirait vraiment que j'ai fait un shooting photo.
1: Bref, le photomaton, c'est tendance. Et sa version moderne pour changer de peau, pour nous transformer en super-héros, pourquoi pas. Si on peut plus voir en peinture, choisissons la photo.
0: Merci Muriel, c'est à retrouver dès maintenant sur ici.fr. Les amis, 10h54, c'est ce qui signifie que quoi? Que dans 6 minutes, le ch'ti qui gagne de l'été de ce jeudi, oh là là, dépasse famille direction Bagatelle. C'est officiel, je le dis, le standard est ouvert. Vous pouvez nous appeler, Ahmed et Alex vous attendent au 03 20 55 89.

0: 89.9. Comme chaque jour, j'ai besoin de 5 candidats, de 5 candidates. À vous de tenter votre chance, à vous de jouer au 0320 55 89 89. On se retrouve après Eddie Mitchell, à tout de suite. Aïe.
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0: C'est Mathis Caron qui est au saxo, hein. Non?
1: J'ai du souffle, hein.
0: C'est l'excellent Eddie Mitchell, le cimetière des éléphants.
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0: Du souffle, il en a pour les infos. Bonjour.
1: Bonjour Clarence, bonjour à tous.
0: Il est 11h.

0: L'enquête n'a pas pu mener à des interpellations. Ces incendies avaient parcouru 190 hectares dans les secteurs de Neuchâtel-Ardelot et de Danne. Un septuagénaire transporté en urgence absolue à l'hôpital de Beuvry hier soir. Il est tombé accidentellement dans un cours d'eau vers 17h30 à Béthune. Deux passants l'ont aperçu en détresse, ont pu le ramener sur la berge et contacter les secours. La victime était inconsciente à l'arrivée des pompiers. Alors qu'on a appris hier qu'une nouvelle plainte pour tentative de viol a été déposée contre le chanteur Patrick Bruel, le collectif Nous Toute Lille demande l'annulation de ses concerts dans la région. Il doit en effet se produire au Cénéo de Longnes le 17 octobre et trois jours plus tard au Zénith de Lille. Patrick Bruel est mis en examen dans quatre affaires de violences sexuelles. La mairie de Lille dit regretter que le concert soit maintenu et rappelle qu'elle n'a pas le pouvoir d'annuler le spectacle. Vous n'avez plus que quelques jours pour organiser votre venue à Lille et ne pas rater la braderie, ses bonnes affaires, ses moules et ses frites. Si vous avez prévu de vous y rendre en train, la SNCF met en vente aujourd'hui plusieurs milliers de billets à prix cassé de 3 à 22 euros. Ils permettent notamment de rejoindre Lille depuis Arras, Béthune, Dunkerque, Lens, Jeumont ou encore Cambrai. 15 000 tickets seront à vendre au total. En football, Valenciennes se déplace dans la capitale ce soir pour affronter le Paris 13 Atlético. Après deux journées de Ligue 3, le VAFC est 9e du championnat. Coup d'envoi à 20h45. 15 millions d'euros, c'est la somme remportée au loto par une famille de Boulogne-sur-Mer cet été. La grand-mère a composé la grille en choisissant des nombres liés à ses enfants et ses petits-enfants. Le pactole sera réparti entre chaque membre de la famille. Et tous ensemble, ils ont notamment prévu d'organiser un grand voyage grâce à cet argent. La météo de ce jeudi avec vous, Clarence.
1: C'est assez mitigé quand même. Des averses, des petites éclaircies et on va comme ça alterner tout au long de cette journée avec des températures comprises entre 19 et 22 degrés pour les maximales en ce jeudi. On se retrouve à midi.
0: À tout à l'heure, Clarence.
1: À tout à l'heure, merci Mathis. On file sur les routes de la région. Là, ça va être rapide aussi puisque je n'ai pas grand-chose à vous annoncer sauf sur la 25 en direction de la métropole lilloise. Soyez prudents. Secteur d'Entier-en-Web, je vois quelque chose sur mes cartes. Il y a l'air d'avoir soit un accident, soit une voiture en panne au niveau d'Entier-en-Web en direction de Lille. Si vous avez les infos supplémentaires, 03 20 55 89 89. 10 minutes de temps de parcours donc en plus en direction de Lille, mais sinon partout ailleurs, ça roule.
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1: Et voici Bill Medley et Jennifer Warnes. Now.

0: The Time of My Life, Jennifer Warnes, Bill Medley, magnifique, 11h07.
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0: Ouais, nous jouons les amis jusqu'à midi. 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Donc n'hésitez pas à vous inscrire au 03 20 55 89 89. 45 secondes pour marquer le plus de points. Il y aura la possibilité d'utiliser une seule et unique fois votre joker. Ce matin, nous étions en direct de la maison natale du général de Gaulle avec Louise Petit. Eh bien, le joker est très simple. Je vous ai compris. Voilà, donc à vous de jouer. 03 20 55 89 89, les amis. On vous attend. 5 candidats, ils n'ont pas encore été sélectionnés, donc vous savez ce qu'il vous reste à faire. Nous écoutons entre-temps Daniel Balavoine avec La vie ne m'apprend rien. Et on va vous apprendre plein de choses jusqu'à midi.

0: La vie ne m'apprend rien.
1: Je vous l'ai dit, vous allez apprendre plein de choses jusqu'à midi parce qu'il est l'heure de jouer.
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1: Notre première candidate s'appelle Hélène. Elle nous appelle des dans la forêt. Bonjour Hélène.
4: Bonjour Clarence.
1: Comment allez-vous, chère Hélène?
4: Très bien, Clarence.
1: Bon, vous travaillez dans un établissement scolaire, ce qui signifie que vous êtes en vacances, peut-être.
4: Oui, c'est ça. Les vacances se terminent parce que je reprends lundi prochain.
1: Vous faites quoi dans cet établissement scolaire?
4: Alors, je suis personnel administratif. Je travaille à l'intendance.
1: Eh ben, super. Magnifique, Hélène. Vous adorez la marche, la nature, la lecture. Et alors, vous êtes parfaitement dans le thème de notre joker et de notre matinée, puisque nous étions à la maison natale du général de Gaulle. Vous avez vu au ciné les deux volets, parce qu'il y a la partie 1 et la partie 2 du film La bataille de Gaulle.
4: Oui, tout à fait.
1: J'ai entendu dire, parce que j'ai pas eu le temps, pour ne rien vous cacher, d'aller les voir, que c'était absolument merveilleux.
4: Ah oui, j'ai beaucoup aimé.
1: C'est vrai?
4: Très, très bien. Ça peut paraître assez long, mais en fait, le temps file à toute vitesse. On ne s'ennuie pas une seconde. C'est avec... très, très bien. Je le recommande.
1: Bon, et des acteurs merveilleux en plus. Donc,
4: oui,
1: ça ne gâche en rien notre plaisir. Vous allez faire quoi jusqu'à lundi? Est-ce que vous allez vous reposer avant la reprise?
4: Oui, de la marche, un peu de vélo si la météo peut le permettre, mais là on a une averse.
1: Ah là là.
4: Oui, ça se gâte.
1: Bon, et la Terre est contente, hein, c'est moi qui vous le dis.
4: Oui, tout à fait, il y en avait grand besoin.
1: Après l'été que nous avons passé. Bon, en tout cas
4: exactement.
1: Hélène, vous le savez, vous aurez 45 secondes pour marquer le plus de points possible. Tentez de remporter votre passe-famille direction Bagatelle à Merlimont, parc d'attractions qu'on aime beaucoup. Hélène, attention à la première mauvaise réponse, c'est terminé, on s'arrête là, donc utilisez à bon escient votre joker, parce que vous ne pourrez l'utiliser qu'une seule et unique fois. Si vous n'avez vraiment pas la réponse à la question, vous l'utilisez. Vous vous rappelez du mot de passe?
4: Oui, je vous ai compris.
1: Bah bravo Hélène, c'est exactement ça. Là on est dans le thème jusqu'au bout. 45 secondes donc, est-ce que tout est bon pour vous?
4: Oui, je suis prête.
1: Eh ben j'ai envie de vous dire... Top! Sur quel continent s'étend la cordillère des Andes?
4: L'Amérique du Sud.
1: Oui, bonne réponse. Quelle chanteuse a sorti l'album Back to Black?
4: Amy Winehouse.
1: Bonne réponse. Dans quelle ville Jeanne d'Arc a-t-elle été brûlée en 1431?
4: À Rouen.
1: Bonne réponse. Comment s'appelle le pays fictif de Black Panther?
4: Je vous ai compris.
1: Quels deux artistes chantent en duo Dieu est un fumeur de Havane?
4: Serge Gainsbourg et Brigitte Bardot.
1: Ah non,
4: c'est Catherine Deneuve.
1: Mais oui.
5: Vous avez compris.
1: Là, vous avez moins compris. C'était l'autre blonde, c'était Catherine Deneuve. Dommage, vous êtes repris vous-même. C'est pour ça que je vous disais bien de faire attention à la proposition que vous donnez, parce que je prends la première. Bon, écoutez, l'Amérique du Sud, bonne réponse, 1 point. Back to Black, Amy Winehouse, 2 points. Jeanne d'Arc à Rouen, 3 points. Le pays fictif que nous recherchions, c'était le Wakanda.
4: Ah, donc je ne connais pas du tout.
1: Bon, c'est un Marvel, si vous ne l'avez pas vu, c'est...
4: Non.
1: C'est un autre univers que de Gaulle, vous voyez. C'est pas des tanks, c'est des vaisseaux spatiaux, quoi.
4: Oui, c'est pas du tout mon truc, ça.
1: Et puis Serge Gainsbourg et Catherine Deneuve et non pas Brigitte Bardot. Bon, c'est quand même 3 points que vous marquez, ma chère. Hein.
4: Oui.
1: Ce n'est pas rien. Donc, ce qu'on va faire, je vous propose de vous installer sur notre siège éjectable.
4: Oui.
1: Là, je vais devoir dire aux gens qui nous écoutent, appelez-nous au 03 20 55 89 89. Si vous faites 3 points ex aequo, c'est Hélène qui reste championne. Par contre, Hélène, si 4 points sont marqués par un ou une candidate, malheureusement, vous serez éjectée, d'accord?
4: Bien sûr.
1: On croise les doigts, madame?
4: Oui, on croise les doigts.
1: Allez, restez avec moi, ce sera dans quelques minutes que
4: merci
1: nous aurons...
4: Beaucoup, Clarence.
1: Merci à vous, Hélène, et bravo en tout cas pour votre parcours. On se retrouve dans quelques minutes, à vous de nous appeler 03 20 55 89 89. Voici Oria avec Soirée mondaine.

0: la soirée mondaine d'Oria. Sur Essinor, c'est Alexis qui va tenter de détrôner notre championne Hélène. On se retrouve juste après Stevie Wonder. À tout de suite.
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0: t'appelle juste pour te dire que je t'aime. C'est pas beau ça, Stevie Wonder.
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0: Je pense qu'Alexis nous a appelé pour une autre raison quand même. Bonjour Alexis.
3: Bonjour Clarence.
0: Oui, comment vas-tu, cher Alexis?
3: Très bien, très bien. Content d'avoir été sélectionné.
0: Eh ben, je suis très content, cher Alexis. Vous habitez à Niche, vous êtes retraité depuis avril. Félicitations.
3: Merci.
0: Vous travaillez dans l'industrie automobile. Vous aimez, un peu comme notre championne Hélène, faire des balades, faire du VTT, du vélo, de la pétanque, du sport, du tennis. Voilà. Alexis est un homme qui s'entretient.
3: Voilà.
0: C'est très très bien. Ça se passe bien, tout va bien, l'été s'est bien passé?
3: Oui, tout va bien, on est parti sur la côte, puis on profite aussi du jardin et tout. Bon, un peu chaud, là on respire un peu mieux. Là.
0: Ça fait du bien, franchement. C'était long cette affaire, hein. J'avais l'impression que c'était interminable.
3: Mais bon, on va pas se plaindre, mais c'est vrai que même les jardins et tout, ils ont besoin d'eau. Là.
0: Exactement, non, mais je suis trop content de retrouver un petit peu de pluie. En tout cas, Alexis, vous l'avez compris, Hélène a fait 3 points. Hélène est sur le siège éjectable. Si vous voulez prendre sa place, il va falloir en marquer un de plus, c'est-à-dire 4 points au minimum. 45 secondes donc pour le faire. Vous vous rappelez du joker?
3: Alors, je vous ai compris.
4: Je vous ai compris.
0: Exactement.
5: Vous n'avez rien compris.
0: C'est un chien qui s'amuse, qui réalise cette émission. 45 secondes. Donc, comme Hélène, je le dis, je le répète, première proposition, je la garde. Donc, attention, réfléchissez bien avant de parler, parce que vous l'avez vu, elle m'a dit Brigitte Bardot à la place de Catherine Deneuve, et ça lui a fait arrêter son ascension. D'accord?
3: D'accord.
0: Est-ce que vous êtes prêt?
3: Je suis prêt.
0: Eh ben, j'ai envie de dire top! Quelle est la plus petite unité d'un élément chimique qui en conserve les propriétés?
3: Je vous ai compris.
0: Quelle pièce d'échec se déplace en formant un L?
3: Une tour?
0: Non, la tour c'est de manière verticale et horizontale. L'espèce de L c'est le cavalier.
3: Ah, non, je savais pas. Je suis passionné d'échec, malheureusement.
0: C'est dommage. Bon, écoutez, malheureusement, c'est pas bon pour cette fois. Nous recherchions la plus petite unité d'un élément chimique. C'est l'atome, tout simplement.
3: Ah, ok. Enfin, j'aurais pas pensé. Ouais. Bon, c'est pas grave. Hein, ce sera pour une prochaine fois.
0: Vous revenez quand vous voulez, Alexis.
3: Il n'y a pas de souci, je retenterai ma chance.
0: Avec
3: y a pas de
0: plaisir.
3: Soucis.
0: C'est un bonheur de vous avoir, à bientôt.
3: Merci, bonne journée à vous.
0: Au revoir. Et puis regardez, en plus, on parlait de l'eau, bah rien que de l'eau de pluie, de l'eau de là-haut. Avec Alexis, on parlait de nos jardins qui ont souffert pendant l'été. Bah, Véronique Sanson vient nous rappeler que de l'eau, ça fait du bien aussi. 11h28, et on file sur les routes de la région juste après parce que j'ai quelque chose à vous dire sur la 25. Ça coince dans le sens d'un carré vers Lille. Merci, général de Gaulle.

0: Véronique Sanson et Rien que de l'eau, il est 11h32 sur les Sinon instantané trafic, je vous l'ai promis. Le voici, ça y est, nous avons mené l'enquête avec toutes nos équipes, nous avons envoyé nos meilleurs agents sur le coup. Sur la 25, voilà ce qui se passe dans le sens d'un Dunkerque vers Lille, secteur d'Entières en Web. Je vous disais qu'il y avait du rouge sur mes cartes. C'est en fin de compte un véhicule en panne, véhicule léger en panne sur la voie de droite, mais elle malheureusement n'a pas pu être déportée sur la bande d'arrêt d'urgence, ce qui signifie que la voie de droite est neutralisée. Voilà pourquoi vous avez autant de mal à circuler sur la 25 en direction de la métropole lilloise. Nous avons 3 km de bouchons, comptez une vingtaine de temps de parcours supplémentaires sur ce tronçon-là. Voilà, dès que vous passez Entières en Web, ça va beaucoup mieux, mais va falloir prendre son mal en patience le temps que nous puissions aller chercher cette voiture en panne. Partout ailleurs, tout va bien, ça roule. 03 20 55 89 89. Si, les auditeurs, vous voulez nous appeler pour nous signaler accident ou ralentissement, faites-le. On fait la route ensemble, vous le savez. Hein.
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0: Et voici l'été indien de Joe Dassin sur Ici Nord.
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0: L'été indien avec Joe Dassin, il est 11h37.
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0: Allez, voilà. Mets ton bruit, vas-y, remets ton bruit de trompette. C'est Vivien qui réalise l'émission et qui donc a été la trompette dans la musique de Joe Dassin, vous voyez. Il a eu mille vies, cet homme-là. Bonjour Stéphanie. Oulala. Stéphanie?
3: Oui.
0: Bonjour.
3: Bonjour Clarence.
0: De Bully-les-Mines.
3: C'est ça.
0: Mère au foyer.
3: Oui.
0: Le plus beau métier du monde.
3: Voilà. Ah oui.
0: Ça c'est vrai. C'est celui qui prend le plus d'heures. C'est pas la meilleure des rémunérations, mais en tout cas, on est payé en câlin et en bisous. Quoique, en fin de compte, il n'y a rien de mieux. On est d'accord.
3: Ouais.
0: Vous aimez aller au loto, Stéphanie?
3: Oui.
0: Est-ce que c'est vous qui avez gagné les 15 millions?
3: Malheureusement, non.
0: Ah, bah voilà, on les recherche. Hein. Je ne sais pas si vous avez entendu, on en parlait dans les infos ce matin, mais une famille de Boulogne-sur-Mer, cet été, a remporté 15 millions d'euros. Waouh.
3: Ouais, bah.
0: On fait quoi avec 15 millions d'euros, Stéphanie?
3: Ouais, je pense que je donnerai beaucoup à mes enfants et je voyagerai.
0: Eh bah, vous avez bien raison, parce que vous êtes passionné de balade, vous.
3: Oui, c'est ça, en forêt.
0: Eh bah, c'est super, ça.
3: Ouais.
0: Vous avez trois enfants, ils ont quel âge?
3: 13 ans, 11 ans et 10 ans.
0: Alors, je suis quasiment sûr de la réponse que vous allez m'apporter, mais j'ai l'impression que vous êtes une maman hyper protectrice et maman poule, j'ai raison?
3: Oui.
0: Ça s'entend. Hein. Quand de toute façon on répond « mes trois enfants, c'est ma vie », je pense qu'on a tout compris. Surtout que voilà. Vous allez pouvoir les gâter avec ce passe-famille direction Bagatelle.
3: On espère, on espère.
0: Vous y êtes déjà allé ou pas du tout?
3: Oui, on est déjà allé.
0: C'est sympa, hein?
3: Oui.
0: Bon. Quatre invitations, à la condition, Stéphanie, de battre Hélène. Elle est toujours là, ma Hélène?
4: Oui.
0: Ouais. Hélène est partie faire ses courses, elle est sur son siège éjectable.
4: Je suis là.
0: Ça marche. Hélène qui a marqué 3 points. Stéphanie, vous en marquez 4. Vous prenez sa place. Je vous rappelle que la première proposition, je la garde. Donc réfléchissez bien avant de me donner une proposition. Et le mot de passe, on s'en rappelle, Stéphanie?
3: Je vous ai compris.
5: Je vous ai compris.
0: Oui, c'est ça. En espérant que vous allez comprendre les questions que je vais vous poser. 4 points au minimum. Voilà ce que nous visons. Est-ce que vous êtes prête?
3: Je suis prête.
0: Allez, top. Quel fleuve traverse Bordeaux?
3: Je vous ai compris.
0: Bon, sur quel ancien type de site industriel le Louvre-Lens a-t-il été construit? Qu'est-ce que c'était avant le Louvre-Lens? C'était...
3: Je sais pas du tout.
0: Il y en a beaucoup dans le Nord.
3: Atterri.
0: Non. Ah,
3: non,
0: c'est pas bête.
3: Dans le Nord, atterri.
0: C'est pas bête. C'est une belle proposition, c'est pas bête, malheureusement ce n'est pas la bonne réponse. Le fleuve qui traverse Bordeaux, c'était la Garonne, tout simplement.
3: D'accord.
0: Et puis, sachez-le, sur quel ancien type de site industriel le Louvre-Lens a-t-il été construit? Non pas un terri, mais une mine. C'est un ancien carreau de mine.
3: Bah oui.
0: Voilà, un ancien carreau de mine. Bon, bah, je vous l'ai dit, on allait apprendre beaucoup de choses aujourd'hui dans ce jeté qui gagne. Stéphanie, c'est Hélène qui reste championne. S'il vous plaît, vous revenez quand vous voulez, d'accord?
3: Il n'y a pas de souci.
0: Et le jour, si vous gagnez 15 millions au loto, n'oubliez jamais que votre radio préférée est à vos côtés. Hein. Allez, passez un bel été, Stéphanie.
3: Merci, vous aussi.
0: Au revoir. 03 20 55 89 89. Qui pourra battre Hélène? Qui pourra marquer 4 points? C'est peut-être vous, appelez-nous, on a besoin d'un candidat, d'une candidate. On vous attend et on se retrouve après Gaëtan Roussel, voilà.
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0: Gaëtan Roussel et tout s'en va sur Issinor. Non, elle vient d'arriver.
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0: Céline Daluin, bonjour.
3: Bonjour tout le monde.
0: Notre héroïne du quotidien.
3: Peut-être.
0: Bah oui, vous êtes infirmière, madame, donc voilà, moi je les appelle les héros du quotidien.
3: C'est vrai. Céline, on a été beaucoup acclamés pendant le Covid et c'est vrai que
0: faut pas vous
3: oublier. Fallait au moins que ça puisse rester en fonction.
0: Effectivement, Céline, vous qui êtes infirmière, vous aimez les balades en forêt, la nature et les parcs d'attractions. Bah tiens.
3: Eh bien oui, voilà les parcs de Bagatelle.
0: Alors, coïncidence, je ne crois pas. Vous en avez fait beaucoup. Est-ce que par exemple, quand vous voyagez à l'étranger, en Espagne, en Allemagne, ce genre de trucs, vous allez aussi dans leurs parcs d'attractions?
3: Ça m'est déjà arrivé, oui.
0: Bon, et puis vous, bah voilà, vous adorez ça. Vous avez des enfants?
3: Oui.
0: Combien?
3: Deux enfants.
0: Ils ont quel âge?
3: Jeanne et William. Ils ont 2 ans et 16 ans.
0: Jeanne et Liliane?
3: William.
0: Liliane.
3: William Shakespeare.
0: William Shakespeare, ok, pardonnez-moi. Céline, 45 secondes pour tenter de battre Hélène. Peut-être que vous allez emmener vos bouts de choux direction Bagatelle à Merlimont, puisque c'est un passe-famille que nous allons vous offrir. Vous vous rappelez du mot de passe, madame?
3: Oui, c'est De Gaulle qui dit « Je vous ai compris ».
4: Je vous ai compris.
0: C'est Céline De Gaulle que nous avons au téléphone ce matin. Je vous ai compris, vous ne pourrez l'utiliser qu'une seule et unique fois. Attention, lorsque vous me proposez une réponse, je garde la première proposition. 45 secondes pour marquer au minimum 4 points.
3: On va essayer, merci.
0: Je vous en prie. Est-ce que vous êtes prête?
3: Je suis prête.
0: Allez, top, on recherche un mot de 6 lettres. Un projet idéal, mais difficilement réalisable. C'est une...
3: J'ai pas les 6 lettres, là.
0: Passez alors.
3: Je vous ai compris.
0: Quel président de la République française est né à Lille en 1890?
3: Charles de Gaulle.
0: Dans quel film entend-on la phrase « Téléphone maison » ?
3: E.T. l'extraterrestre.
0: Quel architecte danois a conçu l'opéra de Sydney?
3: Je l'ai su.
0: Ah bah bravo.
3: Hudson.
0: Oui. Oh là là là là, on est arrivé. Bon, on est arrivé sur le gong parce qu'on a pris trop de temps sur la première. C'était bien Hudson, évidemment. Mais ça ne sera pas suffisant parce que vous avez fait ex aequo avec Hélène. Oh là là, c'est dommage parce que ce projet idéal mais difficilement réalisable.
3: C'est un rêve, mais non. Utopie.
0: Mais oh. Oui.
3: Il me vient maintenant.
0: C'est un peu tard, c'est dommage. Mais c'est l'utopie, évidemment, 6 lettres. Président de la République, Charles de Gaulle, vous l'avez eu.
4: Je vous ai compris.
0: Téléphone maison, effectivement, c'était E.T. l'extraterrestre. Et puis Jørn Utzon, c'est l'architecte danois qui a conçu l'opéra de Sydney. Ça ne fait que 3 points, ce qui est déjà très bien, Céline. Mais je l'ai dit, ex aequo, c'est la championne qui reste championne. Vous revenez quand vous voulez, parce que la prochaine, ce sera la bonne, Céline. Promis?
3: Peut-être, on retentera sa chance en tout cas.
0: Passez une belle journée et bravo pour ce que vous faites, Céline. À bientôt.
3: Merci beaucoup, au revoir. Journée à tout le monde.
0: Hélène, c'est passé encore. Eh bien, est-ce que ça va durer jusqu'au bout? On croise les doigts parce que le dernier candidat dans quelques instants, c'est à vous d'appeler 03 20 55 89 89 après les Beatles.

0: Here Comes the Sun avec les Beatles.
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0: C'est au tour de notre dernière candidate. Oh là là, elle va tenter, mais alors le maximum pour éjecter Hélène, notre championne, si vous venez de nous rejoindre. La dernière candidate s'appelle Nathalie, elle nous appelle de l'Aventy. Bonjour Nathalie.
3: Bonjour.
0: Comment ça va Nathalie?
3: Ça va super bien.
0: Bon, cadre commercial dans la vie.
3: Oui.
0: Vous êtes en vacances?
3: Oui.
0: Ah, jusqu'à quand, lundi?
3: Oh ben, oui, non, on vient de commencer, donc jusqu'au 31 août.
0: Ah oui, vous êtes vraiment, vous avez attendu le dernier quart des vacances.
3: Tout à fait,
0: quoi.
3: Tout à fait.
0: C'est bien ou pas de le faire, franchement, au niveau moral, c'est sympa?
3: Ah, c'est sympa, on a déjà une petite semaine en juillet, donc non, on profite et là on est avec nos petits-enfants.
0: Vous êtes où exactement?
3: On est à Sainte-Cécile.
0: D'accord, vous êtes partis vous régaler avec les petits-enfants, vous avez dit?
3: Oui.
0: Magnifique.
3: Avec mes deux petites filles.
0: Bon ben, elles ont quel âge?
3: 7 ans et 5 ans.
0: Trop bien. Sainte-Cécile chez nous, hein, j'imagine, évidemment.
3: Oui, on n'est pas parti loin, mais on profite. Là, aujourd'hui, on est parti voir leur montée, le Cap Griné.
0: Ah, ça, c'est magnifique, hein, parce que c'est vrai qu'on n'a pas besoin de partir à l'autre bout du monde pour voir des paysages à couper le souffle.
3: Magnifique. Tout
0: le Nord-Pas-de-Calais est suffisant.
3: Tout à fait.
0: Vous aimez la nage, la rando, vous en faites d'ailleurs tous les matins entre 15 et 20 kilomètres.
3: Tous les dimanches matins. Dimanche matin, on part en randonnée avec les copines et on visite également, on découvre le Nord-Pas-de-Calais en marchant.
0: Entre 15 et 20 kilomètres tous les dimanches matins.
3: Voilà.
0: Ma question, Nathalie, c'est pourquoi vous infligez ça?
3: Ah non, mais non, c'est pas du tout un supplice, c'est vraiment un régal tous les dimanches. Et on part tôt, hein, on part à 7h30.
0: Oh là là. Mais pourquoi, Nathalie? Dormez, mon Dieu. Faites dodo qu'on vous amène un café dans le lit, comme ça, et après flâner devant des séries.
3: La chance qu'on a de randonner, de se retrouver seul sur les chantiers, et de profiter de la faune et de la flore qui nous entoure.
0: Tout ceci est évidemment une vanne, je vous comprends.
3: Oui,
0: c'est vrai qu'en plus, c'est le moment magique, je trouve, parce qu'on a l'impression d'être seul sur Terre. Je sais pas si vous ressentez ce truc-là, mais le dimanche matin, très tôt, quand on va se balader, comme ça, même dans les bois ou en pleine campagne, ça se réveille avec vous.
3: Tout à fait.
0: Nathalie, attention, maintenant que nous avons fait connaissance, 45 secondes pour tenter de marquer 4 points, parce que Hélène, là, elle tremble, elle a le cœur qui bat, le rythme cardiaque s'accélère. Vous êtes, entre guillemets, le dernier obstacle sur sa route afin de remporter les 4 invitations pour Bagatelle. Nathalie, 45 secondes, vous vous rappelez du mot de passe?
3: Je vous ai compris.
4: Je vous ai compris.
0: Attention Nathalie, est-ce que vous êtes prête?
3: Oui.
0: J'ai envie de dire top. Quel roi français était surnommé le roi soleil?
3: Louis XIV.
0: Bonne réponse. Combien font 64 plus 29?
3: 93.
0: Bonne réponse. On recherche un mot en 5 lettres. Ce poste d'observation élevé sur un navire, c'est la...
3: Tourelle.
0: Ah non, 5 lettres.
3: Non. 5 lettres. Mais oui, 5 lettres, bien sûr.
0: Là, vous m'avez donné un mot à rallonge.
3: Oui.
0: Oh, y a, y a. Ça, c'est entre 15 et 20 kilomètres. En fait, vous en faites 100 tous les dimanches matins, c'est ça?
3: On peut dire ça.
0: C'était la vigie.
3: Ah, je n'aurais pas dû le dire.
0: Bon. Louis XIV, 93, qui fait 2 points. Ma chère Nathalie, malheureusement, je suis désolé, mais Hélène, c'est gagné!
3: Bravo, Hélène!
0: Ben oui, ma chère Hélène, les amis.
3: Merci!
0: Bon, Nathalie, je vous embrasse, passez une bonne journée, un bel été.
3: Merci beaucoup, bonne journée à tous.
0: Et revenez, vous et votre bonne humeur, d'accord?
3: Très bien, merci
0: à bientôt,
3: beaucoup.
0: Au revoir. Hélène, on vous envoie les invitations pour Bagatelle, madame.
5: Super, merci beaucoup.
0: Avec plaisir, vous avez été la première
5: merci,
0: candidate,
5: Chino.
0: Mais ça suffit. Merci à vous Hélène, passez un bel été, à bientôt.
5: Un bel été à vous.
0: Au revoir.
5: Merci.
0: Ch'ti qui gagne qui revient demain, les amis, à partir de 11h, pour là encore vous offrir vos dernières invitations pour le parc Bagatelle. Et voici Seal Crazy.

0: Maïsé avec Syl.
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0: Il est midi, les informations avec vous, Mathis Caron. Patrick Bruel, va-t-il se produire sur scène à Longuenesse et à Lille cet automne?
2: La question se pose alors qu'une nouvelle plainte pour tentative de viol vient d'être déposée à l'encontre du chanteur. Patrick Bruel est donc visé par 31 plaintes désormais et mis en examen dans 4 affaires. Après les premières accusations, l'artiste de 67 ans avait annulé toutes ses dates prévues cet été dans le cadre de festivals, mais 2 concerts de sa tournée sont pour l'instant maintenus dans la région, au Cénéo de Longuenesse.

0: Normalement, on est censé protéger les victimes, c'est-à-dire donc annuler son concert pour protéger les personnes qui peuvent travailler avec, parce que du coup, il peut continuer d'agresser, parce que c'est des femmes avec qui il a travaillé. Et on entend, tout le monde le savait, je voulais pas chanter avec, parce que ceci, cela, je voulais pas me produire avec, parce qu'on savait ce qui se passait. Donc en fait, c'est juste de protéger les gens pour qu'aujourd'hui, ils n'agressent plus d'autres femmes.
1: Et il prévient que si le concert à Lille est maintenu, le collectif Nous Toutes viendra manifester aux abords du Zénith. Un des deux départs de feu qui a provoqué un incendie historique la semaine dernière dans les dunes du Pas-de-Calais est bien volontaire. Le parquet de Boulogne-sur-Mer confirme qu'il est imputable à des migrants après l'échec d'un départ de bateau dans cette zone. Le deuxième pourrait être lié à un tir de grenade lacrymogène de la gendarmerie. Aucune interpellation n'a eu lieu à ce stade. Les incendies sont maîtrisés depuis lundi. Ils ont ravagé 190 hectares dans les secteurs de Danne et de Neuchâtel-Ardelot. La gérante de deux salons de massage lillois condamnée pour proxénétisme. Des prestations sexuelles étaient proposées dans ces établissements. C'est un individu anonyme qui l'a signalé à la police. Pendant plusieurs mois, les enquêteurs ont surveillé les comptes de cette gérante et ses appels téléphoniques pour établir sa culpabilité. Interpellée en juin dernier, elle vient donc d'être condamnée à 3 ans de prison, dont 18 mois ferme.
2: Et les fans du club de basket de Denain ont pu retrouver leurs joueurs hier.
1: À l'occasion d'un entraînement ouvert au public, les supporters abonnés étaient conviés. Ils ont pu revoir des visages familiers, ceux des joueurs qui les ont fait vibrer la saison dernière en Elite 2, mais surtout les petits nouveaux. Le frère d'une star de la NBA, la Ligue américaine de basket, Oscar Wembanyama, le cadet d'un certain Victor, et aussi le coach des Dragons, Thomas Andrieux, arrivé au début de l'été dans le Nord. Un entraîneur reconnu qui a notamment exercé sur le banc de Boulazac en première division. Malgré son CV impressionnant, il n'a pas hésité à s'engager avec Denain.
3: J'ai eu la chance de côtoyer et d'être dans des très grands clubs, mais j'estime que Denain n'a pas à minimiser sa place, loin de là. Voilà, c'est un club historique du basket français qui progresse d'année en année, qui vend chèrement sa peau aussi dans un championnat toujours plus exigeant encore une fois. Donc c'était pour moi un challenge intéressant à relever aussi à ce stade de ma carrière. Donc très très heureux de rejoindre les couleurs de Denain.
4: Hâte de retrouver, de découvrir, de rencontrer ce public.
3: Oui, ben j'ai eu l'occasion d'être sur le banc d'en face à plusieurs reprises, donc je connais un petit peu l'ambiance qu'il peut y avoir ici et j'espère qu'on donnera beaucoup d'émotions à tout le public.
1: Thomas Andrieux au micro de Julien Prouvoyeur. Il coachera son équipe pour la première fois en match officiel le 15 septembre en Coupe de France. Les Dragons se déplaceront sur le parquet de Châlons-Reims, un autre club d'élite 2, la seconde division du basket français. Pour les footballeurs de Valenciennes, la saison a déjà commencé. Troisième journée de Ligue 3 ce soir. Le VAFC se déplace sur la pelouse du Paris 13 Atlético. Coup d'envoi à 20h45. Le jackpot pour une famille de nordistes. Des Boulonnais ont remporté 15 millions d'euros cet été en jouant au loto. C'est la grand-mère de la famille qui a composé la grille et chaque nombre choisi avait un lien avec ses enfants et petits-enfants. Le gain va être partagé entre chaque membre. Ils ont notamment prévu d'organiser un voyage tous ensemble. La météo, Clarence.
2: Mitigé encore et toujours, avec des averses, avec des légères éclaircies par-ci, par-là, mais toujours ces belles températures. Entre 19 et 22 degrés pour les maximales, nous respirons. Merci beaucoup Mathis, on file sur les routes de la région à 12h04. Ça y est, hein, c'est beaucoup plus fluide sur la 25. Je rappelle qu'il y avait ce véhicule en panne, secteur d'Entières-en-Web. Il a été retiré, ce qui signifie qu'on est passé de 20 à 5 minutes de temps de parcours supplémentaire. Je pense que ça va encore aller en s'améliorant. Moi, je vous souhaite de passer une belle après-midi. Je vous donne rendez-vous demain dès 9h. Et voici pour l'heure les meilleurs moments d'Otake sur Essinor.
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7: Bonjour à toutes et à tous, j'espère que tout va bien chez vous. Et oui, cet été, à l'heure du déjeuner, nous profitons des meilleurs moments d'Otake avec Valérie Damido et Eric Bastien. Des instants drôles et sympas, sélectionnés rien que pour vous. Comme Hélène, qui a quelques anecdotes décalées lors de visites d'appartement. 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Ou alors Agnès, qui a tourné un film avec Meryl Streep. Et bien d'autres choses encore sur votre radio ici.
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7: Et si on montait le son pour chanter le Loir-et-Cher avec Michel Delpech sur votre radio ici? Allez, on vous écoute.

0: Vous écoutez ici Michel Delpech, le Loir-et-Cher. Nous partons un petit peu plus dans l'Est maintenant avec Sébastien qui nous donne des idées de spécialités alsaciennes pour le déjeuner. Ça tombe bien, c'est l'heure. Quant à Nathalie d'ici Nord, elle explique à Valérie D'Amido et Eric Bastien comment elle est tombée amoureuse du Père Noël.
1: Alors Nathalie, on va parler d'amour, on va parler de ta rencontre avec Franck, ah là là. Ça s'est passé dans un endroit où on dirait pas que ça peut être une rencontre de l'amour, hein. Ça s'est passé au Center Park de Picardie.
2: Ah.
3: Oui.
1: Ah et voilà. Et oui, parce qu'elle part avec ses enfants, ma petite choupette, elle va avec ses enfants fêter Noël au Center Park, faire du toboggan à qui mieux mieux. Et là, tout le monde fait la fête, et même le Père Noël fait la fête, c'est ça ? Il danse, le Père Noël.
3: Au début, il était sur son fauteuil de Père Noël, et puis il y a eu à la queue leu-leu qui s'est lancée, et puis je l'ai pas laissé prendre le début de
1: la queue leu-leu
3: pour tout le monde, et je l'ai chopé, je l'ai pris devant moi, et puis il s'est dit, mais qu'est-ce que c'est cette donzelle, et puis voilà.
1: Alors, et puis voilà.
3: C'est notre première rencontre.
1: Voilà, le lendemain, pof, il lui propose quand même de boire un verre avec le Père Noël, hein, parce que le Père Noël, il finit à 20h. Et du coup, voilà, il a séduit et la maman et les enfants. Bim, bam, boum. Tout ça sous la piscine avec les vagues.
3: Lui n'allait pas à la piscine parce qu'il travaillait.
1: Ouais.
3: Mais voilà, après son réveillon de Nouvel An à Center Park où il gérait toutes les équipes d'animation, eh bien, il est venu me rejoindre chez moi.
1: Et voilà.
2: Vous êtes en train de me dire que c'est la Mère Noël qu'on a au téléphone.
1: Exactement,
2: là.
1: Nous avons la
2: Mère
1: Noël.
2: Elle s'est mariée.
1: Évidemment.
2: Ah ouais, quand même.
1: Elle a épousé le Père Noël.
2: Oh,
1: ils vivent avec les lutins là-haut, dans le Nord. Et donc, ça fait 18 ans que vous êtes ensemble.
3: Oui.
1: Ça, c'est de l'amour. Et ça fait 12 ans que vous serez. Enfin, ça va faire vos 12 ans en juin, c'est ça ?
3: C'est ça.
2: Mais dites-moi, Valérie, est-ce que ce serait pas temps de ressortir.

0: c'est une chanson d'un 30 avril.
1: Voilà, exactement. Bien sûr, son mec c'est le Père Noël. Alors Nathalie, écoute bien, c'est une question qui peut te permettre de gagner 3 points de plus. C'est la question à choix multiples. Écoute bien la question et ensuite les choix. Combien de touches possède un clavier d'ordinateur standard, le clavier de base? Alors écoute bien. 71, 98, 105 environ, ou le nombre de dents de Éric Bastien. Alors, combien de touches possède un clavier d'ordinateur standard? 71, 98, environ 105. Le nombre de dents d'Éric Bastien, top chrono, 10 secondes.
0: On peut appeler un lutin si elle veut comme ami. Hein.
2: Moi, je dirais 105. Hein.
1: Et tu... Eh ben, tu fais très très bien. Wow. 105. QWERTY, c'est 105 touches avec des variations selon les modèles. Bravo, 3 points de plus, tu as 6.
0: C'est facile pour elle, il y a tous les cadeaux à la maison, voilà, il y a des ordinateurs partout. La femme du Père Noël quand même, cette émission est classe. Sébastien, tu as une relation cachée avec quelqu'un de connu dans le monde ou pas du tout?
3: Non, du tout.
0: Bah, pas du tout. Sébastien, il est en couple avec Élodie. Comment vous êtes rencontré avec Élodie? Si c'est pas indiscret. Hein.
3: Sur une application de rencontre.
0: Une application de rencontre, ok. Alors elle était gendarme.
3: Oui.
0: Elle est peut-être encore d'ailleurs. Hein.
3: Non.
0: Non, elle n'est plus gendarme. Mais alors, elle habitait pas en Alsace?
3: Non, dans les Vosges.
0: Elle était dans les Vosges. Elle était où dans les Vosges? À quel endroit?
3: Épinal.
0: Ouais, donc Épinal, l'Alsace, pas très loin, mais c'est pas totalement à côté. Du coup, vous avez fait comment? Des petits allers-retours?
3: En fait, elle venait chez moi. Et le 2 mars, on s'est mis en couple.
0: Là, récemment, le 2 mars?
3: Non, ça fait 10 ans.
0: Ah, ça fait 10 ans que vous êtes ensemble, le 2 mars. Bah écoute, félicitations. Donc elle est venue s'installer en Alsace. Tu peux nous rappeler l'endroit où tu vis, pour que je ne l'écorche pas?
3: À Ibersheim.
0: Voilà, et comment on appelle les habitants, d'ailleurs?
3: Je sais pas. Et moi, à mon avis.
0: D'accord. On va quand même parler un petit peu de l'Alsace et de la cuisine alsacienne, juste un instant. On a dit que tout à l'heure, tu aurais rêvé d'être cuisinier. Tu continues de faire de la cuisine. Tu as quelques spécialités comme ça, alsacienne? On entend la musique d'ailleurs.
3: Choucroute, bake-off.
0: Toi, tu fais quoi?
3: Mariné.
0: Ouais.
3: De tout.
0: Je sais pas, à cette heure-ci, tu nous proposerais quoi à 13h là?
3: À 13h, une omelette.
0: Ah, une omelette alsacienne?
1: C'est bon.
0: C'est quoi la spécialité de l'omelette alsacienne? Qu'est-ce qu'elle a de particulier?
3: Avec du lard, du jambon, du lard, du champignon, oui. Une petite salade avec des petits croutons par-dessus. Un petit peu vosgien et alsacien en même temps.
0: Et un petit vin alsacien avec modération. Oui, il faut bien un peu de salade parce qu'avec du lard, il faut se donner bonne conscience. Bah écoute, ça donne envie.
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0: Pascal Obispo et Francis Cabrel, Il faudrait que pleuve l'amour, dans la playlist de votre radio ici. Valérie Damido et Eric Bastien sont à présent avec Laura d'ici Gascogne, qui a hâte que son mari parte le matin pour une raison particulière, et Mathieu d'ici Gironde, qui maîtrise la grillade et la plancha à la perfection. Il en profite pour nous donner des envies sur votre radio ici.
1: Donc Laura a un point, Mathieu a trois points, je le rappelle. Alors, on a trouvé notre petite sorcière bien-aimée de la semaine. Ah, Laura. Il paraît que tu es une maniaque comme c'est pas permis.
2: Ouais, un petit peu.
1: Je lis qu'on passe l'aspirateur et tous les matins à 7h dès que Mathieu part au travail.
3: C'est tôt.
2: C'est ça, je le mets dehors presque pour faire mon ménage et puis... Comme ça, je suis tranquille et oui, je fais le ménage dès 7h, oui.
1: Oh, mais pourquoi tu t'imposes ça? J'aimerais comprendre. Pourquoi?
2: Comme ça, je pars l'esprit tranquille au boulot et je reviens le soir, c'est plus à faire.
1: Tu utilises quoi comme produit? Qu'est-ce que ça sent chez toi? Le citron, la lavande, qu'est-ce que c'est?
2: Ce que je trouve, je n'ai pas de goût préféré pour le ménage.
1: Pardon,
2: je change.
3: C'est passionnant tout ça.
1: Moi j'adore.
3: Toutes ces petites pluches comme ça qui remontent dans l'aspirateur.
1: Moi j'adore. C'est-à-dire que moi c'est tellement pas moi que j'ai envie de mourir. Alors, écoute bien la question à choix multiples. On va parler de Michael Jackson. Il y a un film là qui vient de sortir sur Michael Jackson, son biopic qui s'appelle Michael.
2: Ouais.
1: Et dans ce biopic, écoute bien la question et les propositions. Qui incarne Michael Jackson? Son cousin, son frère, son neveu, Eric Bastien.
3: Bien sûr.
1: Alors, qui interprète Michael dans le biopic? Son cousin, son frère, son neveu, Eric Bastien. Top chrono, 10 secondes.
2: Son neveu?
3: Je suis très bon, Moodwalk. Je suis très déçu de ta réponse.
1: Ouais, non, bien
2: son
1: sûr.
2: Son oncle, c'était.
1: Mais c'est non, bien sûr que c'est son neveu!
2: C'est son neveu?
1: Mais oui, t'as marqué les trois points. Il s'agit de Jafar Jackson, qui est le fils de Jermaine Jackson. Et d'ailleurs, il joue très très bien et il danse vraiment très très très bien. Ça te fait trois points de plus, tu as quatre.
3: Mathieu, pour l'instant, tu as 3 points, donc c'est bien, ça veut dire que tu es sur un sans faute. Est-ce que ça va continuer? C'est tout ce que je souhaite avec ici, Gironde. Mathieu qui aime bien cuisiner, c'est l'heure là, 12h36, monsieur est le roi de la plancha. T'es le roi de la grillade, toi, Mathieu?
4: Ouais, j'aime beaucoup, plancha et barbecue. C'est assez festif et c'est sympa, on peut y cuisiner un petit peu de tout.
3: Eh oui, alors je sais pas, il paraît que t'as une petite spécialité plancha, genre moule poivron. Pas mal ça.
4: Ouais, moule poivron chorizo, ouais, tout à fait.
3: C'est bien ça.
4: Et puis une bonne petite marinade, l'huile d'olive avec un peu d'ail.
3: Ouh. Et puis tu fais des plats traditionnels également, des petites daubes. Toi, t'aimes bien les plats en sauce, hein, je pense.
4: Oui, les plats en sauce, ce plat hiverno, effectivement. Sinon, on peut aussi faire des plats traditionnels, mais en une version un peu plus sympathique aussi sur barbecue, comme le rôti de bœuf au gros sel.
3: Ok. Donc, je pense que tu aurais été un candidat idéal, puisque tu aimes le barbecue, cuisiner dehors, pour faire Koh-Lanta, par exemple.
1: Oh my God.
3: Alors, écoutez bien cette histoire. Parce que le gars, il a commencé à s'inscrire pour faire Koh-Lanta. On est d'accord, Mathieu?
4: Oui, tout à fait, oui.
3: Seulement devant ton ordinateur, qu'est-ce qui s'est passé?
4: Eh bien, au moment de télécharger les photos, les dernières photos de profil qu'il fallait, l'ordinateur a planté. Et après 1h30 à remplir tout le formulaire, j'ai perdu patience et je l'ai regardé à la télé.
3: C'est-à-dire que le gars, ça l'a tellement découragé, alors qu'il faut quand même de la patience à Koh-Lanta, que t'as tout laissé tomber. T'as déjà regardé la télé. Bon, c'est demain, hein, Koh-Lanta, pour les... c'est quoi? C'est les destins, les poteries du destin.
1: Moi, alors, je ne regarde pas Koh-Lanta, moi. Ah, ne me demande pas à moi.
3: Reliques du destin, me dit-on.
1: Oui, les reliques de la vie, il n'en restera qu'un, blablabla.
3: Vous savez quoi, Mathieu aime prendre soin de lui. Oui, Mathieu...
1: Il met des
3: colandimes? Ah, il met pas des colandimes, mais prends soin de sa peau, monsieur Mathieu, hein.
4: Tout à fait, exactement. Je pourrais mettre des collants parce que je suis épilé de près, donc il n'y a pas de problème.
1: Écoute, j'ai envie de te dire, magnifique.
3: Il fait du vélo, c'est pour ça qu'il est épilé de près, c'est normal, on s'enlève les poils. Alors, tu appliques une petite crème, c'est quoi ton petit conseil beauté du matin?
4: Oh, ben, c'est lavage avec une solution neutre et puis une petite crème de jour à appliquer. Et éventuellement également le soir, on va aller se coucher.
3: Vous avez vu tous ces hommes qui prennent soin d'eux?
1: Bah, c'est vrai que c'est
3: plus souvent.
1: Moi, j'ai saoulé mon mec, mais maintenant il fait
3: ah, c'est
1: ça.
3: Vrai mais ça bien sûr. Aussi
1: bah, tu verras quand t'auras 70 ans que t'auras la peau toute craquelée.
3: Ouh, j'ai pas attendu.
1: Il a totalement raison, Mathieu, de s'occuper de lui. Bravo.
3: Je mets une petite crème aussi. Je fais comme Mathieu.
1: Oui, là. Bien sûr.
3: Bah, oui. Tôt, si, venez à la maison, Verdun.
1: Mais non, toi, tu mets des médicaments, c'est pas pareil. Allez.
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0: Talk Talk, Such a Shame. Ne bougez pas à suivre votre agenda de l'été pour tous les rendez-vous près de chez vous à découvrir cet été. Puis musique avec Zazie sur votre radio ici.
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0: Point, c'est toi, Zazie, sur votre radio ici. Allez, parlons rencontre amoureuse maintenant avec Valérie Damido, Éric Bastien et nos deux candidats qui ce jour-là étaient Hélène d'ici Berne-Bigorre et Thomas d'ici Loire-Océan.
1: Alors, Hélène à 3, Thomas à 2.
2: C'est très bien.
1: Alors Hélène, on va parler de la rencontre avec ton mari. Une fille. Ah là là, Hélène.
2: Elle est avec Nicolas ?
1: Non, elle n'est pas avec Nicolas.
2: Je ne sais pas.
1: Pas du tout. Son mari s'appelle Jérôme. Alors, la première fois qu'elle a rencontré son chéri, bah, elle avait 17 ans parce que t'étais copine avec la sœur de ton chéri, c'est ça ?
3: C'est ça, j'étais sa copine au lycée et je l'ai rencontrée comme ça. J'étais invitée chez les parents de ma copine.
1: Et alors ?
3: Et bien alors, elle en avait marre parce qu'elle avait plein de frères et à chaque fois qu'elle invitait une copine, elle se prenait un frère. Et quand moi j'ai été invitée, ben j'ai aussi craqué sur un de ses frères.
1: Et voilà, et voilà. Et du coup, bon, il était un petit peu plus âgé que toi, mais enfin bon, il avait 25 ans, oui. Ça fait pas de mal. Mais c'est que 2 ans plus tard que vous vous êtes mis ensemble.
3: Oui. On a attendu un peu et ça s'est fait plus tard.
1: Bon, évidemment, ta copine a fait la gueule, mais bon, ça fait quand même 20 ans que vous êtes ensemble.
3: C'est ça.
1: Bon, allez, t'es toujours copine avec ta belle-sœur quand même ?
3: Oui, toujours.
1: Après, elle n'a plus jamais ramené de copine. Elle voulait pas qu'on prenne ben son frère. Bon, vous êtes ensemble depuis 20 ans, mariés depuis 8 ans. Ça fera 8 ans en octobre. Oui. C'est le noce de coquelicot.
3: Oh, mais parfait.
1: Eh ben oui, c'est mignon le coquelicot. Voilà.
3: Oui, c'est mignon.
1: Mais oui, voilà. Bon, écoute, on va essayer. Tu es en tête de 1 point. On va essayer de garder cette avance. On va essayer de marquer 3 points de plus avec cette question à choix multiple. Je vais te poser la question. Je vais te proposer des réponses. Et à mon top chrono, tu auras 10 secondes pour me donner ton choix. Alors, écoute bien la question. Qui donc a inventé Internet ? Ouf. Alors ça c'est pour les anciens, ça c'est les modems.
2: Oh là là, c'est le Minitel ça.
1: Ah bah non, c'est les modems. Et voilà, c'est quand on avait des messageries caramel. Alors qui a inventé Internet ? Bill Gates, Steve Jobs, Tim Berners-Lee ou Éric Bastien.
2: Oui, oui.
1: Allez, qui a inventé Internet ? Bill Gates, Steve Jobs, Tim Berners-Lee. Éric Bastien, top chrono, 10 secondes.
3: J'irai Tim Berners-Lee.
1: Tadam, tadam, tadam. Et c'est une bonne réponse. Oui, Tim Berners-Lee, c'est un scientifique. Il a créé en 1989 le World Wide Web près de Genève, d'où les 3 W à chaque fois, pour faciliter le partage d'informations. Et sans lui, bon, il y avait un peu d'Internet, mais sans lui, il n'y aurait pas eu de site, pas de clic et surtout pas de vidéo de petit chat. Voilà, tu as 3 points de plus, ça te fait 6.
2: J'aurais bien voulu, moi, inventer Internet. Je serais milliardaire, vous rendez compte.
1: Oh là là là.
2: Ah oui, bah forcément, le gars qui a inventé, là, le gars, là, la belle vie. Bon, notre ami Thomas. À 2 points, Thomas, on n'a pas encore joué le quiz à 3 points, donc on va voir comment ça va se passer. Je rappelle que t'habites à Noailles, c'est en Vendée, dans un petit village. Vous êtes 40 avec Coralie, ta femme, et tes 2 enfants. Alors parlons un petit peu de cette rencontre avec Coralie, parce que c'est un tout petit village. Et du coup, tu l'as rencontrée dans ton village ?
4: Non, du tout. À l'époque, je travaillais sur le secteur de Luçon.
2: D'accord.
4: Donc, ville pas loin. Donc, non, on s'est connus comme ça, voilà. Par hasard, on va dire un peu avec des copains, quoi.
2: Ouais.
4: Grâce à des copains.
2: Bah, tu rentrais des 24 heures karting, donc j'imagine c'est un événement autour du karting, et tu as été avec des amis, elle était là-bas, si j'ai bien compris.
4: Retour, oui.
2: Ouais.
4: Retour des 24 heures, oui.
2: Et donc c'est là que les regards se sont croisés, nanana, quoi.
4: Voilà, exactement.
2: Et elle t'a accompagné à la fin de la soirée chez toi.
4: Voilà. Et puis, ben, maintenant, ça fait 22 ans qu'on est ensemble.
2: Eh ben, c'est chouette parce que t'as tout juste 40 ans. Donc voilà, vous êtes rencontrés, vous aviez 17, 18 ans, 19 ans. C'était, début de l'âge adulte. Bon, dis-moi, tu as un côté un peu magique, un peu Harry Potter, toi. Il paraît que t'es presque sorcier. Raconte-moi ça.
4: Oui, j'arrive à trouver des canalisations d'eau dans le sol.
2: Mais avec les fameuses baguettes en cuivre là qu'on utilise.
4: Oui, oui.
2: Donc on cherche de l'eau. Donc tu repères toi les conduites d'eau, les puits et toutes les sources.
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0: Le prochain rêve, duo de Grand Corps Malade et Stilto. Le premier sera en tournée dans toute la France à partir de janvier prochain. Première date à Toulouse, Bordeaux et Orléans. La seconde sera sur scène le dimanche 30 août. Ça, c'est bientôt à Fort-en-Seine à Châlons-en-Champagne. Valérie Damido et Eric Bastien sont toujours avec Thomas d'ici Loire-Océan et Hélène d'ici Berne-Bigorre. Hélène qui fait visiter des appartements pour son travail et qui se retrouve parfois dans de drôles de situations.
1: Mon petit chaton, ah là là là là, ça m'a fait bien rire. Il paraît que t'es un petit peu notre Pierre Richard de la semaine. Il t'arrive toujours des aventures incroyables. Alors il paraît que une fois tu vas vendre une maison et puis t'y vas avec un diagnostiqueur. Et puis il paraît que la maison elle était vide, sauf que tu tombes sur un monsieur et une dame. Hein, la dame elle part en courant. Et puis le monsieur discute un peu et puis on se rend compte de quoi avec ce monsieur.
2: On se rend compte que c'était sa maîtresse, en fait, c'était le fils du propriétaire qui avait rien à faire là et qui était venu avec sa maîtresse, pensant qu'il n'y avait personne.
1: Se faire un petit 5 à 7. Voilà. Voilà. Du coup, quand même, parce que tu t'as quand même dit, mais parce qu'il a montré des photos de lui avec sa femme, et toi, t'as quand même dit, mais dis donc, elle a changé votre femme quand même, hein.
2: C'est bien, ben, elle a vachement changé.
1: Ben oui, il n'était pas trop gêné quand même.
2: Et il m'a expliqué après que c'était pas sa femme.
1: Bah oui, bah, il était un peu obligé là quand même. Ah, mais c'est bien, j'aime bien les gens comme ça qui croient que les maisons sont vides et qui vont faire des 5 à 7. Alors, mais c'est pas tout, parce que tu as quand même, il t'arrive des aventures incroyables. Tu vas donc visiter encore une maison et tu dis au client, bah écoutez, garez-vous sur le parking de Truffaut, il y a de la place. Ouais, et qu'est-ce qui s'est passé?
2: Et quand on est revenu après la visite, ils avaient fermé le parking. Mais pour toute la nuit, du coup, ils n'ont pas pu récupérer leur voiture avant le lendemain matin.
3: C'est dommage. Ça.
1: C'est donc toi qui les as ramenés gentiment, en fait.
2: Ouais, ils étaient pas très contents quand même. Là, mais bon.
1: Maintenant, tu te renseignes quand tu dis aux gens de se caler sur les parkings, tu te renseignes avant.
2: Ouais, voilà, mais non, je leur dis pas de se garer sur les parkings comme ça.
1: Bah oui, Truffaut, ça ferme à un moment donné, c'est sûr que bon, voilà. Et on va partir sur une dernière anecdote avant de jouer. Hein. Et donc, toujours, hein, lors d'une visite, il y avait quand même des clients qui étaient obsédés par la pression de l'eau de la douche. Genre, comment ça fonctionne? J'ai pas envie d'être douché avec un petit filet d'eau. Et du coup, t'as même pas eu le temps de dire au gars, faites attention que le gars, il était déjà dans la douche, qu'est-ce qui s'est passé?
2: Oui, mais en fait, là, dans cette maison, il y avait tellement de pression que la pomme de douche, elle s'est emballée et il n'arrivait pas à la récupérer, donc il est complètement trempé. Moi, j'ai dû monter dans le bac pour essayer d'attraper le pommeau et j'étais trempée aussi. Enfin bref, c'était la catastrophe.
3: Tu t'ennuies pas,
1: hein. Non, mais c'est bien, j'adore, mais comme ça, ils étaient contents de voir qu'ils avaient de la pression ou pas, hein. Non, mais parce que là...
2: Oui, mais là, ils n'ont qu'un avis, c'est
1: ça. Ils ont acheté la maison ou pas?
2: Même pas.
1: Oh là là, alors voilà. Alors il y a une maison avec de la pression et même pas ils. Oh là, bon, allez. Allez, on va jouer, on va marquer 5 points de plus. Je sens que tu vas cartonner. Alors.
3: Bah, ça cartonne autant que pour vendre la maison.
1: Toujours ce côté désagréable de la personne. Alors, écoute bien, je te mets une petite chanson. Mon roi, le roi du monde, Johnny Hallyday.
3: C'est pas la plus connue, celle-là.
1: Non, mais ça parle de la paix. Et nous, on va parler de la paix, ma petite Hélène. Écoute bien, quel animal symbolise la paix? Quel animal symbolise la paix? Top chrono, 10 secondes.
2: La colombe, peut-être.
1: Bah, il était temps quand même, la colombe. Voilà, dans la Bible, la colombe, ça symbolise l'Esprit Saint. Bon, ça apparaît vraiment comme signe de la paix, hein, parce qu'après le déluge avec Noé, il y a une colombe qui est descendue du ciel, comme ça, là, hop là. Et puis c'est surtout Picasso qui l'a popularisé définitivement avec la célèbre colombe de la paix. Te voilà. Je peux finir?
3: Non, mais je chante du.
1: Oui, tu peux me laisser dire qu'elle a 11 points, merci beaucoup.
3: Non, dès qu'on peut ne pas parler de vos points, je vous interromps avec plaisir.
1: Ben non, on avait dit qu'on ne vous
3: 11 points, c'est pas possible.
1: Voilà, on a dit que vous coupiez plus la parole.
3: Ah si, parce que vous marquez trop de points, c'est pas possible.
1: Allez.
3: Vous parlez de points, voilà. Alors Thomas, tu es près de Noailles, on l'a dit, t'habites en Vendée, pour l'instant t'as 5 points. Alors il t'arrive un petit truc au niveau des fleurs. Un jour tu travaillais sur la charpente d'une jardinerie, il y avait plein de fleurs et de plantes non vendues. C'est des chrysanthèmes d'ailleurs, on aime bien hein, les chrysanthèmes. Du coup on t'a proposé d'en prendre, un petit peu.
4: Oui, un petit peu.
3: Ok, donc t'as fait quoi de ce joli bouquet?
4: Ben, j'ai voulu le ramener pour ma compagne et j'ai pas eu l'intelligence de le laisser sur le pare-brise pendant peut-être 7 heures de route ou 8 heures.
3: D'accord, sur le pare-brise du camion, de la pelleteuse, enfin de ton véhicule.
4: Non, du camion.
3: Donc, quand t'es arrivé chez toi,
4: Le bouquet était tout fané.
1: Ah oui. Bah oui, c'est-à-dire en plein soleil sur le pare-brise.
3: Les roses étaient mortes. Ta femme a fait la tête. Il paraît qu'Oralie, t'es pas contente. Hein.
4: Bah, pas vraiment. J'ai cru que j'allais prendre le bouquet en pleine tête, mais.

0: Reggae Night, Jimmy Cliff sur votre radio ici. Allez, restez avec nous dans un instant. Nous sommes avec Agnès, d'ici Paris, Île-de-France, comédienne qui a eu la chance de tourner avec une très grande actrice américaine. Et Jérôme, d'ici Occitanie, qui réfléchira bien la prochaine fois qu'il voudra offrir un bouquet de fleurs à sa femme. A tout de suite avec Valérie Damido et Eric Bastien sur votre radio ici.
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3: Alors, il paraît que t'es comédienne, que t'as toujours été comédienne, mais voilà.
4: Voir les comédiens, voir les musiciens, voir les magiciens.
3: Oui.
4: Qui arrive,
3: oui. Hey. Tu as été l'élève de Francis Huster.
5: Oui, j'essaie, disons, d'être toujours comédienne, mais oui, ça se passe bien.
3: Oui, bah c'est bien, on fait des petits jobs à
5: oui,
3: côté.
5: Des voilà. Francis, ah oui.
3: Ah oui, t'as tourné avec Johnny Depp et Meryl Streep, excuse-nous.
5: Ah, oh, quelle chance, oui.
6: Il y a pire.
3: Hein. Ah bah, il y a pire, t'as tourné dans quoi avec Johnny Depp
5: Julie and Julia.
3: Oh, et avec Meryl
5: Dans Julie and Julia.
3: Ah, d'accord, ok, super, Julie and Julia. Le diable s'habille en
5: prêtre. C'était vraiment une grande émotion de voir cette grande artiste, elle est extraordinaire.
3: Bah oui, elle est extraordinaire, elle est magnifique. Dans Le Diable s'habille en Prada, là, elle est super.
5: Oh,
3: oh
5: là là.
6: Il y a un film au cinéma, là, le 2, là.
3: Bah, c'est ce que je dis.
6: Ah, c'est ça.
3: Alors, il paraît que tu marches beaucoup, tu fais beaucoup de randonnées en Auvergne et t'adorerais faire Compostelle.
5: Oh, ça, merci Valérie, c'est quelque chose qui me tiendrait beaucoup à cœur.
3: Ah oui? Tu as envie de faire, bon, oui, un petit bout de Compostelle parce que sinon tu pars 10 ans.
5: Bah oui, disons un peu pour le côté mystique, la spiritualité, c'est quelque chose qui est proche de moi, voilà.
3: Eh ben oui.
5: Je me verrais bien accompagnée par Valérie Damido à Compostelle.
3: Oh, alors mon petit cœur, je t'adore. Mais alors,
6: vous n'allez pas aller loin. Hein.
3: On va pas aller loin, mon petit canard. Au premier restaurant sur la route, elle va s'arrêter, maman. C'est-à-dire, voilà.
6: Non, vous, c'est la route du Saint-Nectaire.
3: Moi, c'est la route du Saint-Nectaire. Et...
5: Ah, d'accord.
3: Je peux le faire en poney, si tu veux. Voilà.
6: Pauvre poney.
3: Je serais toi, je fermerais bien physiquement ma bouche. Ma petite Agnès, je veux que tu marques ton premier point avec cette question vrai ou faux. Écoute, il y a une petite ambiance. Le générique d'apostrophe. Ah, oh, Bernard Pivot, l'homme de ma vie. Alors, écoute bien. L'un des auteurs français contemporains les plus lus dans le monde, c'est Marc Lévy. Est-ce que c'est vrai ou est-ce que c'est faux?
5: Top chrono. Oui, c'est vrai.
3: Oh bah dis donc, on n'a même pas le temps de lancer le chrono, dis donc. Et oui, c'est une bonne réponse. Tu sais combien il a vendu de livres? 50 millions de livres. Ah bah, ça laisse rêveur, hein. On souhaite que Fabien, il en vende autant. Alors, il est suivi de près par Guillaume Musso, mais c'est Marc Lévy qui s'exporte le mieux. Premier point pour Agnès.
6: Jérôme qui... Est-ce qu'il a des points, Jérôme?
3: J'ai il en a noté. Un.
6: Ah, il a déjà un point, oui. Jérôme.
3: Ce qui est bien, c'est qu'il...
6: J'ai pas du tout suivi les points de Jérôme. C'est pas pour ça. Donc, Jérôme qui est livreur, qui livre des colis, qui s'est absenté, voilà, quelques instants pour jouer avec nous. Ouais. Oh, qui avait envie d'être policier quand il était petit. Ah oui, j'adore ça. On a joué avec ce titre. Vous l'avez reconnu.
3: Bah, Starsky Hutch.
6: Bien sûr. Hey, tu voulais être plutôt Starsky ou plutôt Hutch, là, du coup? Le brun ou le blond?
7: Guy Bonchio, non?
3: Ah ouais, mais c'est le meilleur rôle.
6: Le lieutenant aussi était pas mal. Je sais plus comment il s'appelait, le lieutenant.
3: Ah non, moi c'est Guy Bonchio, le mec, il a des bagnoles de
6: Guy.
3: Bah oui.
6: Ah, mais c'était une balance quand même, Guy Bonchio.
3: Ouais, mais bon, il a des manteaux de fourrure. Il a, bon, allez.
6: C'est une balance quand même. Bon, pas trop de sport, tu vas pouvoir faire Compostelle avec Valérie, du coup.
3: Bien sûr.
6: Parce que dans ta vie, le sport, voilà, c'est qu'un mot. Par contre, tu sais bricoler. Ouais. Il y a une bonne chose, ça, il sait bricoler.
7: Oui.
3: Tu bricoles quoi, par exemple? Tu peins, tu maroufles?
7: Ouais, je peins, je jardine, j'ai fait la tapisserie, la toile de verre, le sol.
3: Oh, bah, dis donc.
6: Non, il sait tout faire.
3: Ah, oui.
6: Il sait même cuisiner, vous savez ce que c'est sa spécialité, Fabien, je suis sûr qu'il adore. C'est la tarte aux pommes. Ah, j'aime oui. La tarte aux pommes.
8: Ah oui, oui. Avec une glace dessus.
3: Bah, oui, voilà. Ah, oui.
6: Avec de la chantilly dessus. Moi, j'aurais de la chantilly sur la tarte aux pommes.
3: Ah, écoutez, je vous ferai une tarte aux pommes avec la pâte sablée. C'est ma petite spécialité. Ah, allez. Bah,
6: oui. Il aime les spaghettis bolognaises et il sait faire la viande en sauce. C'est un ami, ça, Jérôme. Je suis content de jouer avec toi. Ah, oui. Joue bon. Pour un point de plus avec cet extrait des Kids United.
9: Le jus d'orange, c'est vraiment trop bon. Quand je le bois, ça me donne des frissons. Le jus d'orange.
6: Ça, c'est les Kids United. Je ne savais pas qu'ils faisaient du bricolage. Bricolent en même temps qu'ils chantent.
3: Je sais même plus quoi dire. Vas-y, pose ta question parce que.
6: Je savais pas qu'ils bricolent.
3: La régie est effondrée.
6: Ah, remis l'extrait. Ils bricolent, les gars.
3: Fabien, il est en train de prendre des notes pour un personnage ridicule dans son propre film.
6: Il m'a refourgué une sorte de. Ah, c'est des percussions avec des cuillères au milieu. D'accord. À Singapour. À Singapour. Un Français à risque la prison pour avoir léché la paille d'une brique de jus d'orange. Vrai ou faux? Top chrono, 5 secondes.
7: Je dirais vrai.
6: Il a léché la paille d'un brique de jus d'orange. Est-ce que c'est vrai ou faux?
7: Oh.
6: Bah non, c'est vrai. Eh ouais, c'est vrai, un Français. Alors, il a 18 ans, il était inculpé après s'être filmé en train de faire ce que je vous ai dit. Ouais. Il est poursuivi pour atteinte à l'hygiène et dégradation des infractions prises très au sérieux dans ce pays. Donc à Singapour.
8: Oh là là.
6: Sérieux, hein. Ne le faites pas.
3: Non, on va pas y aller.

0: sauver les envieux.
1: La liste de Rose, merci d'avoir passé cette heure avec Valérie Damido et Eric Bastien. Ensuite, des meilleurs moments d'Otaquet demain avec des histoires alors de ski, de forêt, de Dark Vador. Il y aura aussi un truc avec des piqûres à l'armée, sincèrement je vous le souhaite pas. Un doudou et du quiz musical, on va bien s'amuser. À demain.

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1: Très bonne journée avec votre radio ici, il est 13h. Les informations Aude Razzo. Bonjour Aude.
2: Bonjour Catherine, bonjour à tous.
1: À la une.
2: La pluie est de retour et ça fait du bien. Nous irons voir ceux qui ont ressorti les impairs avec le sourire. Nous serons aussi sur le marché où la sécheresse continue d'alimenter les conversations. Plus 30% sur le prix des tomates et des courgettes. Son procès avait glacé la France entière l'an dernier. Joël Le Squarnec, l'ex-chirurgien, est à nouveau dans le viseur de la justice, accusé de viol et d'agression sexuelle sur une cinquantaine de victimes supplémentaires. Du basket à suivre ce soir, match amical pour nos Bleus face à la Serbie et tous les yeux tournés vers le nouveau capitaine, la pépite, le géant Victor Wembanyama. C'est un objet, Catherine, qu'on avait relégué au fond du placard.
1: Oui.
2: Le parapluie est de retour. Alors, pas partout, mais oui, après les grosses chaleurs, il pleut aujourd'hui sur une bonne partie de la France. Direction la Normandie, le petit village de Sommery, au nord-est de Rouen, avec le micro de Clémence Fuléda.
3: Beaucoup ont sorti leur imperméable et en sont presque à chanter sous la pluie.
4: Il pleut en restant dessous, là. On est content de rester en dessous, en fait.
5: Il fait moins chaud, moi. J'ai le temps de Normandie, normalement, mais bon, maintenant...
6: Il fait pas chaud.

0: On va bientôt leur donner un petit peu d'herbe. Ouais, parce que ça fait 2 mois que je tombe pas. Et ils ont l'habitude que tous les semaines, je tombe et je leur donne de l'herbe. Là, ils n'ont pas d'herbe, ils n'ont rien, ils n'ont pas de verdure.
1: De l'herbe qui reverdit et des courgettes qui poussent. Pascal Hénache, maraîcher bio.
2: Elles ont végété et puis là, ça y est, on voit que ça redémarre, ça refleurit. Et puis elles ont un beau calibre, alors qu'au départ, elles étaient plutôt arrondies en fait. Mais il en faut beaucoup, beaucoup, beaucoup plus, quoi. Bah, il faut qu'il pleuve pendant un mois, tout doucement, comme en automne en fait. Bah, si on n'a pas ça, les poireaux sont trop petits, mais ils seront quand même consommables. Hein.
1: Contrairement à ses choux et ses carottes que l'agriculteur a décidé d'abandonner purement et simplement. Et puis Pascal Hénache est aussi content de retrouver des conditions de travail décentes. Dans une de ses serres, il a eu 54 degrés en juin. La pluie lui a permis de repasser sous les 25 degrés.
3: La pluie qui soulage, c'est vrai, mais gare aux orages dans le sud-est de la France. Le Var et les Alpes-Maritimes viennent tout juste de basculer en alerte orange. Le préfet du Var d'ailleurs appelle à limiter les déplacements. Il craint des inondations. Vigilance orange aussi pour l'Ardèche, la Drôme et l'Isère à partir de 15h cet après-midi.
4: Et attention, la vague de chaleur n'est pas tout à fait terminée.
3: Non, elle devient même la plus longue vague de chaleur jamais enregistrée en France, ex aequo avec celle de juillet 83. Et c'est notre porte-monnaie qui en prend un coup. On entendait à l'instant ce maraîcher normand qui a dû sacrifier ses choux, ses carottes. Écoutez ce chiffre, le prix des courgettes et des tomates a augmenté de plus de 30% sur un an selon Famille Rurale, plus 24% pour les haricots verts. Ça fait parler sur les étals de nos marchés. C'est un reportage ici même de Louis Fontaine.
5: Une étiquette interpelle Régine sur l'étal d'un producteur sartois.
6: Regardez ici, tomate ancienne de pleine terre, 8,95. J'achèterai jamais.
5: Dans son panier, 2 salades qu'elle vient d'acheter.
6: Vous savez bien qu'avec la sécheresse, c'est beaucoup plus difficile d'avoir des salades. Mais sinon, elles sont à 1,30€. Alors qu'avant, c'est vrai qu'on les avait facilement à 1€.
5: Venir sur ce marché, une habitude que cette retraitée perd petit à petit, même si elle comprend ce que traversent les maraîchers.
6: Quand j'ai envie de me faire plaisir, je viens. Mais sinon, je trouve que c'est cher, évidemment. Disons que c'est un petit peu normal que les prix aient augmenté. Parce que s'ils ont moins de récolte, c'est tout à fait normal.
5: Le rituel du marché, vous êtes nombreux à y être attachés comme Jacqueline. Malgré la hausse, elle continue de s'y rendre, mais elle achète différemment.
7: Bah, on s'en prive, hein, on prend autre chose. Des carottes, je prends voilà, des choses. Moi, j'essaie d'acheter local quand je peux, mais eux, on se restreint.
5: Pour Eric et Bernard, c'est maintenant qu'il faut soutenir les producteurs.
8: J'ai mes habitudes auprès des maraîchers également, donc on est fidèles parce qu'il faut soutenir quand même la filière des maraîchers, c'est important.
9: Et on regarde quand même de plus près. Hein, on regarde de plus près, mais enfin bon. On connaît nos marchands. Hein.
5: Certains consommateurs rencontrés l'avouent, ils risquent de se tourner davantage vers les grandes surfaces.
3: Et c'est une question qui se pose forcément. Faudra-t-il à l'avenir en France abandonner les cultures trop gourmandes en eau? Ce n'est pas de la fiction. C'est ce qu'ont fait certains agriculteurs du Var. Bananes, mangues, papayes. Ils se sont lancés dans les plantes tropicales. Margot Longeroche nous emmène au milieu des bananiers. Oui, on est à Olioul, près de Toulon.
10: Dans la serre d'Isabelle Pertois, c'est bien simple, on se croirait aux Antilles.
11: On fait une douzaine de bananiers qui ont des régimes de bananes. Nous sommes aussi sur la deuxième année de production de papaye que vous voyez ici, qui atteignent plus de 3 mètres de haut. On est sous le soleil des Antilles provençales.
10: Tout ça est encore au stade expérimental, mais l'agricultrice a vendu ses premières bananes en décembre dernier.
11: Le régime faisait 25 kilos à peu près et nous en avons obtenu une dizaine. 5 à peu près ont été destinés à la consommation. Nous avons perdu d'autres parce que nous ne savions pas encore comment gérer la maturité du fruit.
10: Ces arbres tropicaux consomment 4 fois moins d'eau que des tomates ou des salades, par exemple. Sur la petite part du terrain encore en maraîchage classique, rien n'a résisté à la chaleur.
11: Quand on a des tomates qui sont aujourd'hui brûlées, qui sont petites et qu'on est dans l'incapacité de contrôler cette production, personne n'en veut. Ce n'est pas un caprice que de faire de la banane, ce n'est pas un caprice que de faire de la papaye.
10: Et la sécheresse exceptionnelle de cet été lui donne raison. D'autres exploitants de la région s'intéressent à sa production de fruits tropicaux.
11: Cette année, c'est la première année où je reçois des appels d'agriculteurs qui veulent venir visiter l'exploitation.
10: Et justement, avec les quelques agriculteurs qui se sont lancés dans cette culture, ils veulent faire labelliser la banane du Var.
3: Y aura-t-il un troisième procès Joël Le Squarnec, cet ancien chirurgien condamné l'an dernier pour les agressions sexuelles et les viols de 299 patients, des enfants essentiellement, procès retentissant, on s'en souvient. Joël Le Squarnec est visé désormais par une nouvelle information judiciaire. 48 nouvelles victimes potentielles ont été identifiées durant le procès à Vannes l'an dernier, Delphine Gautchou.
12: C'était au cinquième jour de son procès. Son fils aîné vient de témoigner, un homme de 44 ans dévasté par les actes de ce père qu'il admirait. Dans ses carnets noirs,

0: L'ancien chirurgien a consigné tous ses crimes au cours des presque trois décennies où il a sévi dans des hôpitaux et des cliniques partout en France, essentiellement en Bretagne. Dans ses carnets, Joël Le Squarnec évoque une vingtaine de fois sa petite fille, ses fantasmes, des exhibitions sexuelles. Mais après la déposition de son fils, le pédocriminel prend la parole et avoue des abus sexuels. Puis au fil des longues semaines d'audience, les débats révèlent que l'enquête des gendarmes n'a pas réussi à retrouver toutes les victimes consignées dans les carnets. Certaines se font connaître pendant le procès, d'autres vont porter plainte une fois l'enquête ouverte par le parquet de Lorient en mai 2025. Au total, ce sont donc aujourd'hui 48 nouveaux noms qui viennent s'ajouter à la si longue et sinistre liste des victimes de Joël Le Squarnec.
1: Delphine Gauthier, ici Brésisel. Deux suspects sont toujours en garde à vue dans le Gard ce midi, après la mort d'une influenceuse, Sonia Bellina. C'est cette Nîmoise aux 200 000 abonnés. Son visage s'affiche partout depuis la semaine dernière, depuis que son corps a été retrouvé, calciné. Notre reporter ici, Gare Lozère, Antoine Liffaut, est allé dans son quartier à la rencontre des habitants indignés par sa mort et par la vague de haine contre elle sur les réseaux sociaux pour ses vidéos dénudées.
2: J'ai vu sur Internet tout ce qu'ils mettent. Il faut respecter la famille, il ne faut pas la mettre plus bas que sur terre. Elle était influenceuse, c'est sa vie, elle a choisi quoi. Il ne faut pas dire elle le fait comme ça ou elle fait des vidéos. C'est son choix, cette jeune fille. Eh bien, je commente, je dis aux gens, laissez reposer cette jeune fille en paix. Elle a assez souffert. Et la famille, pareil, elle souffre aussi. Hein, il faut la laisser reposer en paix. On n'est pas là pour la juger. Ils n'ont pas jugé, il n'y a que Dieu qui juge, ce n'est pas nous. J'espère que la loi va faire quelque chose. Hein.
1: Et parmi les deux suspects toujours en garde à vue, l'un d'eux est déjà connu pour violence et port d'armes. Il est soupçonné d'avoir été le dernier contact avec l'influenceuse la nuit des faits.
3: 13h09, Aude, il y a du basket à suivre ce soir.
1: L'équipe de France, effectivement, face à la Serbie. Match sans grand enjeu, simple match de préparation avant les qualifications pour le Mondial 2027. Mais les yeux se tournent vers un géant, le nouveau capitaine des Bleus, j'ai nommé Victor Wembanyama. Wemby, qui vit ici en France un été intense, Xavier Monferrand.
4: Impossible de passer à côté de Victor Wembanyama, c'est le tube de l'été. Il est à Paris avec ses copains des Spurs, au pied de la Tour Eiffel, au musée du Louvre, sur les parquets à Nanterre ou au tournoi d'échecs qu'il organise. Wemby est partout, mais n'allez pas lui dire que le menu est trop copieux.
5: Je ne savais pas que j'ai eu un été chargé, je dirais que j'ai eu une année chargée. J'essaie d'un peu déconnecter autant que je pouvais cet été. J'essaie d'apprendre un maximum de plusieurs personnes et tout ce que j'apprends dans ma vie me sert à... dans toutes mes expériences.
4: Victor Wembanyama est aussi souvent là où on ne l'attend pas. Alors avant de rejoindre les Bleus en stage à Orléans, Wemby est allé s'essayer au rugby avec le club d'Aix-en-Provence.
5: Ça fait partie de ma curiosité, du développement, à la fois système nerveux, coordination, tout ça, plein de qualités à développer comme ça. Beaucoup de choses que j'avais jamais faites, tout ce qu'on voit à la télé, quoi.
4: Et la fin de l'été, Victor Wembanyama va la passer sur les parquets puisqu'il entame ce soir une série de 4 matchs avec les Bleus du basket avant de retourner à San Antonio pour préparer la saison de NBA.
1: Xavier Monferrand, merci. Et merci à Arnaud Rozac d'ici Orléans qui a eu la chance d'interviewer notre Wemby national France-Serbie. Coup d'envoi 20h ce soir à Belgrade.
3: On regardera ça de très près. Merci Aude Razeau et nous vous retrouvons pour les prochaines informations à 14h. Alors, pour vos prochaines vacances, votre prochain week-end, que diriez-vous de partir dans une ville qui accueille de nombreux tournages, qui a servi et qui sert encore de décor naturel pour certains films? Dans un instant, nous partons au Mans sur votre radio ici.
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3: Faites vos valises. Je vous propose aujourd'hui de partir au Mans, une destination idéale pour un prochain week-end à organiser ou une escapade improvisée. Avis aux cinéphiles, cette cité médiévale accueille de nombreux tournages, mais pas seulement. Il y a tellement de choses à faire ou à découvrir. Voici nos conseils pour en profiter. Vous allez adorer partir là-bas.
9: Le Mans, c'est la capitale de la Sarthe, dans le Grand Ouest de la France, à 55 minutes de Paris en TGV. Le Mans, c'est bien sûr les rillettes et la course automobile. Ça, je peux vous dire que c'est une incontournable réalité locale. Les Sartois sont les plus gros consommateurs de rillettes en France, de loin, et les dernières 24 heures du Mans ont fédéré plus de 300 000 spectateurs. Mais moi, je vais vous donner envie de découvrir la cité Plantagenêt, le cœur historique du Mans. Figurez-vous que c'est un lieu de tournage exceptionnel pour le cinéma. Et à la fin de cet épisode, vous allez découvrir le pouvoir surnaturel d'Aménir. Je m'appelle Fabien Aubric, je suis animateur à Issy-Maine. J'adore la cité Plantagenêt qui me rappelle mon arrivée au Mans, en famille, il y a 15 ans. Ce n'était pas facile pour mes enfants de quitter leur vie d'avant. Mais un petit peu comme par magie ici dans la vieille ville, un petit appartement qui ressemblait à une cabane et des rues comme on en voit seulement dans les films de KPDP ont su les faire sourire. Merci la cité Plantagenêt. Bienvenue dans Partir, Le Mans, terre de cinéma. Notre point de départ, c'est la place du Cardinal Grant. Elle est érigée sur un promontoire. C'est un peu comme si elle dominait la ville depuis la cité médiévale. Si vous venez en voiture, c'est facile. Il y a 3 parkings gratuits. Rue Nicolas Denisot, rue de la Galère et quai Louis Blanc où les camping-cars sont aussi les bienvenus. Mais évidemment, parce que la gratuité est rare en centre-ville, il faut arriver tôt pour avoir une place. Ce qui est bien ici, c'est qu'on a le tramway. De la gare du Mans, vous êtes à 4 arrêts de la cathédrale. Ça va très vite. Vous pouvez aussi, bien sûr, vous balader à pied. Mais moi, ce que je préfère, c'est me déplacer à vélo. C'est top pour profiter de l'architecture de la ville. Et vous trouverez de solides arceaux pour attacher votre deux roues. Place du Jet d'eau, en contrebas de la cathédrale. Cette place de la cathédrale, c'est un lieu incontournable ici au Mans. Et figurez-vous qu'elle a aussi inspiré un grand cinéaste. C'est à cet endroit qu'a été tournée la scène la plus connue du film Cyrano de Bergerac de Jean-Paul Rappeneau en 1990. C'est sur cette place que Gérard Depardieu, dans le rôle de Cyrano, déclame la fameuse tirade du nez. Et c'est vraiment ce film qui va donner un coup de projecteur sur la ville du Mans. Et oui, la cité Plantagenêt est un lieu privilégié pour le tournage de films d'époque parce que cette cité médiévale a été largement préservée de la modernité. Mais n'allons pas trop vite. On avance encore un peu pour rentrer dans la cathédrale Saint-Julien. Ce qui apparaît en premier lieu quand on pénètre ici, c'est que l'édifice baigne de lumière. La pierre est blanche, les rayons du soleil magnifient les vitraux. Vitraux qui figurent parmi les plus beaux ensembles européens, avec ceux des cathédrales de Chartres et Bourges. Visiter la cité Plantagenêt, c'est se mettre en mouvement. Je vous invite à privilégier une tenue et des chaussures confortables. Déjà parce que vous allez braver un peu de dénivelé. De la place du Jet d'eau au parvis de la cathédrale, vous devrez monter un escalier de 48 marches, je les ai comptées. Ayez aussi en tête que les rues de la vieille ville sont constituées pour l'immense majorité de pavés. Assurez vos appuis. Ici, les chambres d'hôtes ne manquent pas. Mon coup de cœur, c'est le logis du Saint-Flasso. Cet hébergement, situé à quelques pas de la cathédrale, offre une déco qui ravit les amateurs d'ambiance chaleureuse. Vieilles pierres, beaux meubles, couleurs, parquets, poutres, avec aussi une vue agréable sur la vieille ville grâce aux 5 fenêtres de l'appartement. Mais je vous ai promis de vous faire découvrir mon lieu préféré. Venez, on va partir s'aventurer dans les ruelles de la cité Plantagenêt pour découvrir les secrets des films tournés ici. C'est à 5 minutes de la cathédrale. On se trouve maintenant au pied de la cité Plantagenêt. On est du côté de la rivière, la Sarthe. La vieille ville du Mans, c'est plus de 2000 ans d'histoire. D'ailleurs, on aperçoit la muraille gallo-romaine. Haute de 10 mètres, elle a permis aux Romains d'affirmer leur puissance et le prestige de la cité et elle est très bien conservée. Elle enserre la cité et offre de superbes couleurs, rouge, rose. Venez la voir au coucher du soleil, c'est magnifique. J'en prends plein les yeux à chaque fois. Je vous conseille de venir ici l'été. Il y a du monde, mais rassurez-vous, on est loin des excès du surtourisme. Vous pourrez profiter des terrasses. En plus, l'été, c'est la saison de la nuit des chimères. Quand le soleil se couche, les pavés et façades des monuments du Vieux Mans s'animent de projections. Vous pouvez découvrir ces lumières enchantées, gratuitement, chaque soir de juillet à début septembre. Autre originalité de l'été, des comédiens proposent des visites théâtralisées de la cathédrale du Mans. Pour y assister, je vous recommande de réserver sur le site de l'Office de tourisme. Comptez une 10aine d'euros par personne. remontons dans la vieille ville. Il y a un endroit que j'adore, c'est la maison suspendue. Elle date du XVIe siècle. C'est une curieuse habitation, toute petite, bâtie en pan de bois. On se demande vraiment comment elle tient au-dessus de la rue Saint-Pavin de la Cité. Regardez, à la fenêtre, les propriétaires ont déposé un ours en pluche. C'est un clin d'œil à une photo de Robert Doisneau prise en 1962. On y voit une petite fille et son ours sous « La maison qui volait ». C'est le titre que Doisneau a donné au cliché en noir et blanc. Pour visiter la cité Plantagenêt et comprendre pourquoi c'est un lieu privilégié par les cinéastes, on a la chance d'être avec Annie Hamelin. Annie est comédienne, amoureuse de la ville du Mans. Elle a travaillé sur de nombreux tournages ici.
7: Bon, moi, je trouve que c'est la plus belle partie de la ville. Évidemment, je suis née ici, donc peut-être j'ai un attachement particulier avec ce vieux Mans, qu'on a appelé comme ça il y a longtemps. C'est un endroit alors paisible aussi, parce que c'est vrai qu'ici, on n'entend vraiment pas les bruits de la ville. Et je pense qu'aussi, c'est pour ça que les cinéastes, ils aiment cet endroit. On est tout près du centre commercial, du cœur de ville et de l'agitation de la ville. Et puis, il y a quelque chose de paisible. Alors, est-ce que c'est parce qu'il y a tellement de gens qui ont déambulé dans ces rues? Il y a sûrement une âme dans cet endroit, je pense.
9: On avance un peu et on arrive Square du Bois. Ici, on surplombe la rivière, la Sarthe, dans un carré de verdure. Vous voyez des bancs, une boîte à livres, servez-vous, et de grands magnolias qui nous apportent un peu de fraîcheur dès le printemps. C'est la même qu'ont été tournées des scènes du film Le Bossu, sorti en 1997. Encore un film de KPDP, et oui, ici on n'est pas loin de Paris, c'est donc pratique. En plus, la cité Plantagenêt offre 20 hectares de quartiers anciens parfaitement préservés. On a l'impression que le temps s'est figé. C'est un décor parfait pour Le Bossu, l'histoire de la vengeance d'un chevalier. Daniel Auteuil, Fabrice Lucchini, Marie Gillin, Vincent Pérez tournent à le roman.
7: Ils ont choisi en fait de reconstituer l'hôtel de Nevers, donc qui se trouvait à Paris sous la Régence. Et pour ça, ils ont construit en fait dans des ateliers en région parisienne un décor de façade en fait avec des murs en polystyrène. Et il a fallu démonter donc en région parisienne ce décor et le transporter jusqu'au Mans, là sur ce square du bois. Les gens en fait, il y avait des barrières ici et les badauds, ils venaient en fait le dimanche admirer en fait le décor. C'était assez drôle, il y avait beaucoup de monde, c'était assez marrant de voir ça.
9: La balade, ça donne soif. Et pour se désaltérer, on s'arrête chez Chachéchir. Charlotte vous accueille dans son salon de thé au pied de la cathédrale avec une large gamme de thé bio de grande qualité. Moi, je suis plutôt café et je vous conseille de prendre l'un de ces cafés à extraction lente. 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En plus, Chachéchir, c'est aussi une librairie où vous trouvez un large choix de romans de science-fiction et fantasy. On peut profiter d'une bonne boisson tout en bouquinant, c'est très agréable.
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9: On sort du salon de thé pour arriver rue de la Reine Bérangère. Cette rue, c'est l'un des axes principaux de la cité. Vous y voyez les maisons les plus cossues de la vieille ville. On raconte même que c'est dans l'une de ces maisons qu'est morte la reine Bérangère, l'épouse de Richard Cœur de Lion, fils d'Henri II Plantagenêt, né au Mans, second fondateur de la dynastie royale qui donne son nom à la vieille ville du Mans. Cette rue de la reine Bérangère, c'est encore un lieu de tournage privilégié. Des scènes de L'homme au masque de fer avec Leonardo DiCaprio, de Le Mans 66 avec Matt Damon et Christian Bale ont été tournées ici.
7: C'est une ruelle très étroite, avec une belle profondeur de champ qu'on peut filmer d'un côté ou de l'autre. Et ça permet là, par exemple, de faire courir des chevaux, d'avoir le son des vrais pavés. Parce que c'est vrai que les chevaux ont du mal à courir sur des faux pavés. Ça permet de faire passer des carrosses aussi. Et évidemment, on a aussi le son. Donc ça, c'est intéressant. Après cette rue, on peut aussi constater qu'il y a donc des lanternes. Et on ne voit, en effet, quand on regarde bien, on ne voit pas de fil, ni du réseau électrique, ni du réseau téléphonique. Et c'est une des raisons pour lesquelles les cinéastes comme De Broca, par exemple, ont été intéressés pour venir tourner ici.
9: Je vous avais dit au début de l'épisode que le menhir du Mans avait un pouvoir surnaturel. On repasse devant la cathédrale. Si vous êtes attentif, vous allez apercevoir qu'il y a une immense pierre enchâssée dans un angle de la cathédrale, véritablement collée au mur. Ce menhir, c'est le plus vieux témoin de l'histoire du Mans. Il est là depuis 5000 ans. Et figurez-vous qu'on lui prête un pouvoir. Il est le symbole de la fertilité. Pour être sûr d'avoir un beau bébé dans 9 mois, glissez votre doigt dans un trou au beau milieu du menhir, ce trou qu'on appelle le nombril du Mans.
7: Donc il y a beaucoup de gens qui s'amusent à le toucher, c'est un peu un petit rituel de passage. Voilà, mais c'est rigolo.
9: Avant de partir de la cité Plantagenêt, vous devez passer chez Juliette. Une commerçante du quartier, elle est là depuis 40 ans. C'est la boutique qui défend l'artisanat et les créateurs. Si vous désirez un souvenir, je vous recommande l'un de ces personnages d'une dizaine de centimètres, plein de couleurs, tout en rondeur. Ce sont des poupées décoratives, un peu déjantées. Et comme moi c'est sûr, vous allez craquer pour ces créations de Juliette en plastiroc, une pâte à modeler qui sèche à l'air libre. Ça mettra un peu de folie, on en a besoin, dans votre intérieur. Si vous avez encore un peu de temps devant vous, si votre week-end n'est pas terminé, j'ai une dernière idée pour vous. On va à l'abbaye royale de Lépau. C'est à 10 minutes en voiture de la cité Plantagenêt, le tramway vous y conduit rapidement aussi.
7: C'est la reine Bérengère de Navarre, veuve de Richard Cœur de Lion, qui acquiert ses terres et qui fonde l'abbaye en 1230. C'est une abbaye cistercienne fondée par une reine d'Angleterre et qui est basée aux portes du Mans.
9: Caroline Ménérol, chargée de communication. Ici, on est à l'abbaye de Lépau, à Ivray-l'Évêque. L'édifice comprend plusieurs bâtiments ouverts à la visite. L'entrée adulte est à 7 euros. On commence par marcher vers le cloître, soutenu par d'imposantes colonnes sculptées. L'église abbatiale présente de magnifiques couleurs ocre. Et on y voit le gisant de la reine Bérengère. C'est magique, c'est beau, c'est reposant. Ce n'est donc pas étonnant que l'abbaye ait aussi servi de lieu de tournage pour des films. Mais j'y reviendrai. J'adore l'abbaye de Lépau parce que c'est aussi un lieu de nature. Il y a un grand parc arboré, très bien entretenu, idéal pour les grandes balades. Ce parc abrite un jardin permacole. On vous y apprend les principes de la permaculture, une manière de cultiver en s'inspirant de la nature. Il est même possible, à l'issue de ces ateliers, de déguster les produits réalisés avec les fruits et légumes du jardin. Pensez à réserver, c'est 5 euros pour les adultes, gratuit pour les enfants. Le cinéaste Pascal Thomas a choisi la cité Plantagenêt, où nous étions, mais aussi l'abbaye de Lépau pour tourner son film « Le voyage en pyjama » sorti en 2023. Une comédie romantique sur les déboires amoureux d'un prof de lettres.
10: Dans une région absolument délicieuse, charmante, avec des gens accueillants, de très très beaux décors. Mais pour beaucoup des Français, le Mans, ça se réduit à deux choses. Je commence parce que je préfère les rillettes et ensuite les courses automobiles. Et là, j'ai découvert des gens charmants, accueillants, de très belles, le centre du Mans magnifique. On a pu tourner tous nos intérieurs et extérieurs de maisons, une librairie, une pure merveille. Ça nous a donné de beaux décors qu'on a filmés simplement dans leur beauté, sans chercher à faire des acrobaties, bien sûr, pour simplement montrer l'endroit heureux dans lequel on s'était trouvé.
9: Bien sympa aussi, un tour par la boutique 100% Made in Sarthe de l'abbaye de Lépau, où vous trouvez des livres, des souvenirs, miel, confiture issues du jardin permacole et bien sûr les fameuses rillettes du Mans. Tant pis pour le summer body. En quittant l'édifice, je vous invite vivement à découvrir l'Arche de la Nature, c'est juste derrière l'abbaye. J'adorais venir ici quand mes enfants étaient petits pour qu'ils galopent un peu, j'avais la paix le soir, et découvre les animaux de la ferme. Des animaux parfois utilisés lors des tournages de films. Retenez que Le Mans est aussi une ville d'art et d'histoire, mais ça, vous le verrez quand vous viendrez.
3: C'est noté. Merci Fabien Aubry d'Issimène pour cette balade au Mans. Cet épisode de Partir et tous les autres sont à réécouter sur ici.fr et sur l'appli Ici. De quoi vous donner des idées pour vos prochaines vacances. Surtout, n'hésitez pas. Collioure, par exemple, ou encore Gérardmer, l'Alpe d'Huez ou la Baie de Somme. Et demain, nous serons d'ailleurs à 7 villes de pêcheurs au bord de l'étang de Thau. Musique, à présent, avec Jean-Jacques Goldman, Tourne les violons sur votre radio Ici.

0: les violons, un titre de Jean-Jacques Goldman qui nous ramène en 2001. Il est déjà temps pour moi de vous laisser. Merci d'avoir passé ce début d'après-midi avec nous. Bon courage à ceux qui sont au travail. Profitez bien si vous êtes en vacances. Et puis restez surtout avec nous car la musique continue sur votre radio locale ici. Je vous souhaite une bonne après-midi. Je vous dis à demain.
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2: La réserve naturelle nationale du Platier-d'Oie est un espace protégé situé sur la côte d'Opale entre Calais et Dunkerque. La réserve s'étend sur plus de 400 hectares. Ce site exceptionnel abrite une grande diversité de paysages avec des dunes, des marais, des prairies et des plages. Il constitue une étape importante pour des milliers d'oiseaux migrateurs qui viennent s'y reposer ou y nicher tout au long de l'année. Des observatoires nous permettent d'admirer cette faune sans la déranger. La réserve joue également un rôle essentiel dans la préservation de la biodiversité et la sensibilisation à la protection de l'environnement. C'est un lieu idéal pour les amoureux de la nature, les promeneurs et les passionnés d'ornithologie. C'est une jolie idée de sortie en ce mois d'août dans la région pour admirer un très très joli coin, un petit joyau de chez nous.
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Don't Go Breaking My Heart, c'était Elton John et Kiki D. Mais il dit bon après-midi, je suis ravi de vous retrouver. Bruno Béard, on est ensemble jusqu'à 16h pour écouter de la bonne musique. Je vous souhaite un bel été, à suivre les séries, les tubes de l'été. Philippe Salé nous emmènera en 1982, donc d'ici quelques minutes. À suivre dans l'émission donc de la bonne musique, on se fait plaisir dans quelques instants avec Nick Kershaw de Riddle. Et tout de suite, c'est notre ami Florent Pagny, le braquage des sentiments. Bel après-midi.

0: Nick Kershaw, c'était The Riddle. Bienvenue si vous nous rejoignez sur Ici Nord, c'est jusqu'à 16h. Ici Nord, vos chansons préférées. Tout de suite, on va retrouver les tubes de l'été avec Philippe Salé. Grand plongeon dans les années 80, 1982 précisément. Voici les tubes de l'été.
1: Nous sommes à l'été 82 et de Calais à Berck-sur-Mer, la Côte d'Opale vivait au rythme de son 6e festival donc de la Côte d'Opale, avec notamment l'Orchestre National de Lille qui se produisait à Ardelot. Et c'est pas l'ONL qu'on écoutait à la radio cet été-là, mais ce titre minimaliste assez improbable.
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1: Trois syllabes. Et pourtant, en 82, ces trois syllabes vont faire danser mais toute la planète.

0: Alors nous sommes en Allemagne, au début des années 80, un groupe qui s'appelle Trio, trois musiciens, une guitare, une batterie et puis un petit synthé qui s'appelle le Casio, tout petit synthé, qui a un son très minimaliste. Et puis surtout une idée complètement folle, faire une chanson presque vide, où il n'y a pratiquement rien dedans.
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0: Alors d'abord, ce titre sort en février 82. Au départ, rien ne garantit que ce drôle d'objet, cet ovni musical, on va dire, va devenir justement un tube. Et puis la télévision s'en mêle. Alors le public accroche et ce refrain impossible à oublier rentre dans toutes les têtes et commence à passer à la radio. En gros, je ne vais pas vous le faire en allemand, mais si on le traduit, puisqu'il y a une version également anglaise de cette chanson, puisqu'elle a fait un peu le tour du monde, en gros, ça veut dire « je ne t'aime pas, tu ne m'aimes pas ». Voilà, c'est clair, on s'aime pas. Alors derrière cette apparente simplicité, il y a quelques petits trésors, notamment et surtout le fameux son, vous savez, le son électronique qui vient d'un Casio VL1. C'est une sorte de music toy, un jouet, un petit clavier tout en plastique, minuscule clavier, une sorte de, ouais, de jouet pour enfants, on va dire. Et c'est l'un des ingrédients principaux vraiment de la chanson, on pourrait dire la colonne vertébrale. Et puis les chœurs féminins sont assurés par une certaine Annette. Alors je vous l'ai dit, le titre est sorti en février 82 en Allemagne, mais c'est à l'été 1982, cet été-là, que Da Da Da va traverser les frontières. Déjà bien imposé, ça cartonne numéro 2 en Allemagne depuis déjà quelques mois, numéro 2 en Angleterre, et puis ça traverse un petit peu une trentaine de pays comme ça. Et chez nous en France, bah, le morceau a pris son temps, il débarque aussi pendant l'été, et il va frapper très fort. Après avoir grimpé dans les hit-parades de l'époque, Trio atteint finalement la première place à la fin de cet été 82. Et écoutez pour cette chanson, mais vraiment cheap et minimaliste, autour de 13 millions d'exemplaires vendus dans le monde. Et ça devient un titre incontournable pour cet été 1982.
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0: Vita, ça fait mal, sur Ici Nord, dans Ici Nord, vos chansons préférées. On est ensemble jusqu'à 16h. À suivre dans votre émission de ce début d'après-midi, l'info de 14h, un tour d'horizon de l'actu en 1 minute 30. Et puis la musique reviendra bien sûr avec entre autres Téléphone, Jean-Louis Aubert, Cendrillon. Mais dans une poignée de secondes, ce sont les Innocents qui nous offriront De la couleur. À tout de suite.
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0: dans Bleu de ciel.
1: C'est joli, le bleu de ciel. Merci beaucoup, les innocents. C'était Color. Bon après-midi et merci de votre fidélité. On est ensemble jusqu'à 16h. Après l'info, retour de la chanson, bien sûr, avec Orchestral Manoeuvre in the Dark, Dionne Warwick, les années 80, Earthbreaker, Amel Bent et Téléphone. Allez, tout de suite, on s'informe sur Ici Nord. Il est 14h.
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départements du Sud-Est basculent cet après-midi en alerte orange aux orages. Le Var, les Alpes-Maritimes, l'Ardèche, la Drôme et l'Isère. Le préfet du Var appelle à limiter les déplacements. Il craint des inondations. Les températures en baissent partout en France, mais la vague de chaleur n'est pas tout à fait terminée. Nous vivons depuis fin juillet la plus longue vague de chaleur jamais enregistrée depuis 1983, annonce Météo France. Une nouvelle fuite de données après le fisc, après l'éducation nationale. L'IRD, l'Institut de recherche et de développement, annonce avoir été victime d'une intrusion fin juillet. Les identités et les coordonnées de 7500 personnes ont été exposées selon le site French Bridges.

0: Diane vivre aux États-Unis. 6 ans après sa rupture fracassante avec la famille royale, le fils cadet du roi Charles III quittera donc les États-Unis avant la fin du mois.
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2: Un coup d'œil sur la météo dans la région. Un ciel plus que variable cet après-midi avec par moments de fortes rafales de vent et puis des averses aussi, hein, assez violentes.

0: 1981, c'était Orchestral Manoeuvre in the Dark, c'était Souvenir, une chanson qui évoque le temps qui passe, la nostalgie, c'est un très joli titre. J'espère que vous allez bien, on est ensemble jusqu'à 16h. À suivre dans l'émission, trois chansons françaises. Michel Berger, Le Paradis Blanc, Benjamin Biolay, Écran Total et Jane Birkin. Et c'est de sous chic, à tout de suite.
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1: Le Val-Joly est un magnifique site touristique. C'est un endroit très apprécié pour sa nature et ses activités de plein air. Au cœur du site se trouve un grand lac entouré de forêts et de paysages verdoyants. On peut y faire de nombreuses activités comme du pédalo, du canoë, de la randonnée ou encore du vélo. Le Val-Joly est également un lieu idéal pour passer des vacances ou un week-end en famille ou entre amis. On y trouve des hébergements, des restaurants et différentes activités pour les enfants et les adultes. Parmi les activités, il y a le lancer de haches et le parcours acrobranche. On peut s'amuser tout en découvrant un environnement calme et agréable. C'est donc une destination parfaite pour se détendre, prendre l'air et passer un bon moment. Le Val-Joly est un lieu touristique situé à Eppe Sauvage. Pour retrouver toutes les infos sur le site, notamment les horaires et les tarifs, rendez-vous sur valjoly.com.
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0: 1996, Kylie Me Softly, c'était les Fugees sur Ici Nord. À suivre l'info de 15h qui arrive dans un peu plus de 10 minutes, et puis de la musique bien sûr, Mylène Farmer, Maman à tort, Tame Impala et Jenny, Dracula, mais ça fait pas peur, c'est promis, et l'un des grands succès de la carrière d'Alain Souchon, Full Sentimental, c'est juste après ça.
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0: Une jolie comptine de Mylène Farmer, c'était Maman à tort. J'espère que vous allez bien. Après l'info, on va retrouver la musique, bien sûr, avec Sia, Marc Lavoine et Indochine, entre autres. Merci d'être avec nous. Tout de suite, on va s'informer sur Ici Nord. Il est 15h.
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0: de 250 pompiers sont toujours mobilisés en Lozère pour éteindre cet incendie en partie fixé qui a pris hier après-midi dans l'est du département. 250 hectares parcourus. Un pompier a été blessé, brûlé aux jambes et à une main. Deux hameaux ont été évacués. La vague de chaleur n'est pas tout à fait terminée, annonce Météo France. 23 jours depuis fin juillet, c'est la plus longue vague de chaleur jamais enregistrée depuis l'été 1983. Gare aux fortes pluies et à la grêle aussi. 5 départements du sud-est sont désormais en alerte orange aux orages. Le Var, les Alpes-Maritimes, l'Ardèche, la Drôme et l'Isère. Le préfet du Var appelle à limiter les déplacements et craint des inondations. Une enquête pour assassinat est ouverte après la mort d'un homme de 24 ans abattu hier soir à Maxéville, près de Nancy. Des hommes cagoulés, armés, ont ouvert le feu jusque dans un immeuble. Le maire de la ville dénonce une violence inouïe. Les motifs de l'acte sont inconnus à ce stade, précise le parquet. En Seine-et-Marne, le nouveau quartier de haute sécurité du centre pénitentiaire de Réau a accueilli ses premiers détenus. C'est la troisième prison de ce type, réservée aux détenus les plus dangereux et à la criminalité organisée, comme à Vendin-le-Vieil à Condé-sur-Sarthe. Drôle de surprise pour un particulier à Colomiers, en Haute-Garonne. Il est tombé nez à nez avec un boa constrictor. Le reptile était niché sous le capot de sa voiture. Il a été retiré par les pompiers et placé à l'école vétérinaire de Toulouse.
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2: Et la météo dans la région, on n'a pas un temps à boa a priori, il ne fait pas assez chaud hein, chez nous. Température cet après-midi de 21 à 22 degrés en dessous des normales saisonnières, hein, c'est vrai, on a vu le changement. Ciel variable, hein, de fortes rafales de vent par moment et de grosses averses possibles encore, c'est le menu météo du jour. On va garder à peu près ces conditions plutôt instables, avec même bande brouillard hein, pour le week-end au petit matin, au moins jusqu'au week-end, voire début de semaine prochaine. Sur la route, gros ralentissement sur la 22 en direction de Gand, à partir de Wascal, hein, comptez quand même un quart d'heure de temps de parcours en plus, c'est chargé jusqu'au niveau de Tourcoing les Fonds Brimpin.
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0: Mia Calvoy, Unstoppable sur Ici Nord dans vos chansons préférées. On est ensemble jusqu'à 16h. À suivre, trois chansons françaises à la suite. Maxime Le Forestier qui nous emmène à San Francisco. Patrick Fiori, Le Chant est libre. Et puis un petit peu de soleil, ça va nous faire plaisir. Duel au soleil, Étienne Dao. À tout de suite.
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1: La réserve naturelle nationale du Platier d'Oie est un espace protégé situé sur la côte d'Opale entre Calais et Dunkerque. La réserve s'étend sur plus de 400 hectares. Ce site exceptionnel abrite une grande diversité de paysages avec des dunes, des marais, des prairies et des plages. Il constitue une étape importante pour des milliers d'oiseaux migrateurs qui viennent s'y reposer ou y nicher tout au long de l'année. Des observatoires nous permettent d'admirer cette faune sans la déranger. La réserve joue également un rôle essentiel dans la préservation de la biodiversité et la sensibilisation à la protection de l'environnement. C'est un lieu idéal pour les amoureux de la nature, les promeneurs et les passionnés d'ornithologie. C'est une jolie idée de sortie en ce mois d'août dans la région pour admirer un très très joli coin, un petit joyau de chez nous.
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0: You're my heart, you're my soul, ça s'appelle un tube, 1985. Le groupe Modern Talking, il s'est vendu à l'époque ce titre rien qu'en Allemagne à 500 000 exemplaires. Ça fait rêver. À suivre dans Ici vos chansons préférées, l'info de 16 heures qui arrive dans 10 minutes environ. Pascal Obispo pour les musiques avec Lucie, Marine, Escro et Renaud qui va nous inviter à marcher à l'ombre. C'est d'actualité. Merci d'être avec nous. À tout de suite.
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1: Le grand succès, la très belle chanson de Pascal Obispo, c'était Lucie. Eh bien moi je vous retrouve demain dès 13h30 pour d'autres aventures dans Ici Nord, vos chansons préférées. Je vous souhaite un très bel après-midi. Dans un instant, Philippe Salé, le 16-19 avec d'autres bons titres, l'inforoute que vous partagerez au 03 20 55 89 deux fois. Bel après-midi, à demain et tout de suite sur Ici Nord, c'est le retour de l'info puisqu'il est 16h.
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0: SFR à nouveau victime d'une fuite de données. L'opérateur l'annonce à ses abonnés sans préciser le nombre de victimes. La fuite remonte au mois dernier. L'IRD, l'Institut de Recherche et de Développement, annonce aussi cet après-midi avoir été victime d'une intrusion fin juillet. Les identités et les coordonnées de 7500 personnes ont été exposées selon le site French Bridges, ce que ne confirme pas l'IRD. Un fusil et une trentaine de cartouches ont été retrouvés au domicile d'un des deux suspects dans l'enquête sur la mort de l'influenceuse Sonia Bellina. Son corps calciné découvert la semaine dernière dans le Gard. Les deux hommes interpellés sont toujours en garde à vue. Le préfet du Var alerte sur de possibles inondations et appelle à limiter les déplacements. 5 départements du Sud-Est sont en alerte orange aux orages. Le Var, donc les Alpes-Maritimes, l'Ardèche, la Drôme et l'Isère. Autre alerte, cette fois sur les plages de Nouvelle-Aquitaine, alerte maximale aux baïnes, ces cuvettes d'eau dangereuses qui entraînent les nageurs vers le large. La préfecture de Nouvelle-Aquitaine rappelle que le phénomène entraîne des noyades chaque année. Le maire d'Arcachon, condamné à 5000 euros d'amende pour menaces et pour violences. La vidéo avait fait le tour des médias et des réseaux sociaux dans l'entre-deux-tours des municipales. Yves Foulon avait été filmé en train d'insulter copieusement son adversaire écologiste. C'est un retour qui fait beaucoup parler. Le prince Harry et son épouse Meghan Markle reviennent vivre au Royaume-Uni 6 ans après la rupture fracassante avec la famille royale.
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2: Un petit coup d'œil sur la météo de notre région. C'est vrai que c'est assez perturbé en ce moment et on est avec des températures en dessous des normales saisonnières. Cet après-midi, 21 à 22 degrés. Attention aux fortes rafales de vent par moment et aux grosses averses qui souvent les accompagnent. Et puis quelques éclaircies au milieu de tout ça. C'est assez incroyable. Du côté de la radio, par exemple, on a eu ce phénomène tout à l'heure et aujourd'hui, à cette heure-ci, il y a un beau soleil. Donc ça peut être partout. Un peu comme ça cet après-midi, synopsis météo un peu partout dans la région. Donc 21 à 22 degrés, ciel variable. La nuit prochaine, 10 à 13, ça va baisser un peu pour les minimales dans l'intérieur. 16 en Flandre maritime. Et puis on sera sur une fin de semaine demain avec un ciel couvert demain matin et des orages. Des pluies orageuses seront possibles aussi avec un cumul qui devrait être un peu plus conséquent peut-être et des averses importantes demain. Donc on se méfie simplement. On voit ce que ça peut donner par moment. 19 à 20 degrés demain, elles baisseront aussi les températures maximales. C'est un peu le schéma, c'est-à-dire les températures aux alentours de 21, 22, peut-être 23 maxi début de semaine prochaine. Mais pas plus, pas bien plus. Sur la route, des conditions de circulation avec un véhicule en panne sur le secteur de la 16. On est dans le sens Belgique-France, exactement, secteur de Giveld. Alors, est-ce que ça pose un petit problème? Je vais essayer de vous donner ça. Non, visiblement, ça ne provoque pas de rouge ou de ralentissement sur ma carte. Mais attention.

0: conditions de circulation pour l'instant plutôt bonnes.
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0: Avec la musique, celle de Queen.
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0: importe.
1: Peu importe le temps, la météo finalement, pour l'essentiel, pour l'heure, on est ça, je vais y arriver. Moi, pour le principal, c'est qu'on est ça, radio, je vais y arriver. Et votre animateur qui essaye d'aligner deux mots quand même.
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1: Bon, c'est la fin de la grille de l'été, comme on dit chez nous, c'est la rentrée. La semaine prochaine, il serait temps quand même que je recharge les batteries. Et on profite pour ces derniers jours de la version été, on va dire, de votre radio, du livre de l'été qu'on découvre tous les jours. Un livre avec les libraires du Nord et du Pas-de-Calais, avec Agnès Delbar.
3: Tout cet été, on vous a invité à l'aventure, au dépaysement, avec les lectures choisies par les libraires du Nord. Aujourd'hui, une saga en 3 tomes proposée par Ludivine de la librairie Au Bonheur des Livres à Angres.
4: On suit une héroïne qui s'appelle Ruby et qui, après le décès de sa grand-mère, doit amener un médaillon sur une tombe. Et en fait, à partir de là, il va y avoir des secrets du passé, des crimes, une histoire d'amour avec Charles un petit peu bizarre, les anciennes amies de la grand-mère qui ne sont pas tout à fait des amies. Voilà, pour le premier tome. Ensuite, le deuxième tome, vous retrouvez plus ou moins les personnages principaux avec leur évolution, qui est très intéressant. Et mon chouchou, c'est le dernier. Pourquoi ? Parce qu'on a vraiment l'impression d'être dans une véritable chasse au trésor. Et l'évolution de Ruby aussi est très intéressante, et son histoire aussi avec Charles. Ils vont devenir un petit couple de détectives et c'est plutôt sympa. Et le troisième tome qui se passe dans le Finistère. Et c'est parfait puisque j'y étais en vacances et j'ai retrouvé certains endroits.
3: Retenez bien donc cette saga en 3 tomes, les mystères de Byton Cove, de Laetitia Civi aux éditions Fleurus. Avec des titres comme Le fantôme de la crique, c'est proposé par Ludivine de la librairie Salon de Thé Au Bonheur des Livres à Angres dans le Pas-de-Calais.

0: Et Michael Jackson qui avait fait un featuring à l'époque où il était au top à l'époque de Thriller avec Rockwell pour ce titre Somebody's Watching Me.
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0: Je ne suis pas un héros, Daniel Balavoine. Si on jette un petit coup d'œil sur la route. Alors, conditions de circulation compliquées, hein, puisque l'axe est coupé, on est sur la 26. Hein, la 26 à hauteur de Blessy. En fait, l'axe Reims-Calais, hein, au niveau de la commune de Blessy, on est un peu dans le niveau d'air sur la Lys, grosso modo. Mais sur la 26, hein, l'axe est coupé, donc dans ce sens Reims-Calais, suite à un poids lourd qui est couché, en tout cas tout à l'heure, il était couché sur les voies. Donc, il y a eu une rouverture hein, de cette voie, dans ce sens Calais-Reims. Mais attention, il y a quand même encore quelques kilomètres de bouchons dans ce sens Reims-Calais, dans l'autre sens. Hein. Là, ça reste encore compliqué. Hein. Sortie obligatoire à l'échangeur 5, c'est Lillers. Vous prenez la direction de la départementale 943, vers R sur la Lys, justement. Et puis, vous vous dirigez vers Terouanne, par la départementale 157. Voilà l'itinéraire à prendre, puisque c'est coupé. Hein. Je vous donnerai un petit point tout à l'heure sur l'évolution de cette A26, et en tout cas des conditions de circulation, dès que j'ai des news. Une info de Daniel, auditeur, qui nous parle d'un accident sur la 23, là on est dans le sens Valenciennes-Lille, 500 mètres avant la sortie Petite Forêt. Donc il y a trois véhicules sur voie de gauche. Alors je regarde justement, ça ne rougit pas sur ma carte, hein, mais ça ne veut pas dire que justement il n'y ait pas un peu de complications sur le secteur. Hein. Ah ça y est, je vois un peu plus de détails. Effectivement, ça commence à se charger bien sur le secteur de la 23, avec une jonction difficile effectivement au niveau de la 2, quand vous voulez prendre la 2 et c'est en direction de Paris. Donc ça commence vraiment bien un peu après Petite Forêt. Pour l'instant, ça reste compliqué, je confirme, sur le secteur. Merci Daniel pour l'info. Ailleurs, on a vraiment de bonnes conditions de circulation, y compris sur le littoral.
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0: Tina Arena pour la musique et Coldplay juste après.

0: I'm falling in love, un instant sur Issy-Nord, avec le moment est venu justement de retrouver cette page d'humour avec Fred Ballard, l'humour en tube, journée mondiale des moustiques. Ouais, il y a des journées pour tout. Aujourd'hui, c'est la journée mondiale des moustiques, c'est aujourd'hui. En plus, c'est pour célébrer nos petites bêtes préférées. Non, je plaisante. En tout cas, c'est bestioles de l'été dans l'humour en tube. Fred Ballard, vous êtes allé chercher ceux qui les ont d'ailleurs fréquentés assidûment pendant leur voyage au bout du monde.
1: 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Erreur, point lance-flamme.
2: Ah bah oui, déjà en France, quand on est passé du moustique basique au moustique tigre, on a changé de technique hein, pour repousser l'ennemi. Alors on n'ose pas imaginer à quoi ressemblent les moustiques de l'île Moustique.
1: 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Il te pompe 3 litres de sang à chaque voyage. 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
2: Alors, pour ceux qui n'ont pas l'âge de Patrick Timsit, hein, Samantha Fox était une chanteuse des années 80 dotée d'une poitrine généreuse qui n'était pas due hein, à une double piqûre de moustique. Oui, parce que certains font des allergies, ce qui n'est pas le cas de Romane Fraissinet, un ami des moustiques.
3: 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Viens, j'en ai plein. Tout le monde doit manger sur cette planète. Je peux t'inviter, le plaisir, il est pour moi. Viens, moustique. Amène une meuf, c'est sur mon bras. Viens. Mais pourquoi tu laisses le truc qui gratte après? Moi, quand quelqu'un m'invite chez lui, avant de partir, je chie pas sur le tapis. Je respecte, c'est la base.
2: Oui, en fait, c'est ça le problème chez les moustiques. Il y a un gros déficit d'éducation. Ils n'ont pas tout lu Nadine de Rothschild. Hein. Ils sont aussi discrets qu'un Airbus. Heureusement, moustique rime avec comique. Quand le moustique pique, le fou rire démange.
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0: Les valses de Vienne, à l'instant, que deviennent-elles? C'était un souvenir de François Feldman.
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0: Il y avait quelque chose de Tennessee ici, à l'instant avec Johnny. Que de rime en ligne.
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0: Bonjour Mathis Caron.
2: Bonjour Philippe, bonjour à tous.
0: 17h, voici les infos. La gérante de deux salons de massage lillois vient d'être condamnée pour proxénétisme aggravé.
2: Des prestations sexuelles étaient proposées dans ces établissements. C'est un client qui l'a signalé aux forces de l'ordre au début de l'année. Et après 6 mois d'enquête, d'écoute téléphonique et d'analyse de comptes bancaires, la propriétaire des salons a pu être interpellée. Elle a été condamnée à 3 ans de prison, dont 18 mois ferme. 4 femmes d'origine chinoise victimes de ce réseau de prostitution ont été prises en charge par la police. Elles ont entre 30 et 59 ans. Un chauffeur de poids lourd blessé et des litres de carburant déversés sur l'autoroute après un accident sur l'A26 en début d'après-midi. À hauteur de Blessy, près d'Aire-sur-la-Lys, le camion a percuté le terre-plein central. D'importants moyens sont déployés pour dégager le véhicule qui s'est couché sur les voies après ce choc et pour absorber la nappe d'hydrocarbures qui recouvre une partie de la route. L'autoroute A26 est coupée dans ce secteur dans le sens Reims-Calais. Le maire de Lens, Sylvain Robert, interpelle le PDG de la SNCF, Jean Castex. Dans un courrier, l'élu s'inquiète et dénonce la forte diminution du nombre de liaisons TGV direct entre Lens et Paris. Il demande l'ouverture d'un dialogue sur l'avenir de cette ligne. « Nous ne deviendrons pas une gare secondaire du réseau à grande vitesse », écrit Sylvain Robert. Il rappelle que 250 000 personnes vivent dans l'agglomération de Lens-Liévin et que le TGV est important pour le développement économique de ce territoire. La Fédération française de tennis a choisi Le Portel et son chaudron pour accueillir une rencontre de barrage de la Billie Jean King Cup, l'équivalent de la Coupe Davis, mais pour les femmes. Ce sera face à l'Australie les 21 et 22 novembre prochains. Les Françaises avaient déjà joué dans la ville du Pas-de-Calais en 2024. Elles s'étaient inclinées face à la Grande-Bretagne. Du football ce soir, en Ligue 3, Valenciennes affronte le Paris 13 Atlético dans la capitale. 9e du championnat, le VAFC reste sur une victoire. Les Parisiens, eux, sont 11e. En football, toujours, Marius Broholm quitte le LOSC. L'ailier norvégien est prêté aux Pays-Bas, au FC Utrecht pour une saison. Arrivé l'été dernier dans le Nord contre près de 6 millions d'euros, le jeune joueur n'a pas encore su s'imposer chez les Dogs. La météo avec vous, Philippe.
0: Ouais. La météo, ouais, bien écoutez, on l'a vu, hein, cette météo était quand même très automnale, hein, c'est particulière. Hein. On est passé du coq à l'âne. Hein, on a perdu, on a perdu 19 degrés, 20 degrés pratiquement.
2: Et il pleut.
0: En l'espace. Et il pleut d'une, même pas une semaine, et il pleut effectivement. Alors attention, ces pluies, on va les retrouver encore, a priori, comme ça, quelques jours, notamment au moins jusqu'au week-end. Avec, pour cette nuit déjà, ça baisse, hein, 10 à 13 degrés, les températures minimales dans l'intérieur, 16 en Flandre maritime. Demain, un ciel couvert aussi, et les pluies, et des orages. Plus orageuse éventuellement demain matin. On attend jusqu'à un cumul à peu près de 15 mm en Flandre maritime. Température demain, pas chaude non plus. Hein. Mettez un pull, votre petit t-shirt, là, vous me donnez froid.
2: C'est ça
0: limite.
2: Qui fait un peu froid en studio.
0: Ah oui, vous êtes en train. En plus, il y a un peu de clim ici. Vous allez vous cailler, vous êtes malade pour ce week-end. Vous ne serez pas à l'antenne ce week-end. 19 à 20 degrés prévus demain. Donc, rhabillez-moi tout ça, s'il vous plaît. Et puis, on est parti comme ça, je le disais, à peu près jusqu'au début de semaine. Vous revenez, ne prenez pas froid entre temps à 18h.
2: À tout à l'heure, Philippe.
0: À tout à l'heure, Mathis. L'inforoute à 7h. Je vous rappelle cette information que Mathis nous donnait aussi sur la 26. L'axe est toujours coupé dans le sens Reims-Calais suite à ce poids lourd, hein, un poids lourd qui s'est couché sur les voies. Et donc la sortie obligatoire est à l'échangeur 5 Lillère. Vous prenez ensuite la direction de la départementale 943 vers Aire-sur-la-Lys et puis vous vous dirigez vers Terouanne. C'est la

0: littoral, la 16 est fluide.
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0: Encore un matin l'après-midi avec Goldman.

0: Encore un matin, Jean-Jacques Goldman.
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0: Karim avec testé, approuvé, Philippe Salé. Pas 16-19, avec Louise Petit qui va nous rejoindre dans un instant. Elle est aux quatre coins de la région, Louise Petit. Et puis, elle nous propose notamment des petites choses sympas à découvrir, des endroits insolites, ça peut être du sport. Là, ça va être une belle idée de sortie, de balade, parce que c'est encore un peu les vacances. Je vous le souhaite, en tout cas, pour certains ou certaines d'entre vous. Juste après Grand Corps Malade, le prochain rêve qui est de retour, on retrouve, nous, Louise Petit.
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0: C'est bien ce qu'il fait depuis un petit moment, je trouve, Grand Corps Malade. J'étais moins adepte du slam, mais cette façon-là est quand même très très très sympa dans les nouvelles productions de Grand Corps Malade, le prochain rêve à l'instant. Testé, approuvé, Louise Petit, donc tous les jours, nous emmène voilà, à la découverte d'un endroit, de quelque chose. Là, c'est une belle idée de sortie aujourd'hui pour les vacances.
1: Une balade en Mobipod. Je viens d'arriver à Aire sur la Lys et je connais très bien ce secteur, mais je peux vous dire que j'ai déjà l'impression d'être complètement dépaysée. Je suis dans un cadre magnifique au port de Plaisance où vous pouvez venir faire des croisières, louer des vélos, mais aussi des mobipods. Et c'est cette activité que je vais tester en compagnie de Florent Aubert, qui est chargé de communication à l'Office de Tourisme et des Congrès du Pays de Saint-Omer. Et puis Aurélien Debac, responsable du port, est là aussi pour m'accueillir. Bonjour Florent.
2: Bonjour Louise.
1: Et bonjour Aurélien.
2: Bonjour Louise.
1: Alors moi j'imaginais une trottinette électrique classique qu'on voit en ville, mais alors là pas du tout, c'est une trottinette moto, c'est quoi ces énormes pneus?
2: Donc c'est une trottinette qui va vous permettre d'aller davantage sur tous les terrains, ça vous garantit une bonne stabilité, on garde une vitesse en fait limitée comme les vélos assistance électrique hein, de 25 km/h et puis une autonomie quand même de 60 km si on gère bien sa batterie.
1: Il y a des consignes à savoir avant d'y aller?
2: Donc on prend bien la trottinette en main, on met un petit coup de clé ici vers l'arrière, on appuie là, vous aurez 5 km/h de plus quand vous appuierez sur la gâchette. Donc vous appuyez sur la gâchette et ça va avancer tout seul. On se tient bien droit et on avance.
1: Donc je vous suis, Florent.
3: Oui, allez, on va faire une belle petite balade pour aller voir Aire sur la Lys.
1: Ah, c'est bon, faut tenir l'équilibre, après c'est bon. Faut rester appuyé sur la gâchette tout le temps. Ok, ah oui, quand je relâche, ça freine tout seul. Ah, c'est pas mal, hein. On fait une petite pause, donc là on est devant la Lys, un magnifique canal donc à côté de nous, et on vient de faire une petite partie d'une piste bien connue.
3: Exactement, c'est une des randos qui s'appelle entre Lys et Canal, et qui en effet longe une partie de l'Eurovélo 5, mais aussi de la Lys canalisée.
1: On va où maintenant?
3: On va retourner dans le centre-ville d'Aire-sur-la-Lys pour découvrir notamment les monuments, et puis te faire voir un petit peu le circuit pavé.
1: Deuxième pause après avoir fait à nouveau un très beau circuit. Donc on a longé les différents cours d'eau. On vient de s'arrêter, on a posé un pied à terre parce que là il y a un peu trop de pavé à mon goût. Effectivement, on est devant le Beffroi.
3: Devant ce Beffroi, hein, qui est monument historique également, hein, qui a cette architecture très classique française.
1: Bon, ben, on va retourner au port maintenant et puis je vous dirai ensuite ce que j'en ai pensé de cette belle balade en Mobipod. Ça y est, de retour sur le port de Plaisance d'Aire-sur-la-Lys. J'ai pas précisé tout à l'heure, mais en plus c'est sympa parce que après cette balade, on peut se poser, boire un verre, manger un petit quelque chose. Donc cette balade en Mobipod à Aire-sur-la-Lys et même un peu plus loin, donc en trottinette électrique tout terrain, c'est évidemment testé et approuvé. C'est quand même un peu sportif parce qu'il faut tenir bien l'équilibre, mais c'est très pratique à utiliser. Et puis on découvre un très joli coin. Merci beaucoup Florent, à bientôt.
3: Merci Louise.

0: L'original, que c'est beau. Roberta Flack, Click Me Softly With This Song. À propos de song, de chanson, ça revient dans un instant. On aura un De Palmas. J'aimais bien De Palmas. On ira sur la route avec lui. Ça tombe bien si vous êtes sur le chemin du retour, par exemple. Et puis, on ira dans la valise, voir un peu ce qui se passe dans l'un des derniers rendez-vous de l'été, hein, dans la valise de l'été.
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0: Julien Lib, autrement dit, allons voir dans la valise, comme tous les jours de Perrine Clément, les objets parfois un petit peu insolites qu'on peut trouver dans nos valises.
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3: En été, le temps est parfois changeant. C'est pourquoi le coupe-vent est particulièrement utile. Il nous protège du vent et des petites pluies. Et lorsque l'on évoque ce vêtement, un nom nous vient spontanément à l'esprit, le kawé. Devenu si emblématique qu'il est entré dans le dictionnaire comme un nom commun.
4: Je ne connais pas l'inventeur du kawé, mais ce que je sais, c'est qu'il avait peau de con. Il avait la tête et direct les épaules, il était comme ça. Parce que quand tu tournes la tête en kawé, la tête elle tourne et pas la capuche.
3: Alors après de nombreuses et minutieuses vérifications, les faits sont là. Léon-Claude Duhamel, l'inventeur du kawé, avait bel et bien un coup. Et comme Danny Boone, il venait du nord de la France.
5: Hein ?
3: Inventé en 1965, le kawé est un coupe-vent imperméable qui s'enfile par la tête à la manière d'un pull. Pratique, léger et coloré, sa véritable originalité réside dans son système de rangement ingénieux.
4: Parce que pour des raisons pratiques, le kawé se range dans sa propre poche de devant, retournée tout assez à mort dedans. C'est une idée géniale. D'ailleurs, moi, depuis, dans mon dressing, tous mes costumes sont rangés dans leur poche. Hein.
3: Connu dans le monde entier, le kawé a accompagné des générations entières. Été après été, pour le meilleur comme pour le pire.
6: J'aimerais savoir si tout comme moi, vous faites partie des traumatisés du kawé.
3: Et vous, avez-vous un coupe-vent?
7: Ouais, un coupe-vent, ouais. Il faut que ce soit léger et perméable. C'est très efficace, mais faut pas le garder en dehors de période de pluie, quoi, parce qu'après, ça, à l'intérieur, ça chauffe.
8: À moi, il est rose, rose pétant. Il prend pas beaucoup de place en plus, donc on le prend. On n'hésite pas, on le prend. Parce qu'un coupe-vent, ça sert toujours. Un petit coup de vent, le coupe-vent. Un petit coup de pluie, le coupe-vent.
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0: Oh, quelle voix, j'aime bien. Il a un problème sur les cordes vocales, c'est pour ça qu'il fait plus d'albums et qu'il chante plus depuis un petit moment de Palmas. Dommage. Superbe artiste réunionnais, d'origine réunionnaise, Gérald de Palmas, sur la route. On y est justement sur la route, n'est-ce pas Michael?
1: Oui, bonjour à tous.
0: Bonjour Michael, à la cellule de vigilance routière, à la préfecture, on se retrouve. Je vais peut-être vous demander des nouvelles de l'A26 concernant ce poids lourd qui était couché sur les voies depuis tout à l'heure.
1: C'est toujours coupé dans le sens Reims vers Calais, sortie obligatoire à l'échangeur de numéro Lillère. 5 Lillère. Mmh. Ensuite, la déviation, ce sera de prendre la départementale 943 en direction d'Aire-sur-la-Lys et à Aire-sur-la-Lys de prendre la direction de Terouanne par la départementale 157 pour reprendre l'autoroute donc après donc cet événement. Donc ça a lieu depuis 12h40 et ouais. Le camion est plein, il est en plein milieu du terre-plein central sur un pont en plus, donc il y a plusieurs facteurs et d'après les dernières infos ça va durer encore un petit moment le temps de tout remettre, déjà d'enlever le poids lourd, de tout remettre les glissières en place. Il y aura quand même un bon délai encore pour cet événement donc sur l'A26 commune de Blessy, on est juste entre Terouanne et Lillère. Dans l'autre sens Calais-Reims, on ne circule que sur la voie de droite, donc la voie de gauche reste neutralisée également, vu que les glissières sont abîmées par rapport à cet accident.
0: Très bien, merci pour la précision.
1: Voilà, ensuite, sur le secteur de l'A21, on avait, ça vient juste de se terminer, un piéton au niveau du nœud d'Ourges, donc ça freine actuellement entre Hénin-Beaumont et d'Ourges, dans le sens Lens vers Douai, donc la circulation va reprendre, mais il y avait un piéton de signaler sur le secteur.
0: Mais que fait un piéton sur
1: Donc voilà, donc les collègues de la DIR se sont rendus sur place donc pour mettre tout en sécurité. Donc là, l'événement est clos, donc voilà, sa circulation va reprendre. Ne soyez pas inquiets si ça freine. Et après, au niveau des densités de trafic, bah, c'est plutôt calme ce soir, hein, comme depuis le début de semaine. Ouais. Petit ralentissement sur la 22 à Marc-en-Barœul en direction de Gand. Petit ralentissement au niveau d'Anglo, jonction de la rocade nord-ouest pour partir vers Dunkerque. Et un tout petit ralentissement au niveau du rond-point de Fourne en direction de Labassé. C'est tout ce que nous avons pour le moment.
0: Mais j'ai envie de dire, on en profite encore, profitons-en avant la reprise. Hein.
1: Voilà, le rush est lundi.
0: Lundi et encore pire à la début septembre. Hein. Là, voilà, tout le monde est de retour. Hein.
1: Et là, les enfants reprennent l'école, là, ce sera retour à la normale.
0: M'en parlez pas.
1: Donc voilà.
0: Et nos auditeurs aussi nous comprennent, je pense. Hein. Voilà, quand on est habitué à devoir prendre la route tous les jours pour aller travailler, notamment. Bon, ben merci beaucoup, Michael. On se retrouve d'ici une petite heure. On fait un point.
1: D'ici une petite heure, pas de problème. À tout à l'heure.
0: À tout à l'heure, avec plaisir.
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0: Une musique qui vient de l'Allemagne. Michael Cretu est le compagnon de la chanteuse Sandra à l'époque. Ils vivent en Allemagne. Voilà. Et lui est un très bon musicien. Et il lui fait des tubes sur mesure. Il a commencé avec ce titre-là d'ailleurs. C'était l'un des premiers succès de Sandra, Maria Magdalena. Et elle a enchaîné In the Heat of the Night. Enfin, il y en a eu pas mal dans la suite. Hein. Florent Pagny sera là juste après avec la baraque des sentiments et la radio que vous avez choisie. Comme tous les jours, c'est ici Nord pour rentrer à la maison. 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

0: Florent Pagny, le braquage des sentiments. Allez, c'est pas un braquage, c'est un tube de l'été qui arrive tout de suite. Nous sommes à l'été 82 et de Calais à Berck-sur-Mer, la Côte d'Opale vivait au rythme de son sixième festival, donc de la Côte d'Opale, avec notamment l'Orchestre National de Lille qui se produisait à Ardelot. Et c'est pas l'ONL qu'on écoutait à la radio cet été-là, mais ce titre minimaliste assez improbable.
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0: Trois syllabes. Et pourtant, en 82, ces trois syllabes vont faire danser mais toute la planète.

0: Alors nous sommes en Allemagne, au début des années 80, un groupe qui s'appelle Trio, trois musiciens, une guitare, une batterie et puis un petit synthé qui s'appelle le Casio, tout petit synthé, qui a un son très minimaliste. Et puis surtout une idée complètement folle, faire une chanson presque vide, où il n'y a pratiquement rien dedans.
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0: Alors d'abord, ce titre sort en février 82. Au départ, rien ne garantit que ce drôle d'objet, cet ovni musical, on va dire, va devenir justement un tube. Et puis la télévision s'en mêle. Alors le public accroche et ce refrain impossible à oublier rentre dans toutes les têtes et commence à passer à la radio. En gros, je ne vais pas vous le faire en allemand, mais si on le traduit, puisqu'il y a une version également anglaise de cette chanson, puisqu'elle a fait un peu le tour du monde, en gros, ça veut dire « je ne t'aime pas, tu ne m'aimes pas ». Voilà, c'est clair, on ne s'aime pas. Alors derrière cette apparente simplicité, il y a quelques petits trésors, notamment et surtout le fameux son, vous savez, le son électronique qui vient d'un Casio VL1. C'est une sorte de music toy, un jouet, un petit clavier tout en plastique, minuscule clavier, une sorte de, ouais, de jouet pour enfants, on va dire, et c'est l'un des ingrédients principaux vraiment de la chanson, on pourrait dire la colonne vertébrale. Et puis les chœurs féminins sont assurés par une certaine Annette. Alors je vous l'ai dit, le titre est sorti en février 82 en Allemagne, mais c'est à l'été 1982, cet été-là, que Da Da Da va traverser les frontières. Déjà bien imposé, ça cartonne numéro 2 en Allemagne depuis déjà quelques mois, numéro 2 en Angleterre, et puis ça traverse un petit peu une trentaine de pays comme ça. Et chez nous en France, le morceau a pris son temps, il débarque aussi pendant l'été, et il va frapper très fort. Après avoir grimpé dans les hit-parades de l'époque, Trio atteint finalement la première place à la fin de cet été 82. Écoutez, pour cette chanson, mais vraiment cheap et minimaliste, autour de 13 millions d'exemplaires vendus dans le monde. Et ça devient un titre incontournable pour cet été 1982.
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0: Showing the Seeds of Love, tombé dans la marmite des Beatles tout jeune, hein, j'imagine, les Tears for Fears, ça s'entend, et en tout cas à l'époque, dans les années 80, ce titre-là, il me semble, hein, juste à la charnière, c'était un véritable carton, l'album était excellent. Direction le bain, tous les jours, c'est l'heure du bain, avec Perrine, justement, avec Louise L'Empire, c'est avec vous Louise plutôt, et on retrouve ces grandes questions qu'on peut se poser autour de la mer, et notamment des huîtres perlières aujourd'hui.
1: Comment les huîtres font leurs perles?
2: Elles avalent un petit grain de sable, ça leur gratte la gorge et elles recrachent des perles.
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2: La nacre, c'est ce qu'on trouve à l'intérieur des coquilles de certains mollusques. C'est une peinture magique que les huîtres utilisent pour se protéger. C'est tout doux, comme les boucles d'oreilles de ta mamie, et on y retrouve toutes les couleurs de l'arc-en-ciel. Quand tu regardes de près, toutes ces couleurs brillent comme un trésor. Quand un grain entre dans la coquille de l'huître, ça la dérange, comme toi si tu as du sable dans les yeux. Sauf que toi, ton œil pleure pour se débarrasser du grain de sable. L'huître, elle, elle le transforme en bijou. On va se faire tout petit pour aller voir comment ça se passe. Regarde, sa coquille s'ouvre et un grain de sable vient de rentrer. D'abord, l'huître va l'entourer d'une première couche de nacre, la peinture magique qui la protège. Elle met une première couche, une deuxième, une troisième, un peu comme un oignon. Le petit grain de sable devient une boule de nacre qui grossit, qui grandit jusqu'à devenir une jolie perle. C'est très rare et c'est un très gros travail pour l'huître parce que pour faire une seule perle, il faut 2000 couches de nacre.
1: Comment l'huître fait des bébés ?
2: L'huître est hermaphrodite, comme les escargots. Ça veut dire qu'une année, elle est garçon, un mâle, et l'année d'après, elle peut être une fille, une femelle. Et elle a des bébés entre juin et septembre. Pour faire des bébés, l'huître femelle libère dans l'eau des millions d'ovules. Et l'huître mâle va laisser échapper des millions de spermatozoïdes. Quand un spermatozoïde rencontre un ovule, il y a fécondation. Mais tout se passe dans l'eau. Et si la fécondation fonctionne, 24 heures plus tard, il y a une toute petite larve d'huître. Pendant 3 semaines, la petite larve barbote et construit sa petite coquille et un pied pour venir se fixer sur un caillou et éviter de dériver. Ensuite, elle grandit, et l'année d'après, c'est à son tour de faire des bébés.
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0: Be Waiting, 7 seconds à l'instant, duo génial, qui date un peu quand même. Youssou N'Dour et Néné Chéri, c'est toujours un plaisir de le partager avec vous.
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0: Il est 18h, Mathis Caron nous rejoint pour toute l'info. Un grand chapiteau et des enclos d'animaux installés illégalement à Boulogne-sur-Mer.
2: Le cirque Benzini n'a pas attendu le feu vert de la municipalité pour s'établir lundi sur un parking en face du Casino Golden. Il y a bien eu des discussions avec la mairie pour organiser cette venue, mais la ville n'a pas donné son accord et a donc saisi la justice pour occupation illégale de son territoire. Ce cirque s'est déjà installé sans autorisation à Calais il y a 2 semaines. Son responsable Tony Benzini explique qu'il est obligé de travailler ainsi pour vivre, car il a de plus en plus de mal à trouver des emplacements légalement en contactant les mairies.
3: C'est beaucoup, beaucoup de travail. Pour les autorisations, c'est beaucoup de travail. Moi, j'ai ma femme qui passe des journées complètes au téléphone à essayer de rappeler les mairies pour leur expliquer, pour essayer d'avoir un petit emplacement. Et voilà les excuses qu'on nous donne. Nous n'avons pas d'emplacement susceptible d'accueillir ce type de spectacle. Ou alors, le calendrier est déjà fait, on ne pourra pas vous autoriser. Après, il y en a, bien sûr, si vous avez des animaux, nous, on ne veut pas de vous ici. Voilà, alors que j'ai des animaux domestiques et puis qu'il n'y a aucune loi qui m'interdit de les avoir. Comment ça se passe? Gagner de l'argent, on n'en gagne pas. En ce moment, on survit. Voilà. Parce qu'on reste, on a une commune, après on reste sans travailler. Voilà, le seul truc qu'il y a, c'est qu'on ne veut pas lâcher. On ne veut pas lâcher car je pense qu'on est là pour apporter de la joie, de la vie. Voilà, c'est une animation. C'est une animation, alors je vois pas pourquoi ça fait tout un cinéma pour pouvoir autoriser un petit cirque de famille à s'installer.
2: Des propos recueillis par Nina Richard. Une première représentation a eu lieu hier à Boulogne-sur-Mer. Une deuxième est organisée ce soir et le cirque compte bien rester jusqu'à dimanche pour son dernier spectacle avant de partir vers d'autres communes du Pas-de-Calais. Une femme de 29 ans transportée à l'hôpital de Béthune en urgence cet après-midi après un accident de voiture, une sortie de route à Lapunois vers 16h. La victime est gravement blessée. Autre intervention des pompiers du Pas-de-Calais plus tôt dans la journée sur l'A26 à hauteur de Blessy, près d'Air-sur-la-Lys. Un camion a percuté le terre-plein central vers midi. Son conducteur est légèrement blessé. L'axe est toujours fermé dans le sens Reims-Calais car le poids lourd s'est renversé sur la voie. 3 ans de prison dont 18 mois ferme pour une gérante de salon de massage lillois condamnée pour proxénétisme aggravé. En début d'année, c'est un client qui a alerté la police. Une masseuse lui avait proposé une prestation sexuelle tarifée en fin de séance. Après 6 mois d'enquête, la propriétaire des 2 salons a pu être interpellée. 4 victimes de ce réseau de prostitution ont été identifiées et prises en charge par la police. Des femmes chinoises âgées de 30 à 59 ans. 2 d'entre elles n'avaient pas de titre de séjour. Nous ne deviendrons pas une gare secondaire du réseau à grande vitesse. Sylvain Robert s'inquiète de voir le nombre de trajets directs Lens-Paris diminuer d'année en année. Le maire de Lens a écrit à Jean Castex, le PDG de la SNCF, pour obtenir des explications. Il rappelle qu'il n'y a pas si longtemps, 7 allers-retours quotidiens en TGV étaient proposés pour relier sa commune à la capitale. En football, un départ chez les Dogs, l'ailier du LOSC que Marius Brohl me prêtait pour une saison au FC Utrecht aux Pays-Bas. Le Norvégien était arrivé l'été dernier dans le Nord, son transfert avait coûté près de 6 millions d'euros. De la Ligue 3 ce soir, avec le match de Valenciennes dans la capitale, le VAFC va tenter d'obtenir une 2e victoire consécutive en championnat sur la pelouse du Paris 13 Atlético. Coup d'envoi à 20h45. Philippe, la météo de ce soir, est-ce qu'on va avoir de la pluie?
0: Météo de ce soir et cette nuit, alors ça dépend, par endroit on peut encore avoir quelques averses résiduelles, on va dire. On a surtout une nuit fraîche qui s'annonce. Hein. Normalement, on devrait être plutôt sur un régime de quelques éclaircies en cette fin de journée. J'espère que vous en profitez. Et donc cette nuit fraîche, 10 à 13 degrés dans l'intérieur et 16 en Flandre-Maritime, mais on va respirer et bien dormir. Hein. Demain, je vous l'ai dit, vous viendrez avec un petit pull ou quelque chose, parce que pas votre t-shirt. Hein.
2: Promis.
0: Oui, je tiens à ce que vous ayez votre voix opérationnelle pour ce week-end, puisque vous présentez les infos. Demain, 19 à 20 degrés, hein. C'est léger quand même pour les températures. C'est vrai, c'est un peu frais pour la saison, on va dire. Surtout, contraste par rapport à ce qu'on a eu encore une semaine. Un ciel couvert demain matin, des pluies et des orages possibles. Dans le courant de l'après-midi, peut-être un ciel plus changeant avec

0: 26, hein, cet axe-là suite à ce poids lourd couché sur les voies depuis le début d'après-midi. Donc on vient informer dès que tout ça est rouvert et puis dès que tout circule mieux. Pour l'instant, on n'a pas d'autres conditions, enfin de mauvaises conditions de circulation ailleurs, j'ai envie de dire. On a un petit ralentissement sur la 1 de Vandeville à la courbe de Ronchamp en direction de Lille. Également le secteur d'Anglot en direction de Dunkerque, hein, jusqu'à Antirouep sur la 25. Et puis léger ralentissement aussi sur la 22 entre Ouescal et Mouveau en direction de Gormes. Mais franchement, dans l'ensemble, on a plutôt de bonnes conditions de circulation. Même le secteur de l'A2 tout à l'heure, hein, je disais qu'il y avait un petit peu de monde en direction de Bruxelles, mais là même pas, c'est rentré dans l'ordre et la 16 aussi est fluide.
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0: Le temps de faire une balade.

0: Ah, ce Jimmy qui veut plaire à l'infirmière. À l'instant, Alain Souchon.
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0: Oui, et Clarence Fabry et Louise Petit sont en duo, c'était ce matin, et dans un instant on ira vers eux pour justement revivre un des bons moments, des belles balades et des découvertes que vous avez pu faire ce matin sur l'antenne d'Ici Nord. Ça sera après Benjamin Biolay et l'écran total. Alors oui, une petite protection anti-UV, mais on n'a pas besoin de tête de l'écran total en ce moment. Le soleil a un petit peu de mal à percer les nuages. C'est la tendance, je vous le disais il y a quelques instants, météo en tout cas jusqu'au week-end prochain, voire le début de semaine prochaine. Dans un instant, on repart du côté de la matinée ce matin avec Clarence Fabry.

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2: Oh, c'est beau, c'est presque poétique. Écran total à l'instant, Benjamin Biolay. C'est pas de la poésie le matin, c'est du concret, franchement. Ce matin, Clarence Fabry et Louise Petit se sont baladés dans l'île. Ils étaient en direct de la maison natale du général de Gaulle, aux côtés de Marie Lefebvre, directrice du lieu d'ailleurs.
3: Bonjour Marie Lefebvre.
4: Bonjour.
3: Merci de nous accueillir ici. Donc, nous sommes pour vous décrire, Clarence, dans le deuxième petit salon de la maison natale Charles de Gaulle, où il a vécu une toute petite partie. Pour vous décrire, déjà, on l'a dit tout à l'heure, un meuble d'époque, le piano derrière moi, une photo de Charles de Gaulle. Je pensais, pour tout vous dire, que c'était une petite fille. Il avait les cheveux très longs. Il avait quel âge ?
4: Alors, il avait 6 ans. Il n'avait pas encore l'âge de raison. C'est la raison pour laquelle on ne lui a pas encore coupé les cheveux.
3: Ah ouais, ouais. Non, je ne l'aurais jamais reconnu. Et puis, le meublier d'époque, et notamment dans ce petit salon, le petit fauteuil derrière nous, la petite table, et surtout, devant moi, dans l'autre pièce qu'on peut déjà voir d'ici, la salle où ils accueillaient pas mal d'invités, et surtout, on voit que c'était une famille bourgeoise d'époque. Cette famille bourgeoise, c'est celle de sa maman, qui a vécu à Lille ici avec son mari, qui travaillait dans quel domaine ?
4: Alors, le grand-père du général travaillait dans l'industrie textile. Il fabriquait du tulle, en fait, une très fine dentelle. Au 19e siècle, il était d'ailleurs très novateur sur la question et avait réussi à obtenir des prix aux expositions universelles de Paris.
3: Et à l'époque, pour une famille bourgeoise, c'était un petit peu mal vu d'aller accoucher à l'hôpital, à la maternité. Il fallait absolument que ce soit à domicile. Donc, à la base, ses parents vivaient à Paris, sont revenus ici à Lille dans la maison de famille pour donc que le général Charles de Gaulle puisse naître le 22 novembre 1890, donc dans la chambre à l'étage.
4: Exactement. Alors, dans l'une des chambres à l'étage, on n'a pas la localisation exacte, mais il est bien né chez ses grands-parents, puisqu'effectivement, Jeanne de Gaulle, née Maillot, décide de reprendre la route de Paris pour mettre au monde son troisième enfant. Son fils aîné Xavier était né aussi dans cette maison, et les trois autres enfants de Gaulle vont naître à Paris, sans doute parce que la distance n'est quand même, malgré tout, pas si facile à faire à l'époque.
3: Ils étaient 5 frères et sœurs, lui, c'était le troisième de la famille. Donc, dans cette maison, il y a vécu combien de temps, en tout cas à Lille?
4: Alors, ce n'est pas pour lui une maison d'habitation proprement dite, parce qu'il va y passer les trois premiers mois de sa vie. Pour lui, ça sera surtout la maison de vacances, en fait, puisque il n'a pas beaucoup de famille du côté paternel. Donc, naturellement, en fait, dès qu'il y a des vacances, des fêtes de famille, c'est vers le nord que la famille va se tourner. Et donc, il va venir ici retrouver sa grand-mère, ses cousins et cousines, une dizaine de fois par an, jusqu'à l'âge de 22 ans. Donc, c'est une maison qui a beaucoup compté de retrouvailles familiales, en réalité, pour lui.
2: Ah ben voilà, un bon rendez-vous en tout cas, c'est un endroit à visiter absolument, il faut la maison du général. Demain, pour la dernière balade de la semaine, direction Bailleul, pour parler de la fête du houblon. Avec Clarence et Louise. Et moi je vais vous parler d'un moment, d'un temps. Prenez un temps de respiration dans le Marais. Non, pas le Marais à Paris, dans le quartier du Marais, non, dans le Marais au Domarois. Dans les belles sorties à faire ou à refaire, un des incontournables de la région et qui va vous faire partir loin sans même finalement vous en rendre compte, c'est le Marais. Il y a ce Marais au Domarois. Le pays de Saint-Omer, sans le Marais au Domarois, ça sera un petit peu, puisque je parlais de Paris à l'instant, le quartier du Marais, ce sera un peu comme Paris sans la Tour Eiffel. Vous voyez, c'est un vaste marais façonné par l'homme depuis le Moyen-Âge, composé donc de champs, d'exploitations maraîchères aussi entourées de canaux et de petites îles sur lesquelles émergent de charmantes maisonnettes. Les maisons sont très jolies en plus. Et puis de grands étangs à la faune, à la flore exceptionnelle. C'est un espace immense, à deux pas de la ville en plus. Et on se sent pourtant comme en pleine nature. On n'est pas loin de la ville et c'est comme si on avait déconnecté, mais complètement. C'est juste magnifique. C'est un territoire auquel le stress, l'agitation citadine qu'on peut connaître parfois dans la ville n'ont pas accès. C'est bien simple, vous entendez essentiellement le chant des oiseaux. C'est vous dire, le marais se découvre à pied, à vélo ou alors je vous le conseille en bateau. Ne manquez pas d'ailleurs de visiter l'atelier des derniers fabricants de bacoves. Alors les bacoves sont les embarcations traditionnelles du marais et vous pouvez les utiliser pour voguer comme ça, voyager sur le marais au Domarois. Toutes les infos sont sur le site officiel de tourisme de Saint-Omer, hein, l'office de tourisme de Saint-Omer sur ce site-là. Et d'ailleurs je vous ai mis le lien du site et puis des belles photos, des belles images, une vidéo également très sympa que j'ai trouvée sur le site ici.fr. Vous allez dans les idées de sortie, puis vous cherchez en tout cas le marais, hein, l'article que j'ai mis en ligne sur ce marais au Domarois, et vous allez vraiment découvrir, si vous ne le connaissez pas, cet endroit magnifique, cet écrin dans la région, et voir les bacoves, les fameux bateaux, voir également les maraîchers qui sont là, et vous pouvez acheter d'ailleurs des fruits et légumes tout en voguant dans les marais au Domarois, donc c'est superbe. Et puis il y a les liens qui vont bien avec, il y a tout ce qu'il faut sur le site ici.fr. Le marais au Domarois est à l'honneur. Absolument. Et franchement, c'est un des bijoux de la région. C'est un très bel endroit. Si on ne connaît pas, c'est dommage de passer à côté, je vous le dis franchement. Et puis là, il fait encore bon. C'est le temps pour cette fin d'été d'en profiter. In Excess, on profite de ce souvenir. Never Tear Us Apart.

0: La solitudine est Laura Pausini. 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Jamais. 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D'ailleurs, dans un instant, vous serez accompagné également avec, à mes côtés, Mickaël à la préfecture pour une synthèse route complète.
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0: tombé dans la marmite du disco et de la dance. DJ, c'est le titre, Soprano à l'instant. Ah, si les dance, vous êtes dance, Mickaël, à la préfecture? Vous êtes plutôt dance, techno, rock?
1: Moi, je suis plus rock, moi.
0: Ouais, je le savais, vous taquine, je le savais que vous êtes plutôt rock.
1: Moi, le rap et tout ça, c'est pas mon truc.
0: Ah, non plus, alors, ça, le rap, je peux pas, à un quart de seconde, je peux même pas.
1: Voilà.
0: Je suis rien que pour vous, je suis allergique.
1: Voilà. Mais bon. Après, le reste, ça s'écoute, voilà.
0: Chacun ses goûts,
1: Voilà, tout à fait.
0: Mais vous êtes plus rock comme moi, plutôt rock.
1: Hein. Voilà.
0: Quoi que j'aime bien un peu de dance de temps en temps, et bien des
1: trucs. Aussi, des trucs qui
0: groovent un peu aussi. Bruno Mars, par exemple, c'est très bien.
1: Sympa aussi, ouais.
0: Voilà. Bon, bref, revenons à nos moutons parce qu'on n'est pas là pour parler musique.
1: Voilà, j'en profite, parle de route.
0: Parce que la route est redevenue vraiment calme, je pense, dans l'ensemble.
1: Oui, tout à fait. On a, le seul problème qu'on a, c'est la 26. Je viens de faire un point avec la SANEF. C'est toujours coupé dans le sens Reims-Calais. Sortie obligatoire au niveau de l'Ilers. Il n'y a plus de bouchon au niveau de la sortie obligatoire. Il y a moins de monde qui arrive. Ben non, disons depuis 13h40 que la déviation est mise en place. Voilà, entre guillemets, le bouche à oreille a fait son effet. Donc beaucoup de gens maintenant évitent vraiment le secteur. Donc on n'a plus de bouchon au niveau de la sortie obligatoire. Le camion a été remis sur ses roues, il est sur les voies de circulation. Là maintenant le dépanneur est en train de faire les manips pour l'accrocher et le dépanner.
0: Par contre
1: après,
0: hein.
1: Il était chargé en plus, il était à plein, donc il y a des sacs de chaud dedans.
0: Ah oui.
1: Donc, rien de dangereux, mais disons voilà, il était chargé complètement. C'est très lourd. Et là maintenant il y a les réparations glissières, il est au niveau d'un pont. À cet endroit-là, il y aura le pont à réparer également. Donc l'axe qui passe en dessous, qui est la départementale 159. Est coupé et pareil restera coupé pendant un petit moment. Et après il y aura le nettoyage de la chaussée. Donc la SANEF m'a dit ils n'ont pas d'heure d'ouverture.
0: Alors qu'est-ce qu'il a fait? En fait il avait une hauteur trop importante,
1: Non, le pont il est en dessous. Lui il est au-dessus entre guillemets.
0: Ok, d'accord.
1: Voilà. Et il est parti sur le terre-plein central où il y a des plaques de béton pour aller en dessous dans le trou entre guillemets.
0: Et ça a abîmé le pont en dessous.
1: Voilà, tout à fait. Donc c'est vraiment les causes à effet font que voilà, il y a pas mal de dégâts matériels, donc il y aura pas mal de réparations. Donc déjà cette nuit ça va travailler sur place, mais pour l'instant ça reste coupé. Dès qu'ils peuvent rouvrir une voie sécurisée, ils le feront, mais ils ont par sécurité pour le moment. On laisse tout
0: on maintient.
1: Voilà.
0: Très bien, parfait. Merci beaucoup pour la synthèse. En dehors de tout ça, on sait que ça roule, c'est bien.
1: Et ben, même la N41.
0: Même la RN41 pour rentrer dans les webs, ça roule, c'est formidable.
1: Voilà.
0: On se retrouve demain, Mickaël.
1: Demain, vous serez avec Serge. Moi, demain matin, je serai avec Mickaël.
0: Avec l'autre Mickaël demain
1: avec
0: matin.
1: Avec l'autre Mickaël, voilà.
0: Pour votre vous informer. Binôme. Et Serge demain après-midi. Merci. Bonne soirée, Mickaël.
1: Bonne soirée, Philippe. Et bonne soirée à tous.
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0: Et le gars s'appelle Billy Paul.

0: Jack et Carla, la recette, c'est toi la vedette qui chante. Non, la vedette, c'est Johan Rock qui nous rejoint tous les jours, tout l'été en tout cas, Johan. Avec les coulisses télé, vous avez exhumé quelques séries collector que j'adore, qui ont marqué la télévision et nous aussi, hein, notre mémoire, notre jeunesse souvent aujourd'hui. Vous en sortez une de votre chapeau, on peut le dire.
1: C'est une série comme seuls pouvaient en inventer les Anglais. L'histoire d'un duo iconoclaste au service de sa gracieuse majesté. Sous le chapeau, parapluie à la main, le fringant John Steed, espion gentleman. De l'autre, portant les bottes, sa partenaire, qui y changera au fil des saisons, mais dont la plus célèbre restera à jamais Emma Peel. Indépendante, cultivée, douée, c'est l'antithèse de la James Bond girl, qui plus est, spécialiste des arts martiaux. Quand on revoit chapeau melon et bottes de cuir, c'est le goût des années 70 qui se rappelle à nous, même si la série fut créée la décennie précédente. À chaque épisode, on y retrouve une bonne dose d'excentricité, avec des méchants très bizarres, toujours tirés à quatre épingles, et de grandes virées en décapotable à travers la campagne anglaise. Le tout servi par un humour forcément à l'anglaise.
2: Avez-vous eu un accident ? Reçu un coup sur la tête ?
3: Non, je ne crois pas, non.
2: Savez-vous que vous êtes porté disparu depuis 2 semaines ?
3: 2 semaines ? Il y a 7 jours dans une semaine. Et vous vous appelez Madame Peel.
2: Oui, c'est bien ça. Et le monsieur qui vient de sortir, comment s'appelle-t-il?
3: Steed. John Steed.
2: Tout à fait exact.
1: Sur cette série, il y aurait beaucoup à dire. Mais comme le temps nous est compté, parlons chiffon, car l'élégance vestimentaire est toujours au premier plan. Lui, ses costumes 3 pièces, elle, ses tenues avant-gardistes. Pour la petite histoire, dans le premier épisode, Patrick Bacny portait un trench façon inspecteur Colombo. Finalement, sa panoplie évoluera rapidement, tout comme son personnage, bientôt habillé d'un chapeau melon, d'un veston sous la veste et de son indispensable parapluie cachant une épée. John Steed était né.
4: Je vous conseille cet élixir, c'est formidable. Je l'administre toujours à mes amis.
5: Après que les bandits les ont attachés face à un engin de mort perfectionné.
4: Oh, à votre santé.
5: Essayons de faire le point.
4: Il faut trouver le capitaine Crugeret.
5: Il le faut, car tout semble tourner maintenant autour de ce perroquet.
4: Dangereux ?
5: Peut-être.
4: Encore un peu d'élixir, Madame P.
1: Chapeau melon et bottes de cuir à découvrir ou à revoir cet été, au choix sur Prime Video ou Canal+.

0: Bien. Oh là, produit par Trevor Horn, le mec qui est des Buggles, qui a fait les Buggles, qui a produit ce titre-là avec ce son incroyable à l'époque. Honor of a Lonely Heart, le groupe Yes.
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0: Et à 7h moins le quart, le pense pas si bête, c'est Bruno Béard.
3: Le musée de plein air de Villeneuve-d'Ascq propose tout au long de l'été des animations quotidiennes proposées par les villageois du musée. Au programme, visite guidée, découverte des métiers d'autrefois et d'une école d'antan. Pour retrouver le programme, rendez-vous sur enm.lillemétropole.fr. Et si vous souhaitez plonger dans notre histoire minière, notez que le Centre historique minier de Leuwarde propose en ce moment sa nouvelle expo, La mine dans l'objectif, 310 clichés pour 150 ans d'histoire minière de 1874 à 2023. Info sur chm-leuwarde.com. Avec nous aujourd'hui, David Petit d'Avenois Tourisme. Bonjour David.
4: Bonjour Bruno.
3: Alors on passe un bel été également chez vous et que va-t-il se passer dans les prochains jours?
4: Le prochain week-end, c'est la fête du verre à Trélon.
3: Oui.
4: Un événement totalement gratuit à l'atelier musée du verre avec des démonstrations de soufflage de verre, de tournage sur bois, d'artisanat. Bien sûr, manger sur place sera très, très sympathique. Et puis, on va continuer sur une autre manifestation beaucoup plus musicale avec le Petit Wood à Saint-Brie, un festival dans un petit village avec du raga, du reggae, du punk. On pourra faire son pain sur place. Il y aura du chili, il y aura du rougail. Festival très sympathique aussi.
3: On rappelle le nom du village, David ?
4: On est à Saint-Brie, au Petit Wood.
3: D'accord.
4: Et puis, je finis par la fête de l'eau. Autant finir sur une touche un petit peu
3: fraîche.
4: Rafraîchissante, on va dire, à Jeumont, sur le site du Bois Tissard. C'est une ancienne carrière qui a été transformée depuis quelques années en site de baignade, donc la fête de l'eau, avec plein d'événements autour de cette thématique.
3: Très bien. Où est-ce qu'on peut retrouver toutes les infos, David ?
4: On peut retrouver toutes les infos sur tourisme-avenois.com ou sur notre page Facebook, et puis ne venez pas, vous allez aimer.
3: Exactement, voilà, Avenois, on a toujours envie d'y aller. Merci beaucoup, David. À très vite sur Ici Nord.
4: À très vite, Bruno, à très vite.
3: Au revoir.

0: Alex Warren à l'instant, Fever Dream. Bon, la fièvre, on n'en aura pas, hein, parce que les températures couvrent, vous, cette nuit. Ça descend 10, 12, 13 degrés, peut-être. Donc, voilà, vous êtes prévenus de ne choper pas froid la nuit en dormant, ça serait quand même le comble. Et puis, on sera avec vous dès la semaine prochaine. C'est la rentrée pour votre radio, je vous le dis aussi. Hein, on vous l'a déjà dit, peut-être, mais mes camarades vous l'ont peut-être dit. Mais dès lundi, on est en grille de rentrée, comme on dit. On est parti pour une nouvelle saison à vos côtés. Et j'aurai le plaisir, pour la, je ne les compte plus, la Xème année, de vous accompagner également entre 16h et 19h avec des petites choses, des nouveautés, des choses sympas dans l'émission. Vous allez voir, on va passer du bon temps ensemble. J'espère que vous serez là hein, pour une nouvelle saison à nos côtés.
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2: La circulation reprend tout doucement, nous avons pour le moment 7 km de bouchons.
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0: Là, une petite onomatopée comme ça, un peu adlib comme ça, elle se lâche à la fin, Véronique Sanson, chanson sur ma drôle de vie. L'info arrive dans un instant et le monsieur Laurent Petit-Guillaume sera là juste après.
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0: Il est 19h, voici le journal qui arrive à grands pas. On retrouve la rédaction d'ici.
2: La rentrée approche et la course au logement bat son plein pour de nombreux étudiants en période stressante, angoissante et qui fait malheureusement de nos jeunes des cibles toutes trouvées pour les escrocs. Les fausses annonces de location, elles sont toujours plus nombreuses. Préjudice moyen entre 500 et 1500 euros pour les victimes. C'est un reportage ici de Coralie Moreau.
3: À quelques jours de la rentrée universitaire, Angélique s'apprête à signer une colocation pour son fils. Il quitte Rouen pour des études à Lyon. Initialement, il voulait un studio, mais depuis la fin juin, les recherches se sont transformées en galère.
4: C'est la guerre. Les annonces, quand elles sont sorties à peine 10 minutes avant, et il y a déjà 116 likes dessus en permanence.
3: Pourtant, elle a bien cru trouver la perle rare par visite virtuelle. Soulagée, elle envoie le dossier, signe le bail reçu. C'est alors que le propriétaire demande 2 mois de caution avant la remise des clés.
4: J'ai envie de me dire que c'est bon, je fais une capture d'écran et je la mets dans Google Lens. Et là, j'ai une annonce qui sort sur un studio identique à Bruxelles.
3: Même histoire à Paris pour Lisa, 21 ans, qui ne souhaite pas s'exprimer au micro. Dans l'urgence, elle a payé la caution avant la visite. 1500 euros qu'elle ne reverra sans doute pas. Depuis 5 ans, ces arnaques se multiplient. Cette année, elles sont en hausse de 20 à 30%, en cause notamment le développement de l'IA. Nicolas Esloo est expert chez cybermalveillance.gouv.fr.
5: Les arnaqueurs savent faire des images convaincantes. Du coup, t'as toute la forme de quelque chose de véritable. Donc, c'est difficile de faire le tri.
3: De conseils, donc, prévoir systématiquement une visite sur les lieux et surtout, ne jamais verser d'argent avant la remise des clés.
2: Vous êtes abonné chez SFR. Vous avez peut-être, attention, été victime d'une fuite de données. L'opérateur confirme avoir été victime d'une intrusion le mois dernier. Des adresses, des mails et des numéros de téléphone ont été exposés. SFR ne précise pas le nombre de clients concernés. Dans le Gard, l'un des 2 suspects dans la mort de l'influenceuse Sonia Bellina vient d'être remis en liberté. C'est chez lui qu'un fusil a été découvert hier soir, mais le parquet précise que l'arme n'a pas de lien avec la mort de la jeune femme. Garde à vue prolongée en revanche pour le deuxième suspect. Gare aux orages dans le sud-est de la France. Forte pluie, grêle, rafale de vent. 6 départements sont ce soir en alerte orange. Et le préfet du Var, Simon Babre, appelle même les habitants du département à éviter les déplacements. Écoutez.
6: Nous sortons d'une longue phase de canicule qui a particulièrement séché les sols et donc ce sont des phénomènes de ruissellement qui sont redoutés. Il faut vraiment se tenir très informé des prévisions météo, des messages, des consignes que les autorités pourraient être amenées à passer. Éviter les déplacements, éviter absolument les passages à gué, les ponts submersibles, les zones de dépression et puis les zones incendiées. La végétation sur ces zones ne jouera plus le rôle d'amortisseur qu'elle peut jouer lorsqu'il y a des précipitations et donc des phénomènes de ruissellement accéléré, de ravinement, de coulées de boue et de cendres peuvent être redoutés. Ces zones-là font partie des zones à éviter à partir de maintenant et jusqu'à demain à la mi-journée.
2: Et je vous le disais, 6 départements sont donc en alerte orange, le Var, les Alpes-Maritimes aussi. À 15h, plus de 40 mm d'eau étaient tombés en une heure sur Courcegoule. Vigilance orange aussi pour l'Ardèche, la Drôme, l'Isère et les Hautes-Alpes. De la pluie donc sur une bonne partie du pays, mais la sécheresse est toujours préoccupante et le débat continue. Faut-il repousser la chasse aux oiseaux? Elle est censée démarrer demain et la LPO, la Ligue pour la protection des oiseaux, demande toujours à ce qu'elle soit décalée, Joris Chamberger.
7: La LPO craint que la sécheresse n'affaiblisse considérablement les oiseaux d'eau, puisque les zones humides se raréfient, ils se déplacent et s'amassent dans les quelques points d'eau qui subsistent. C'est ce que nous explique le président de l'ONG, Alain Bougrain-Dubourg.
8: Ouvrir la chasse anticipée le 21 août, c'est indécent. À minima, il faut reporter d'environ un mois le temps que l'eau revienne et que les populations d'oiseaux puissent retrouver leur milieu naturel favorable.
7: Pourtant, côté Fédération de chasse des Landes, on considère que la situation est classique. Pas besoin de repousser la saison de la chasse, selon le président Jean-Luc Dufaux.
9: On n'a pas de leçons à recevoir de la LPO ou autre. On est suffisamment responsable sur notre territoire pour juger de la nécessité de repousser la chasse en fonction, bien sûr, de la spécificité du territoire.
7: Mais ouvrir la chasse, ce serait un comportement irresponsable pour la LPO.
8: Il suffit de regarder pour constater combien les zones humides sont aujourd'hui asséchées. Enfin, n'importe quel promeneur le voit.

0: Ressenti peut-être inférieur avec les conditions météo. Et on est à peu près comme ça jusqu'au week-end, en tout cas jusqu'au moins samedi, avec peut-être plus de luminosité et une petite remontée des températures, mais alors très légère hein, pour dimanche. On attend quand même plutôt un mieux pour la semaine prochaine, à partir de mardi notamment. On vérifiera tout ça dès demain et à l'approche du week-end notamment. Passez une belle soirée avec Laurent Petit-Guillaume qui vous rejoint. C'est le son, les sons des années 80 qui prennent la place tout de suite.
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0: Chris de Burgh, c'était High on Emotion.
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0: Une chanson sur la passion, mais version.

XXL, c'est l'histoire d'un homme fou d'amour pour une femme. Jusque-là, tout est normal. Mais comme c'est un grand sentimental, l'émotion atteint son plus haut degré. C'est du grand 8 sentimental avec une nuée de papillons dans le ventre. Ah là, c'est beau. Chris de Burgh en a fait un vrai tube en 84. Pour la suite, ce sera beaucoup plus sexy, sexuel. Une chanson fantasmée par Nicolas d'Indochine. Une île peuplée d'Amazones. Ah bah, c'est Canary Bay.

0: Calamar avec A Night to Remember. Les années 80, c'est après la vague disco qui régnait plutôt à la fin des années 70. Mais en 1982, le groupe américain Shalamar est encore imprégné de ces sons qui donnent envie d'enflammer les dance floors. Et leur Night to Remember en est la preuve, c'est un classique du disco soul. Allez, changement de rythme en vue dans les minutes qui arrivent avec la Gitane de Félix Gray. C'est juste après ça.
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0: Ici Nord, c'est des infos pratiques toutes les heures et juste après, retour du son 80.
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0: Mylène Farmer avec Tristana.
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0: Évidemment, c'est un classique de Mylène Farmer accompagné d'un clip frigorifique tourné dans le Vercors. Bon, bah maintenant, on va réchauffer tout ça avec un titre ensoleillé qui atteint la 4e place du top 50 en août 1980. Eh ouais, du reggae britannique, on en a rêvé. UB40 l'a fait. Ce groupe issu de Birmingham, dont le nom fait référence au formulaire britannique de demande des droits au chômage, s'est lancé dans ce style de musique avec succès dès 1980, avec notamment Foot for Tough.
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0: So excited. Une des chansons du siècle selon le Fonds National pour les Arts Américains. Et surtout un tube toujours aussi efficace grâce aux sublimes voix des trois sœurs Pointer. Un tube qui a marqué l'été 84. Votre soirée en musique se poursuit dans un instant dès 20h avec Émilie Mazoyer et les Essentiels de Décibel. Mais ce sera après, entre autres, Julien Clerc et son Lily voulait aller danser qui arrive dans un instant.
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0: C'est oui, c'est non, c'est question, sa vie, sa route, ses choix. Liane Folly raconte tout dans La Droguerie du Sourire qui vient de paraître aux éditions Stock. Et elle est ce soir l'invitée de Décibel. Préparez-vous à la rencontrer de nouveau. Bonsoir Liane.
1: Bonsoir Émilie.
0: Comment ça va?
1: Très bien, je suis ravie en tout cas de... Alors comment on fait? Parce que c'est... On se vous voit, dans la vie on se tutoie.
0: Dans la vie on se tutoie.
1: Et bon, on va se tutoyer, tu sais quoi, on va bousculer un peu les codes. Parce
0: allez.
1: Que moi ça me dérange de vous voyer.
0: Si alors tu... on se tutoie.
1: Voilà, c'est mieux.
0: Alors
1: voilà.
0: On se tutoie.
1: On
0: alors,
1: décide.
0: Je te félicite pour ce livre.
1: Merci.
0: La Droguerie du Sourire qui vient de sortir aux éditions Stock. Parce qu'il est émouvant et surprenant. Ce livre, vraiment, on a l'impression de te redécouvrir. Tu expliques au tout début d'ailleurs pourquoi est-ce que tu as hésité avant de te raconter et finalement c'est un choix très réfléchi. C'est pour le public.
1: Absolument, et puis surtout je dis que je fais mon métier comme mes parents ouvraient la Droguerie du Sourire. Ce qui explique aussi, je fais un métier que j'aime, mais surtout qu'ils m'ont inculqué.
0: Ouais.
1: Ils ont tout fait mes parents pour me pousser vers l'artistique. Et c'est un livre aussi, c'est un hommage, et je voulais vraiment leur donner beaucoup d'amour encore, évidemment à travers ce livre. Et puis j'ai quand même un parcours assez atypique quand même.
0: Ah, c'est vrai, mais eux aussi,
1: oui.
0: Et ce livre c'est
1: oui,
0: vraiment une déclaration d'amour à tes parents. Tu choisis de démarrer ce bouquin à l'année 2015, assez unanimement reconnue comme vraiment une année de merde. C'est-à-dire qu'il commence avec les attentats de Charlie Hebdo, on termine avec le
1: exactement.
0: Bataclan. Et toi, au milieu, en quelques semaines, tu perds tes deux parents. Le livre commence comme ça, on est désolé pour toi. Et en fait, plus on tourne les pages et plus nos cœurs se brisent, parce qu'en fait, on se rend compte que tes parents, c'était des gens merveilleux qui
1: oui.
0: t'ont donné une enfance tellement pleine d'amour, tellement pleine de joie.
1: Oui, et puis eux avaient connu la guerre, parce que moi, j'ai été conçu finalement pendant la guerre d'Algérie en avril 62. Ils se sont même séparés. Enfin, c'est tout, hein, c'est romanesque. Hein.
0: Ah, c'est un film. Déjà, l'histoire de tes parents, c'est un film, et ton histoire aussi. On a déjà deux films.
1: Et donc, en fait, mais bah, oui, c'est ça. Et donc, dans un camp de pieds noirs pour ma maman qui est enceinte de moi, etc. Donc, quand j'arrive, moi, j'arrive quand même avec des parents qui sont détruits en quelque sorte et dans la misère. Et il faut se reconstruire. Il faut la force de ça. Alors, il l'a. Et puis alors moi j'arrive, je suis une petite fille au contraire qui a plein de joie de vivre.
0: Ouais.
1: C'est complètement paradoxal en fait. Et puis je salue leur courage, voilà, ils m'ont appris énormément de vertus et c'était des gens travailleurs, courageux et surtout ils aimaient les autres.
0: Oui.
1: Ils étaient altruistes et modernes, ce qui n'est pas toujours évident. Voilà, oui, en quelque sorte, ce qui n'exempte pas non plus des carences existentielles. Hein.
0: Évidemment.
1: Et la barre très haute, tu sais, quand tu es avec un couple qui s'aime autant,
0: oui.
1: T'aimerais bien les imiter et puis tu n'y arrives pas. Et là, toujours pas.
0: Bon.
1: Et voilà, tu n'entends de j'y arriverai pas, mais 60 ans de vie commune, d'amour, de, tu vois ce que je veux dire.
0: Ouais.
1: Et c'est aussi ce truc-là, je crois, qui était un petit challenge quelque part et que je n'ai pas réussi, mais j'ai réussi d'autres choses.
0: Quand on lit ce livre... parfois on te reconnaît, parfois je le disais tout à l'heure, on te redécouvre, on te re-rencontre. Il y a une phrase qui m'a marquée, tu dis « je n'ai pas d'ennemis », par exemple.
1: Ouais.
0: Ça c'est quelque chose que tes parents t'ont inculqué,
1: oui.
0: Puis c'est toi, c'est ta personnalité, t'es comme ça, tu n'as pas d'ennemis.
1: Moi-même non, peut-être que
0: oui,
1: les
0: il y a
1: autres,
0: des gens qui ne peuvent pas t'encadrer.
1: L'ennemi,
0: oui,
1: ah, oui. Mais il y en a beaucoup, évidemment,
0: mais,
1: c'est ce qui est tout à fait normal.
0: Mais toi, ton cerveau, ton cœur
1: oui,
0: est foutu
1: non.
0: d'une telle façon
1: oui.
0: que tu ne détestes pas.
1: Ah non, je ne peux pas dénigrer quelqu'un, je ne peux pas, je veux dire, quand je sens que ça ne va pas et que ce n'est pas fluide,
0: ouais.
1: Eh bien je m'en vais, mais je veux dire, je ne peux pas garder, je suis quelqu'un de très fidèle, de loyal, donc je ne peux pas, je passe à autre chose très rapidement, mais dans amour, en amitié,
0: ouais.
1: Dans tous les oui, oui, dans tous les domaines.
0: Alors ça, tu l'as souvent dit, hein, que t'étais artiste et que t'avais jamais envisagé de faire autre chose de ta ouais. vie, et là, dans le livre, on apprend que il y a pas mal mal de gens hein, qui pensaient la même chose, notamment le docteur Canova, oui. Voilà, qui était l'obstétricien le jour de ta naissance et qui a dit à ta maman, votre fille a des cordes vocales en acier, je vous le dis, elle sera chanteuse. Et puis quelques pages plus loin, c'est ta grand-mère, Mémé, qui dit, quand tu seras grande, tu seras chanteuse comme Sheila.
1: Exactement, elle adorait cette chanteuse. Et elle avait des photos dans sa chambre, elle écoutait les 10 du matin au soir et c'est vrai, elle adorait. Et puis elle a eu raison parce que

0: parce que je pense que en étant une fille de commerçant, c'est le premier mot que j'ai appris.
1: Merci. Hein,
0: donc oui, bonjour, merci, être poli. Ouais. Quand on est fille de commerçant, on a quand même une on a tout à l'avenir. Mais c'est vrai que quand je parle de cocon, la gentillesse, la bienveillance, l'amour, bon ben j'ai eu ces armes-là, ce qui n'est pas mal. Mais ensuite, pour entrer dans la jungle qui est la vraie vie, c'est pour ça que je dis à un moment donné, je parle de notre naissance et je dis c'est un peu après que tout se gâte, ouais. C'est la vérité. Et quand moi j'ai eu l'impression, en tout cas, quand je suis rentrée dans le vrai monde, c'est-à-dire l'école, et on le sent parce que je raconte des choses qui m'ont marquée et traumatisée.
1: Ah oui, oui, il y a des passages durs pour des enfants.
0: Oui, non, mais de l'école qui marque vraiment, et tout d'un coup se dire waouh, ah bah c'est tout le monde ne m'aime pas alors finalement, et de réagir ça, même de réaliser ça, pardon, même quand on est une petite fille ou une adolescente, mais quand on a quand même ce socle qui est capital, qui est essentiel pour se construire, eh bien, c'est évidemment que c'est mieux.
1: Et on sent que cette famille, c'est un socle hyper important, parce qu'en fait, quel que soit l'épisode de ta vie que tu racontes dans ce livre, ils sont jamais très loin, ton frère, non. Tes parents,
0: oui,
1: etc. Voilà, ils sont là du début à la fin. Et juste les remerciements, ça me fait penser qu'il y a même un moment dans le livre où tu t'arrêtes et tu dis, vous allez peut-être penser, vous qui lisez, parce que vous adressez à nous, c'est très drôle. Tu t'adresses à nous, tu t'adresses au lecteur. Vous allez peut-être penser que je remercie beaucoup. Alors, je vous explique. Oui, je remercie. Voilà, c'était vraiment rigolo ça.
0: Oui, parce que j'aime bien aussi ce côté-là, et il est vrai que je l'ai construit, ce livre, d'une façon très cinématographique.
1: Oui.
0: Je voulais qu'on ait les images de tout ça, parce que moi elles sont encore très présentes. Moi, il suffit de fermer les yeux, la droguerie, je la vois, je suis encore dedans en fait.
1: Elle est sur la quatrième de couverture, ouais. Donc c'était vraiment le magasin de tes parents, oui, droguerie du sourire.
0: Exactement.
1: C'est vrai.
0: Oui, ouais. C'est une histoire vraie.
1: C'est fou.
0: Et donc ce cheminement incroyable, mais je crois que j'ai été comme une... alors, je ne dis pas mission, ça fait très Star Wars, mais ce que je veux dire, c'est que j'ai été consciente d'avoir des parents qui avaient énormément de chagrin, qui avaient été détruits, donc de la guerre, tout ça. Et moi, je voulais un peu sauver tout le monde, je voulais être un peu Zorro, quoi. Et le fait d'avoir réussi, entre guillemets, cette carrière d'artiste, je savais qu'il y avait que ça qui pouvait vraiment les combler, et quand je l'ai fait, c'est ça y est,
1: ouais.
0: Je l'ai fait. Puis après, de toute façon, au moment où ça a démarré, j'ai pas arrêté de les gâter. Je n'ai aucun regret de ce côté-là, parce que mes parents, ils ont tout eu. C'était le roi et la reine.
1: Ouais,
0: je leur ai tout offert, parce que c'était pour moi une façon de les remercier.
1: En tout cas, tout le début du livre leur est consacré à eux, à leur histoire.
0: Oui, leur rencontre aussi.
1: Leur rencontre, la première, puis deuxième demande en mariage, parce que...
0: Oui. Elle était jeune, ils sont rentrés, elle avait 14 ans.
1: C'est ça, voilà.
0: Donc mon père en avait 19, et puis bon, il s'est fait un peu virer par mon grand-père. Et puis il est revenu 2 ans après en ayant fait le service militaire. Mais c'est vrai aussi qu'il avait, ça y est, il avait une droguerie aussi,
1: à Oran,
0: à la cité Gambetta. Il avait une droguerie, et donc il adorait ça, c'était son métier.
1: Liane, t'as écrit tes mémoires, t'aurais pu ne pas les écrire. On apprend dans le livre qu'en fait, le biographe de Nougaro t'avait proposé de les écrire pour toi.
0: Bien sûr, c'est Alain Vaudrasca,
1: ouais.
0: On est devenus très amis tous les deux, et on s'est vu, on a commencé à faire le travail. Et puis, je me suis rendu compte que, voilà, on discutait ensemble, etc. Ensuite, il écrivait des choses, il me les envoyait. J'ai dit, non, je veux pas,
1: C'était pas ta voix,
0: en fait.
1: Non,
0: c'était pas mon histoire, c'était pas.
1: Ouais.
0: Et puis, comme j'ai toujours aussi tout écrit, même si on l'a rarement dit,
1: oui.
0: Parce que il y a des femmes qui sont, il est vrai, des chanteuses, bon, autrices, moi, c'est marrant, on n'a jamais parlé.
1: C'est drôle, j'ai eu cette conversation avec Lara Fabian, qui a écrit aussi très bonnes chansons.
0: Ben, pareil.
1: Mais en fait, je pense que vous êtes victime de deux choses. Alors, le patriarcat, qui fait que de toute façon, les gonzesses ne savent pas écrire, qu'est-ce qu'on s'en fiche de ce qu'elles écrivent. Et deuxièmement, vos voix sont trop belles. Donc, en fait, vos voix sont les stars et prennent toute la place.
0: C'est cela.
1: Enfin, je pense. Mais donc, c'est bien de le dire qu'effectivement, oui, Liane Folie écrit.
0: En plus, on a les mêmes initiales avec Lara.
1: Ah oui, c'est vrai.
0: C'est exactement.
1: Il faut monter le club des meufs qui savent écrire, mais personne ne le sait.
0: C'est ça. Non, mais de toute façon, le temps fait les choses. Moi, je crois beaucoup au temps.
1: Mais oui.
0: Le temps, c'est. Il y a une jolie citation qui dit le temps remet chacun à sa place, chaque roi et reine sur son trône et chaque clown dans son cirque.
1: J'aime beaucoup.
0: C'est ma préférée.
1: Ah non, c'est pas ta préférée, tu m'en...
0: Non, c'est pas... C'est une de mes préférées.

0: préférée. Ma préférée, c'est Bruce Lee.
1: C'est Bruce Lee, page 287. Voilà. Bruce, non mais c'est génial. Non mais il y a une folie. Évidemment que le biographe de Nougaro, il n'aurait pas pu écrire ça. Elle dit, de toutes les citations, ma préférée est celle de Bruce Lee, dont la traduction française est...
0: Ouais.
1: Quand c'est pas facile, ce n'est pas par là. Choisis toujours le chemin de la moindre résistance.
0: Ouais.
1: Quelle sagesse.
0: Non, c'est parce qu'avec l'âge, je me suis rendu compte qu'il ne fallait jamais forcer les choses, les gens, les situations, les sentiments, encore moins. Parce qu'on se plante tout le temps.
1: Oui.
0: Donc, quand on veut forcer, ou alors pour faire plaisir, ou alors pour ne pas faire de la peine, il y a toujours une excuse. Et finalement, moi souvent, enfin maintenant, aujourd'hui, je suis soignée depuis à la cinquantaine, je pense que j'ai vraiment fait une vraie bascule. Quand on a 50 ans, donc on se dit, bon bah là, voilà, on a besoin de changer.
1: Ouais.
0: De plein de choses en soi. Et puis ça passe par là aussi, arrêter de perdre son temps, son énergie, et puis de croire être dans l'illusion. Voilà, ça c'est quelque chose que j'ai terminé à la mort de mes parents. Au décès de mes parents, je me suis dit, bon, j'ai été longtemps dans l'illusion, très longtemps. Et parce que je me racontais des histoires, j'adorais les histoires à l'eau de rose, les contes de fées. Moi, je crois en tout, hein, aux cloches de Pâques, à la petite souris. Mais oui, non, mais moi, je crois en tout et au magicien d'Oz et voilà. Et qu'à un moment donné, je pense qu'il faut. Il faut mettre l'église au milieu du village.

0: écouter au fur et à mesure. Et c'est vrai que dès la sortie de ce disque, toi, tu as eu envie de dire que tu le partageais, notamment avec André Manoukian, donc, qui était aussi ton compagnon à l'époque. Tu
1: bien
0: le
1: sûr,
0: racontes.
1: Et Philippe Viennet, oui.
0: Dans le livre, voilà.
1: Mais on était une équipe ailleurs.
0: Une équipe.
1: On n'a jamais parlé de cette équipe-là, d'ailleurs. Et c'est pour ça que je l'ai fait dans le
0: livre.
1: Mais oui, parce que Rêve Orange, on dit, il y a une folie, c'est André Manoukian. Non, c'est pas André Manoukian seul.
0: Ouais.
1: C'est André Manoukian entouré de super musiciens qui travaillaient au studio, Jean-Yves Cassès, Christophe Butin. C'est aussi un super producteur. Rêve Orange, c'est un producteur anglais qui a fait ce disque, qui venait de faire l'album magnifique avec Tina Turner à Londres. Et que c'est lui qui a mis cette patte jazzy. Au fur et à mesure qu'on vient d'entendre, eh bien, on entend des arrangements d'Éric Serra, qui à l'époque vient de faire un carton
0: le Grand
1: avec
0: Bleu.
1: Le Grand Bleu.
0: Ouais.
1: Enfin voilà, c'est toujours... Et on nous a enfermés dans un espèce de truc, le couple, voilà, c'est Pygmalion, alors que c'est pas du tout... Jamais il a été Pygmalion, puisque c'est moi-même qui ai trouvé les rendez-vous dans les maisons disques. J'ai toujours fait la locomotive.
0: Ça, c'est un passage génial, hein, vraiment, où tu dis au téléphone, je suis Madame Folie, j'ai rendez-vous, et en fait,
1: Madame Folie, on t'a pris pour une autre folie. Oui.
0: Qui, elle, était pour le coup...
1: Journaliste.
0: Et donc, les mecs de la maison de disques ont dit, oui, bien sûr, venez.
1: Ouais.
0: Et voilà, il y a plein de scènes comme
1: quiproquo
0: ça.
1: Quiproquo sur un homonyme. Enfin,
0: c'est super.
1: Ça, c'est le hasard. Dans la vie, c'était un petit miracle.
0: C'est le hasard, c'est le destin, tu crois au destin.
1: Oui. Ah bah oui.
0: Oui, puisque tu racontes que l'obstétricien a dit que t'allais devenir chanteuse. Donc tu crois un petit peu.
1: Oui, mais si tu veux, tout n'est pas écrit. Ça, je ne crois pas ça.
0: D'accord.
1: Je crois qu'on peut tout écrire soi-même, qu'on peut même recommencer les histoires, écrire son scénario, mais qu'on est...
0: Oui, c'est pas la tragédie grecque où tout est joué d'avance.
1: Ah non, heureusement, sinon ça serait d'une tristesse et d'une injustice totale, déjà qu'on est dans un monde assez injuste. Donc non, là c'est vraiment qu'on crée soi-même son propre bonheur, son propre malheur finalement. Moi je pense que les choix dans la vie sont importants.
0: Ouais.
1: Et comme je le dis, le seul moteur que j'ai réellement, c'est l'envie. L'envie, c'est ça qui mène le monde. Hein. Donc, l'envie, c'est quand on a envie, tout est possible et c'est merveilleux. Alors après, évidemment que c'est difficile de partir d'un orchestre de bal
0: et de se lancer
1: à Lyon, Perrache, fil de droguiste et tout d'un coup faire une carrière, etc. Mais on passe par des étapes complètement différentes et à chaque fois, chaque décennie en tout cas, on avance aussi, on évolue, on s'améliore. Et on a d'autres projets. Moi, j'ai toujours des projets. Et on a tendance, en France, d'ailleurs, tu le sais très bien, en étant femme animatrice, que ça y est, la vie s'arrête. À 50 ans, ça s'arrête. Hein.
0: C'est bientôt.
1: Non, mais on a l'impression de ça. Moi, je l'ai ressenti terriblement. J'en parle dans mon livre de ça.
0: Bah oui, mais tu parles du patriarcat, tu parles du sexisme. Et c'est vrai que pour une certaine partie de la société, à partir du moment où tu ne peux plus faire d'enfant, tu ne sers plus à rien.
1: Alors, je ne sais pas si ça vient de là. Oui, par rapport à la ménopause, oui, je pense.
0: Ouais, je pense, quand même, il y a un truc, on devient un peu invisible.
1: Oui, alors moi, imagine, c'est encore plus difficile, j'ai pas eu d'enfant.
0: Tu n'as pas fait d'enfant.
1: Non. Donc, ce que je veux dire, c'est que non, moi, je pense, alors dans d'autres pays, en Asie, aux États-Unis d'ailleurs, au Canada, etc., on voit des femmes de 70, de 75 ans qui présentent des émissions à la télé, tout ça. Le théâtre en Chine, au Japon, des actrices qui ont 80 ans, qui sont sur scène, et dans notre pays, c'est vrai que c'est moins commun et qu'on range un peu trop rapidement dans le milieu artistique, en tout cas les femmes et les hommes aussi d'ailleurs.
0: Mais en tout cas, il y a de beaux moments là-dessus, sur ce thème-là, dans ton livre, sur ton militantisme qui est pourtant apolitique, sur ton engagement, sur les droits des femmes, la ménopause, les règles aussi, tes premières règles, t'expliques, mais tu vis ça, mais c'est un cataclysme, le désir féminin aussi, le désir qui change, enfin, tout ça, effectivement, il fallait que ça soit toi qui l'écrive.
1: Ah bah oui, et puis de toute façon, moi j'ai pris le confinement, ça a été quand même, tout le monde s'est arrêté dans le milieu du spectacle, et moi je me disais, ça se trouve, on recommencera pas. Mais quand on se retrouve au tout début, on se dit waouh, qu'est-ce qui se passe.
0: T'as cru ça, toi?
1: Oui, le monde s'est arrêté, et donc tout d'un coup on se dit waouh, comment on va faire. Alors moi c'était pas un problème, enfin je veux dire, je l'aurais bien pris aussi, hein, c'était pas. Mais de vivre comme ça chaque jour, d'avoir l'habitude d'avoir une vie à 100 l'heure, à 1000 à l'heure, de voir des gens, et tout d'un coup, le truc s'arrête, quoi. Et là, je l'ai bien vécu.
0: Ouais.
1: Parce que j'ai recommencé, je le raconte d'ailleurs, ce confinement, à retrouver des plaisirs simples, plein de choses que j'avais oubliées, qui était, enfin, que j'avais pas le temps de faire, et j'ai trouvé ça formidable, dont commencer l'écriture de mon livre.
0: Exactement. Il s'appelle La Droguerie du Sourire. Il y a plein d'anecdotes. Oui. Parce qu'à partir du moment, évidemment, où ta carrière a démarré, t'as croisé tout un tas de gens absolument fascinants. Il y a des rencontres folles. Et il y a des rockstars. Vous croiserez.
1: Ça, c'est vrai.
0: Mick Jagger en jogging et David Bowie au marché.
1: Oui, oui, c'est vrai, marché nocturne. Alors, j'ai revu ensuite David Bowie. Je l'ai pas écrit dans le livre.
0: Bah, c'est quoi la suite?
1: Deux fois, je l'ai revu. En ouais. fait, bah, la première fois,
0: donc tu le croises au marché, c'est drôle.
1: Bah, ouais. Le marché de nuit, le marché oui. de Montmartre.
0: Oui, de Montmartre. Pardon, voilà. C'est chic. Oui, oui, c'était pas au Lidl. Pas...
1: Non, mais non. Je veux dire, c'est pas le marché, voilà. Alors, d'abord, y avait le jour où j'ai signé Besoin de toi, le premier 45 tours, il y a une petite fête au cinquième étage de chez Sony, et on me dit c'est les Rolling Stones qui sortent leur nouvel album, donc on m'a carrément présenté en disant voilà, c'est une jeune Sony signature, voilà. Et il était magnifique et très, très gentil, Mick Jagger, donc. Et après, je l'ai vu en concert aussi. Ben oui. Moi, j'ai vu des tonnes de concerts, j'ai vu tout le monde sur scène, même Michael Jackson, je l'ai vu deux fois en concert. Et donc, en fait, et puis en ce qui concerne Bowie, je l'ai revu sur le ce qui s'appelle l'île des milliardaires, où il habitait, ça s'appelle l'île des milliardaires, je crois.
0: C'est la Moustique.
1: L'île Moustique, merci. Ouais. Et là, je suis sur la plage et je vois seule personne sur la plage. J'allais me reposer dans un lieu où on dit bon là, on aura la paix. Et arrive de loin un couple comme ça et je les vois avancer petit à petit. Et plus avant, je dis waouh, le mec, il est blond, il était habillé en blanc. Je m'en rappelle toute ma vie. Et assise une black magnifique et je dis putain, c'est David Bowie.
0: David Bowie et voilà. Iman.
1: Et j'ai dit deux fois, je rencontre ce mec-là. Il y a un truc quoi. Ouais. Et donc il s'était approché comme ça. Hello, il m'avait parlé. Genre, ça va bien, vous. Vous êtes. Je lui ai dit, oui, je suis française. Ah oui, alors qu'est-ce que vous faites dans la vie? Rien. Il vaut mieux.
0: Alors, si vous avez envie de gratter dans les souvenirs de Liane Folly pour trouver des méchancetés sur son ex, André Manoukian, vous allez être déçu. J'ai cherché moi-même, connaissant bien Dédé, je me suis dit, est-ce qu'il y a une Alors, il y a une picounette où à un moment, tu dis, donc une fois que vous êtes séparés et que du coup, bah, tu travailles avec d'autres gens, tu dis, c'était des gens qui étaient très agréables avec moi en studio, ça m'a changé.
1: Oui, dans ça, ce
0: voilà,
1: genre-là,
0: voilà. Mais donc, ça reste vraiment très calme. Tu ne règles pas tes comptes, bien au contraire.
1: Non.
0: Tu dis que même à un moment, tu as voulu que cette brouille qui fait que deux personnes qui ont été amoureuses, puis qui ne le sont plus, qui sont séparées, sont vaguement fâchées, toi, tu voulais que la fâcherie, elle s'arrête, et tu as activement travaillé pour vous rabibocher.
1: Alors, en fait, c'est très simple. Nous avons ensemble réalisé trop de belles choses pour que ça finisse en eau de boudin et que tout d'un coup, c'est le public aussi. On a le respect, c'est ce que je lui ai dit, il faut avoir le respect du public. Ils ont aimé notre travail ensemble. Il y a trois albums magnifiques qui existent, qu'on a fait ensemble. Et eux,
0: c'est
1: ils
0: vos
1: ont
0: trois gosses.
1: Envie. Voilà, c'est nos trois enfants. Bah ouais. Et il faut que, qu'ils soient... Donc personnellement, c'est moi qui ai fait le premier pas, parce qu'il est vrai que j'ai été un peu rangée comme ça dans la vie d'André. Oui, en décembre dernier, je l'ai vu dans une émission de télé, La Boîte à Secrets, où on parle des gens. Et il faut le faire quand même, hein, ça c'est énorme. Bravo à la production, formidable, pour mettre 10 ans de vie avec Liane Folly, 3 albums comme ça et ne pas en parler.
0: C'est nul.
1: Ben, moi j'ai trouvé ça un peu parce que je l'ai vu cette émission et je me suis dit
0: ça t'a fait de la peine ou pas?
1: Non, j'en suis plus là, hein, non. Ouais. Non, le métier me fait plus de peine du tout. Au contraire, ça me fait rire. Je me suis dit, mais bravo, quoi. Comment les mecs, ils peuvent passer à côté, qui a été le plus grand succès de sa vie. Il n'a plus jamais eu un tel succès avec une chanteuse.
0: Non.
1: Donc c'est pour ça, pour toutes ces choses-là. Et donc, il y a un an, le jour de son anniversaire d'ailleurs, mais il est très heureux, hein, ça se passe bien. On a encore passé une journée ensemble la semaine dernière. Il est très heureux qu'on se revoie. On a des bons liens. Et puis peut-être, va savoir, comme dit ma très belle chanson. Peut-être qu'un jour nous collaborerons ensemble.
0: Mais je vous le souhaite.
1: Si sa femme est d'accord.
0: Ah oui, c'est ça. Attention, hein, on va pas semer la zizanie. C'est un bonheur de t'entendre, Liane. C'est beaucoup. Un bonheur de te lire, La Droguerie du Sourire, donc aux éditions Stock.
1: Oui.
0: Et moi, je trouve que c'est un film. Tu fais ce
1: oui,
0: que
1: c'est
0: tu
1: vrai.
0: Veux de cette remarque.
1: Mais quelque part, voilà, on va dire que c'est dans le
0: voilà
1: dans l'atmosphère.
0: J'en ferais même deux si j'avais un budget illimité à l'eau Hollywood, parce que je ferais le film de la rencontre de tes parents, etc. En Algérie, leur arrivée en France et tout, et puis ensuite, deuxième partie, ta vie à toi.
1: Tu veux dire un biopic télévisuel,
0: ouais.
1: Une fiction.
0: Ouais, ça serait bien, non ?
1: Ça serait pas mal. Ou on alors un grand film, ouais, ça dépend. Film.
0: Bon, ben, on se revoit pour ça, Liane.
1: Mais absolument.
0: Merci beaucoup d'être
1: venue. Merci beaucoup, Émilie. C'était un bonheur pour moi d'être avec toi ce soir, et j'embrasse tous les auditeurs, évidemment.
0: Merci. Merci, Liane. À bientôt.
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0: Un artiste atypique et polymorphe, aussi à l'aise dans un concert de rap que sur le plateau de Danse avec les Stars et The Voice. Il est aussi très à l'aise dans mes playlists, croyez-moi. Il vient de sortir, Taïk, son deuxième album, Joya. Il est le seul artiste en France à pouvoir, sur un même disque, inviter Lara Fabian et Aya Nakamura. Il chante, il danse, il brille à la télé. Il collectionne les disques d'or et de platine. Taïk est la définition du mot inclassable. Et vous allez adorer le rencontrer. Il est ce soir pour la première fois dans Décibel.
5: Salut.
0: Bienvenue dans Décibel. On est
5: Merci.
0: Super content de vous accueillir.
5: Super content d'être là.
0: Alors, vous avez cartonné avec votre premier album en 2020, Fleurs froides, disque de diamant, ça veut dire plus de 500 000 exemplaires vendus.

0: moves de danse.
1: Ah, tu gères.
0: Que le haut du corps. Hein.
1: Tu gères. Ça suffit les épaules, c'est bon.
0: L'année suivante, en 2021, vous remportez Danse avec les stars avec Fovoto. Et puis en 2024, un album en commun avec Dadju. Il s'appelle Héritage. Et là encore, magnifique disque de platine, plus de 100 000 exemplaires vendus. Des concerts à Bercy ou encore à Paris, La Défense Arena. Et puis cette année, Taïk, c'est aussi une grosse année télé avec The Voice. Vous êtes dans le jury aux côtés de Florent Pagny, Lara Fabian et Amel Bent. Ouais. Première question, ça va ? Bonne année 2026.
1: Franchement, elle commence bien. Enfin, ouais. Elle est dans un beau milieu. On est content, on reste focus et on veut encore plein d'autres belles choses.
0: Ouais. La détermination, ouais. Le focus, ouais. La concentration, ça, je pense que c'est vraiment un mot-clé important quand on parle de votre parcours. Vous êtes né à Marseille en 1996.
1: Ouais.
0: Donc, c'est la même année que Kenji, Oshi et Oli de Big Flo.
1: Ouais, c'est vrai. Oli, je savais. Ouais. Kenji, je savais. Ouais.
0: Bon cru, non, franchement.
1: Pas mal.
0: Vous êtes arrivé à Paris à 16 ans, ouais. Tout seul en pension pour faire de la musique,
1: non,
0: ou pas forcément.
1: Ah non, pas du tout, pour essayer justement de me réinsercer un peu, parce que je m'étais fait virer moi de mon lycée.
0: Aïe.
1: Pas parce que j'étais un mauvais garçon, mais parce que je dansais à l'époque et du coup je séchais énormément les cours. J'étais danseur, donc répétition, concert, on avait déjà des prestations et tout, et l'école c'était vraiment tertiaire pour moi.
0: Ouais, c'était pas la priorité.
1: C'était pas la priorité.
0: Le focus, en fait, le fameux.
1: Exactement. Ouais. J'étais focus mais sur autre chose. Et je me suis fait virer de mon lycée à quelques semaines de la rentrée, donc impossible de trouver un autre bahut à Marseille qui fasse encore des inscriptions. Donc ma mère a fait des pieds et des mains et elle m'a trouvé un bahut à Paris. Et je suis parti à Paris.
0: Et alors finalement, c'est la fameuse expression, c'est un mal pour un bien.
1: Un mal pour un bien m'a sauvé la vie.
0: Ah, parce que donc à Paris, tout seul à 16 ans,
1: ouais.
0: Et au lieu de faire des conneries, vous trouvez votre voie.
1: Je trouve ma voie, ouais. On se fait, dès le premier jour où on arrive à l'internat, il y a une visite groupée. On est, une trentaine de petits jeunes qui visitons l'internat pour la première fois. Et on passe de salle en salle, salle de sport, truc, machin, baby-foot, patati patata, salle de cinéma et tout. Et après, il nous amène au studio, et là, moi, c'est une révélation.
0: Un studio de musique, hein.
1: Ouais, ouais. C'était juste incroyable à mes yeux. Je suis rentré dans une espèce de transe où j'avais plus personne autour de moi, et je crois que même la visite, je l'ai pas continué, moi. Moi, je suis resté, je crois, dans le studio, en disant aux autres, finissez, moi, je veux discuter avec ce monsieur qui s'appelait Vince Marshall, et qui est pareil, aussi un des gars qui a sauvé ma vie.
0: Un
1: ingé son beatmaker, ouais. Producteur, ouais. Et je voulais juste le regarder travailler. J'aimais le voir travailler sur son piano. Il était pianiste aussi, tu vois, compositeur.
0: Ouais.
1: Et je m'asseyais pendant, je pense, 3-4 mois. Je m'asseyais juste dès que j'avais 30 minutes de pause, une heure de trou ou quoi. Ou même à la fin des cours, puisque je dormais sur place, moi, à l'internat. Avant de rentrer, je passais le voir et je restais une heure, deux heures avec lui, je le regardais.
0: C'est dingue. Ouais. Ça donne envie de se poser des questions sur le destin ou sur, je sais pas, la prédestination. En fait, il y a des cellules de votre corps,
1: ouais.
0: Quand vous êtes rentré dans le studio, elles vous ont dit, t'es chez toi.
1: Exactement, qui sont dit, t'es chez toi.
0: C'est fou.
1: Ouais, c'est ça. Et je me sentais pas mieux ailleurs que là-bas.
0: Alors, il y a une année assez charnière dans votre carrière, Taïk, c'est 2017, donc c'est finalement 5 ans après votre arrivée à Paris, hein,
1: ouais.
0: Donc voilà, ça va très très vite. C'est l'année où vous tentez Nouvelle Star. 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Avec votre petite voix de bébé. Avec Benjamin Biolay,
1: ouais.
0: Manu Kian, Elodie Frégé et Hélène Ségara dans le jury, il fallait pas avoir la trouille.
1: C'est ouf.
0: C'est un bon souvenir,
1: ouais. C'est une belle revanche, entre guillemets, puisque ça m'a pas empêché d'y croire, même si j'ai pas passé les qualifs, entre guillemets.
0: Vous êtes allé au théâtre, hein?
1: Je suis allé au théâtre quand même, c'est la manche d'après, donc ça va, c'est cool. Et malgré ça, j'ai continué. Pas une seule seconde, je me suis dit que ça m'abattrait, tu vois.
0: 2017, c'est aussi l'année où vous sortez vos premiers sons, notamment Baby Motion. Encore une fois, les enfants, notez bien, 5 ans auparavant, il n'était jamais rentré dans un studio. C'est fou quand même. Non, mais c'est génial. Et puis, c'est l'année aussi où vous décrochez un prix assez dingue que peut-être vous n'attendiez pas. C'est la publicité la plus vue sur YouTube en 2017.
1: C'est ouf.
0: C'est une pub que vous n'avez pas oubliée, évidemment, les amis.
1: Il faut pas.
0: Les Babybel se parlent entre eux.
1: Quand même.
0: Et Taïk, c'est genre le plus beau des Babybel.
2: Hey, vous êtes pas un peu remoulis de la coque, les gars? C'est moi, Mini Roulé.
0: Voilà. Et c'est une des premières fois que vous gagnez des sous.
1: Ouais, c'est
0: en chantant, n'empêche.
1: Exactement, en faisant ce que j'aime. Bon, à l'époque, c'est pas de la musique, mais c'est déjà ça. Je suis en studio, j'ai un casque et j'entends ma voix et rien que ça, ça me fait plaisir. Et ouais, je prends une petite somme ridicule à l'époque.
0: Mais n'empêche,
1: je vis quand même j'arrive quand même à gagner ma petite vie avec ça. À m'acheter une petite paire de baskets ou deux. Et c'est déjà ça. Et en fait, le truc, c'est que je me suis dit, ok, je peux déjà commencer à gagner un peu de sous avec ce que j'aime faire.
0: Ouais.
1: Et ça aussi, pareil, ça a été un moteur de persévérance, j'ai envie de dire.
0: Et alors, le Taïk d'aujourd'hui, celui qui remplit les immenses salles de concert, celui qui va même aller jouer en Angleterre, aux Pays-Bas, en Allemagne, dans pas très longtemps, et les disques de diamant et de platine et ce deuxième album, Joya, ce Taïk-là d'aujourd'hui, s'il pouvait aller taper sur l'épaule du Taïk en studio qui fait mini-roulé, qu'est-ce que vous lui diriez?
1: Lâche rien, gamin. Lâche rien et entoure-toi bien. Non, fais ce que t'as fait. Tous tes échecs et toutes tes réussites ont fait ce que t'es aujourd'hui, donc lâche rien. Et je pense qu'il aurait rien de spécial à lui dire, puisque celui d'avant déjà aurait dit à celui d'actuel, t'inquiète pas, je gère. J'ai toujours été très, très, très confiant et prétentieux même sur le fait que ça va marcher, les gars. Je me donne pas d'autre plan. Faire confiance au plan A et surtout pas envisager un plan B, c'est tout miser sur le A.
0: Ah oui, c'est
1: donc,
0: ça.
1: Donc je préfère ça, je préférais vraiment me mettre à 200% sur le A sans me dire au cas où si ça marche pas, je ferais peut-être non, il y a pas de je ferais peut-être autre chose.
0: Faut que ça marche.
1: Faut que ça marche, tu vois.
0: Et ça marche.
1: Et ça a marchouillé.
0: Ça marche. Marchouillé, come on. On va écouter un premier extrait de ce nouvel album, Joya, puis après on se plongera dedans, parce que Joya, alors oui, vous êtes tous bilingues à la maison, vous dites, oh c'est bon, on sait, ça veut dire joie. Ça ne veut pas dire que ça.
1: Non,
0: vous allez apprendre plein de trucs. C'est un duo avec Lara Fabian, qui s'appelle Je te pardonne. Et alors Lara, elle est comme ça, c'est comme Beetlejuice, on dit trois fois son nom, elle apparaît.
1: Elle apparaît.
0: Lara.
3: Salut mon Taïk, c'est Taïk. Je voulais te laisser ce petit message pour te dire à quel point j'ai eu de la joie et à quel point ça a été sucré, salé, épicé et franchement magique d'être à tes côtés sur ce fauteuil rouge que tu as rendu unique et vibrant. Ton arrivée a créé de véritables secousses et je crois qu'on a tous été bouleversés positivement par ta présence. Je te souhaite le meilleur à chaque étape. Tu es grand, inspirant, puissant, magnifiquement talentueux. Et ça a été une vraie joie et un vrai privilège de chanter à tes côtés dans cette chanson qu'on a écrite et qu'on a fait briller partout. Je t'embrasse et je t'adore.
0: Wow.
1: Incroyable. Elle est si belle quand elle parle, elle est si belle quand elle, dans tout ce qu'elle fait, c'est si poétique. Quel respect. C'est fou, ça, c'est un truc qui peut vraiment me toucher plus que n'importe quelle salle remplie. C'est de vraiment de susciter le respect de légende comme ça. Et je sais que ces mots, elle les pense, que elle a reçu aucun virement pour faire ce message vocal.
0: Ah non, nous, nous aurons envoyé balader. Je vais vous raconter la coulisse du truc, hein, Taïk. J'ai envoyé un email à 15h02.
1: Ouais.
0: À 15h08, j'avais le message dans ma boîte mail. Elle vous adore.
1: Ah non, ça adore vraiment beaucoup. C'était un vrai coup de foudre, mais comme elle le dit, ça a été sucré salé. C'est parce que moi, j'ai une énergie qui est pas forcément celle qu'elle connaît à la base. Je viens avec cette énergie-là dans l'émission.
0: Donc The Voice,
1: qu'on a fait ensemble. Et on cherche nos points de calibrage, on se calibre. Et il y a des endroits où ça s'effrite et tout, et on le voit dans l'émission.
0: Ouais.
1: Et en fait, ça a été vraiment comme un premier meilleur ami avec qui tu commences par une bagarre, en fait. Vous commencez par vous chamailler, ça finit par être ton âme sœur, ton ami de toujours. Et c'est un peu ça. Avec Lara, et ouais, elle est exceptionnelle. Ces mots me touchent réellement et venant d'une légende vivante comme elle. C'est fou à 30 ans de recevoir des éloges pareils d'elle. Donc vraiment merci. Et merci à elle de m'avoir fait cet honneur surtout.
0: De chanter ensemble aussi.
1: Je te pardonne. Ah oui, ça n'a même pas été une négociation. Elle l'a fait direct. Elle est venue jusqu'à chez moi. Tu vois, je te cache pas que j'étais à deux doigts de prendre une photo discrètement de Lara chez moi dans mon salon, histoire que mes enfants sachent que je suis pas n'importe qui. Mais je te jure, c'était non, quel respect, c'est une vraie queen. C'est ça que j'appelle une vraie reine, une vraie queen. C'est de se mettre des fois un peu au niveau d'un jeune comme moi, artiste, qui a encore plein de choses à prouver, et de lui dire, t'es inspirante et c'était une vraie joie d'être à tes côtés. Rien que ça, c'est bon, je peux.

0: Oh là là. Oh là là là là. Non, mais je sais, vous êtes dans un état pas possible à la maison, moi aussi. Alors, Gioia. Gioia, ça fait penser au mot joy, à la joie. Mm-hmm. Ce qui, déjà, avant même d'aller plus loin que ça, en 2026, dans une société qui est justement pas pleine de joie, c'est déjà un parti pris intéressant de dire je vais du côté de la joie, je vais du côté de la lumière.
1: Bien sûr, et surtout avec le message qu'il y a derrière, c'est que Gioia, c'est quand même un message venant d'un esclave, du dernier esclave, donc qui a subi quand même et vécu peut-être l'une des pires horreurs du monde et qui, malgré ça, en tire une revanche intérieure de joie, quoi. De dire que malgré tout ce qu'on m'a fait subir, j'ai gardé cette joie et ça, on ne peut pas y toucher.
0: Ça me fait penser à l'époux d'une des victimes des attentats du Bataclan, qui avait écrit un très beau texte qui disait « Vous n'aurez pas ma joie. »
1: Ouais, vous n'aurez pas ma tristesse, vous voulez dire.
0: Vous ne prendrez pas ma joie.
1: Je me rappelle.
0: Et en fait, c'est... On va écouter. Ouais. On va écouter votre voix. Donc, c'est le prologue. On est le 2 mai 1826, c'est sur l'album. Ah, je vous ai dit, on voyage même dans le temps. Et donc, on est avec ce personnage qui s'appelle Gioia, alors qui est un personnage fictif, mais qui forcément existe.
1: Il relate une vérité.
0: Voilà, c'est le dernier esclave américain.
2: Je m'appelle Gioia, et j'ai fêté mes 43 ans le 2 mai 1826. J'ai vu ma femme mourir sous mes yeux, et mes filles ont été déportées dans une autre plantation il y a 3 ans. Mon cœur à plusieurs reprises et ils m'ont tout pris. Mais ils n'ont jamais ébranlé une seule seconde ma foi. Je m'adresse au nouveau monde. J'ai rampé jusqu'à ce que mes genoux saignent pour que vous puissiez marcher la tête haute aujourd'hui. Et j'ai pleuré chacune des larmes de mon corps pour vous voir rire aux éclats un jour. Alors priez, mes fils. Régnez sur ce monde, mes filles. Et ne perdez jamais, au grand jamais, ce trésor que Dieu a mis dans nos cœurs. La joie.
0: L'éloge de la joie par Gioia. L'album, il est...
1: Très fier d'avoir fait cet album quand même, quand je t'entends parler comme ça. Je sens que c'est sincère en plus venant de toi.
0: Oui, vraiment, parce que c'est épatant de se dire... Il va prendre le temps
1: d'aller là-bas,
0: d'aller dans cette histoire-là, raconter, faire des pauses dans l'album. Ouais. J'ai envie de comprendre comment c'est né tout ça.
1: C'est né d'une année 2024 où je perds un frère. Je perds mon frère de toujours, mon frère d'armes qui décède noyé catastrophiquement comme ça un été le 3 août 2024.
0: Ouais.
1: Et lui, il me parlait souvent de ma musique. Il fonctionnait aux émotions beaucoup et il aimait cette musique émotionnelle que je mettais. Le Taïk Hit, le Taïk Tout Droit, le temps n'y pense plus, ça lui faisait rien, tu vois. Et il me disait, moi, j'aime quand tu m'emmènes dans des histoires. J'aime quand tu fais comme quand on était petit et que tu t'inventes des trucs de ch'tarbé et qu'on s'y prête. Et il me parlait de ça à chaque fois. Et quand il s'en va, malheureusement, moi, je comprends plus rien à la vie. Pendant un long moment, j'ai plus envie de rien parce que ce rapport à la mort, il a toujours été assez intense chez moi et perdre un frère comme ça, que je n'aurais jamais imaginé, il n'était pas malade, c'est pas comme si c'était un long combat où on a pu peut-être éventualiser le fait
0: de se faire à l'idée
1: que peut-être il partirait. C'est voilà, c'est du jour au lendemain, la veille on devait faire un
0: barbecue.
1: C'est
0: hyper violent.
1: Très violent, donc c'est un truc dont tu t'y remets jamais, je pense. Et donc j'ai plus envie de rien, j'ai plus envie de musique, j'ai plus envie de chanter, j'ai plus envie de public, j'ai plus envie qu'on parle dans la rue, j'ai plus envie qu'on crie mon nom, j'ai plus envie de rien, j'ai plus envie de chanter. Et des fois, quand tu sais plus trop où tu vas, quand t'as plus envie de rien, faut des fois revenir de là où tu viens. Et j'ai passé quelques temps au Cameroun, en fait. J'ai passé un petit moment au Cameroun, chez moi, parce que je m'étais arrêté, donc j'ai arrêté un peu de faire de la musique pendant 8 mois. Et pendant ce temps-là, j'étais au Cameroun pendant un temps. Et c'est là-bas où on m'a raconté cette histoire, en fait, de ce Gioia, tu vois, dans un village, tu vois.
0: Ouais.
1: On m'a raconté l'histoire de ce Gioia et ça m'a bouleversé de se dire que même lui et même eux, à cette époque-là, qui ont vécu des choses horrible, bien pire que la mort, j'ai envie de te dire, ils ont décidé de quand même garder leur joie. Et je me suis senti tout nul, tout con, à me dire, en fait, toi, avec ta douleur qui est immense aussi, comment tu veux t'arrêter là? T'as 29 ans, tu veux t'arrêter, tu sais plus où aller, comment ça? Non, ça n'existe pas. Mais je voulais pas revenir avec un album comme ça. Et en plus, ce qu'il y a de fou, c'est qu'après Fleur Froide et après Héritage, je savais plus trop qu'est-ce que je voulais raconter. Héritage, c'était beau, c'était un album événement, c'était avec Dadju, donc c'était, on n'avait pas besoin d'en faire trop. Juste lui et moi sur scène, c'était déjà fort. Mais là, revenir solo, j'avais pas envie de revenir en lover, en crooner encore, qui raconte des histoires d'amour et tout. Bien sûr que je le ferai toujours, mais il y a quoi derrière? Et puis après, j'ai eu mes deux gosses aussi, j'ai eu deux garçons. Et ça aussi, je me disais, qu'est-ce que t'as envie que tes enfants disent si demain, toi aussi, subitement, tu t'en vas? Qu'est-ce que t'as envie que ton public se dise si subitement, tu t'en vas? Et qu'est-ce que t'as envie de laisser comme trace?
0: Ah ouais, mais alors ça, c'est terrible, parce que c'est pas anodin. C'est se dire, je sors un disque et possiblement, c'est la dernière trace que je laisse sur terre.
1: Ouais, de ouf. Et c'est le dernier. Ben, chaque nuit, je pense qu'il faut pas se dire ça. Il faut se dire, est-ce que j'ai bien dit à ma femme que
0: on
1: je suis désolé?
0: On ferait moins de conneries. Oui, c'est
1: est-ce que j'ai bien dit à ma mère que je l'aime? Parce qu'il y en a plein qui se réveillent pas. Et depuis le début de l'émission jusqu'à maintenant, il y en a beaucoup qui sont pas réveillés et qui viennent de nous quitter, tu vois. Donc, je veux pas être trop morose, mais c'est une vérité, tu vois. Il faut se le dire. Donc, je me suis dit, si tu racontes un nouveau truc sur un album, sois prêt à raconter quelque chose de noble. Et on s'en fout des hits, on s'en fout des chiffres. De toute façon, c'est pas un truc que tu as cultivé. Raconte quelque chose dont tu seras fier. Et quand je suis devant toi là tout de suite, franchement, je me dis que j'ai fait le meilleur choix de ma carrière, parce que ça tombe quand même dans l'oreille de certaines personnes, ça tombe quand même dans des cœurs qui comprennent et qui ressentent. Et ça c'est la plus belle des choses pour moi.
0: On va parler d'amour, parce qu'il y a ce concept d'afro-love.
1: La colonne vertébrale.
0: C'est ça, de la musique sur le premier album. Et l'afro-love est toujours là sur le deuxième. Il n'est pas tout seul, mais il se passe des choses.
1: Exactement.
0: Et alors, je le disais, c'est dingue, parce qu'il y a plein de façons d'envisager, évidemment, les histoires d'amour. Il y a cette chanson, La même histoire. Écoutez, les amis, si vous êtes assis, allongez-vous immédiatement.

0: une chanson extrêmement
1: langoureuse.
0: Sexy, lascive, langoureuse. Voilà. Mais l'amour, c'est aussi fuis-moi, je te suis, suis-moi, je te fuis. Aya Nakamura.

0: les histoires d'amour compliquées, ça fait des meilleures chansons?
1: Je pense pas. Je sais pas, honnêtement. Mais moi, j'estime qu'aujourd'hui, le succès aussi de mes chansons, c'est qu'elles sont vraies, qu'elles sont pas juste toutes belles, toutes roses, et basées sur de l'idyllique. Je pense qu'il y a des fois où justement, va loin, en fait. Là, tu me casses la tête et peut-être que je t'aimerai après. C'est, ça se dit pas, c'est pas gentil, mais c'est la vérité. C'est ce qu'on ressent des fois. Il y a Daevin aussi. Je pense que je te spoil un peu. Enfin, je te
0: devance
1: un peu.
0: Ah oui, je vais le passer. Hein,
1: où là, c'est d'une sincérité.
0: En même temps, c'est génial. Daevin, c'est marqué sur la liste des chansons, ouais, entre parenthèses, interdit aux femmes.
1: Ouais.
0: Qu'est-ce que j'ai fait?
1: Non, c'est que
0: je suis allé l'écouter.
1: Ok. Je pensais que tu disais qu'est-ce que j'ai fait. Bah oui, je savais. C'était aussi un clin d'œil pour dire interdit, mais qu'est-ce que vous allez faire? Vous allez vous ruer dessus, forcément.
0: Évidemment.
1: Bah oui, tu vois.
0: C'est, en vrai, c'est la première que j'ai écoutée.
1: C'est vrai? C'est dingue.
0: Après, je l'ai remis dans l'ordre. Donc voilà, interdit aux femmes, mesdames.

0: Ah, il s'apprête à faire une connerie.
1: Ouais,
0: c'est comme ça.
1: C'est ça, c'est la vie. c'est la vie. Hein.
0: David, oui, alors c'est la vie. Et à la fois, j'ai bien aimé aussi, dans vos textes, l'idée que les femmes ne sont pas forcément celles qui attendent à la maison le mari qui, un peu lassé finalement, va se taper la voisine. On a aussi des filles qui cherchent des histoires sans lendemain.

0: que celle qui n'a jamais envoyé un petit texto à son candy boy me jette la première pierre. Donc c'est complexe, en fait, c'est complexe.
1: Bah oui, c'est riche. Ouais. C'est plein de choses, tu vois, justement. Oui, les femmes ne sont pas seulement là à attendre leur chéri, elles ont aussi leur entre guillemets, leurs vices, leurs envies, leurs trucs. C'est pas que les hommes qui sont les méchants, et c'est pas que les hommes aussi, des fois, qui peuvent avoir des envies un peu charnelles. Et ça, je trouve que c'est le bon équilibre dans l'amour et dans mes textes, c'est que personne n'est délaissé, il y a de la musique pour tout le monde, et je suis toutes ces choses-là aussi. J'ai vécu des histoires très langoureuses, très romantiques, et j'ai vécu des histoires sales, entre guillemets. Et je les mets en chanson, honnêtement, je suis pas là pour mentir aux gens, et Candy Boy, ouais, ça part d'une discussion avec mes danseuses de l'époque. Et en fait, j'écoute, et tu sais, ma musique, elle vient de discussions comme ça, à la chicha, peu importe, comme ça, où on discute, et je me dis, mais en fait, c'est trop vrai. Et ça a le mérite d'exister sur une chanson, cette histoire, tu vois. Ouais. Donc voilà, ça donne joya. Et depuis que tu défiles les chansons, ça fait longtemps que j'avais pas réécouté cet album, depuis qu'il est sorti, je crois. Et je suis très, très, très content de ce qu'on a fait avec l'équipe. Je veux vraiment saluer tous les compositeurs et toutes les personnes qui m'ont aidé à faire cet album. On parle pas assez d'eux en interview, je pense. C'est très important de faire même une émission autour de ça, des compos, des mecs qui suivent un peu la folie des artistes, tu vois. Ouais. Quand j'arrive et que je dis à Black Do, en l'occurrence, qui a fait ce titre, je veux raconter ça, il me dit, mais t'es un malade, allez, on y va, clink, clink, clink, clink. Tu vois, mais c'est ça, hein, suivre un artiste comme ça, fêlé comme moi, en plus, je salue ces gars-là et je leur dis merci et merci encore et de me lâcher jamais, les gars, parce que vraiment, on a fait un album de gueule.
0: Ouais.

0: Vous êtes inspiré partout et je crois que c'est providentiel et qu'il faut continuer à avoir vos oreilles et vos capteurs grands ouverts et nous raconter plein de choses.
1: Je veux.
0: Je vous souhaite une belle et bonne et longue route.
1: Très gentil.
0: Merci Taïk, à bientôt.
1: Merci à vous.
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2: Magali, taxi TPMR à Limoges.
3: Les Limousins sont formidables. Stéphane Pigato.
2: J'ai fait des études en sanitaire et social. C'était le métier de ma maman, qui était aide à domicile. Quand j'ai eu l'âge de travailler, j'ai fait des remplacements avec elle les étés. Je travaille pendant mes études, je fais mes études, j'ai les examens, et puis j'ai travaillé dans des hôpitaux, des maisons de retraite, à domicile. J'ai fait mes premières expériences professionnelles aussi à domicile. Et c'était juste parfait, en fait. J'aime être avec les personnes âgées, j'étais là pour elles, dans leur quotidien, donc moi ça m'allait.
4: D'accord, jusqu'à 25 ans vous faites ça? Et qu'est-ce qui fait changer le parcours finalement de vie?
2: C'était pas des CDI en fait, donc j'étais à durée déterminée, donc il fallait que je trouve quand même à un moment donné un travail qui allait m'aider à vivre pour le reste de la vie.
4: Vous avez déjà des enfants à cette époque ou pas?
2: Ah non, du tout.
4: Non.
2: Du tout. Mais j'envisageais, il fallait que j'envisage un métier qui allait m'aider à construire une vie. Et j'ai accepté en fait une nouvelle formation qui n'était pas du tout dans le même domaine parce que c'était parti dans l'industrie électronique.
4: D'accord, oui, vous changez complètement de...
2: Complètement.
4: Qu'est-ce qui vous plaisait là-dedans? C'était le hasard ou c'était...
2: Ah, ça a été le hasard en fait. C'est le métier qui m'a trouvé. J'ai suivi une formation, j'ai eu les examens, j'ai fait de l'apprentissage. Et après, du coup, j'ai travaillé 20 ans avec eux. Je fabriquais des cartes électroniques. C'était moi qui les fabriquais, j'étais sur la chaîne, sur des machines.
4: Et alors là, qu'est-ce que vous vous dites? Parce que c'est pas du tout dans ce que vous vouliez faire, l'aide à la personne, et puis on se retrouve à travailler à l'usine, à la chaîne.
2: Non, mais l'électronique est très intéressant, donc ça m'a comblé pendant 20 ans.
4: D'accord, oui, ça vous a pas... le changement n'a pas été si brutal que ça,
2: non.
4: Finalement.
2: Non, non. J'ai comblé pendant ces années-là en faisant de l'associatif, lié à mes enfants, dans le sport.
4: Et comment arrive ce second changement?
2: J'en avais pas marre de l'usine, c'est les maladies professionnelles qui m'ont amené là.
4: C'est des circonstances de vie qui font que finalement vous changez, quoi.
2: C'est ça.
4: Et qu'est-ce qui se passe à ce moment-là dans la tête de Magali, qui a un métier visiblement qui lui plaît,
2: oui.
4: Dans l'électronique, et qui se dit, va falloir changer?
2: C'était la santé d'abord, donc il a fallu rebondir et trouver un nouveau métier. Je suis forcément revenue sur l'aide à la personne. C'était d'abord l'aide à domicile, après le transport. J'ai essayé d'allier les deux et le transport de personnes à mobilité réduite est arrivé.
4: Et puis arrive donc le transport, le taxi, ce que vous faites aujourd'hui. Ça c'est pareil, c'est pas forcément une évidence de se dire je vais devenir taxi. Comment ça arrive dans votre vie?
2: C'était la meilleure solution pour pouvoir allier les deux. Donc je suis devenue taxi de Limoges. Un collègue m'a dit que ce métier m'allait comme un gant, donc c'est un beau compliment, on continue. Parce que le transport de personnes en fauteuil, c'est quand même bien particulier. On n'amène pas des gens que d'un point A à un point B. On rentre dans leur domicile, on les aide à se préparer, à pouvoir monter dans notre véhicule, et à l'arrivée, c'est la même chose. Il faut les aider.
4: Et qu'est-ce qui vous plaît le plus dans ce métier aujourd'hui?
2: C'est le fait d'être présent, d'être utile pour eux et de les aider à vivre normalement.
4: Mais qu'est-ce que ça change finalement par rapport à un taxi normal?
2: On est bien plus utile dans leur vie en fait. On leur permet vraiment des choses qu'ils ne pourraient pas faire si on n'était pas là.
4: Et aujourd'hui, vous êtes heureuse comme ça?
2: Très, je ne changerai rien. Il va falloir qu'ils me supportent encore longtemps.
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5: Un début de conversation pour vous aider dans l'apprentissage de la langue bretonne aujourd'hui et puis après un nom de famille qui permet de faire front.
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5: Alors, c'est pas évident d'apprendre la langue à la radio. J'essaie de vous donner quelques clés chaque jour, mais pour ça encore faut-il être à l'heure pour écouter les chroniques. Donc, pour ne pas rater l'heure, il y a une question que vous devez connaître. Une phrase. Pédeuré. Je suis sympa, c'est une phrase courte. Trois mots. Pédeuré. Et, ou éo, si vous voulez. C'est facile à traduire, c'est quelle heure est-il? Péd, c'est un mot interrogatif qui signifie combien? Péd. À retenir, évidemment, ça sert dans plein d'utilisations. Pédeuré. Quelle heure? Et à la fin, éo. C'est une des formes du verbe être en breton conjugué. Pédeuré. Pédeuré. Quelle heure est-il? Retenir cette phrase vous permettra de ne jamais rater vos rendez-vous de toutes sortes et surtout vos rendez-vous radiophoniques. Peder et O, quelle heure est-il? Alors pour répondre s'il est midi par exemple, vous répondrez Christeis et O. Midi, il est. Et on n'oublie pas le verbe à la phrase, on ne dit pas juste Christeis, on dit Christeis et O. Peder et O, quelle heure est-il? Christeis et O. Il est midi. Bon, dites pas ça une autre heure qu'à midi, ça marchera moins bien.
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5: Et un patronyme frontal aujourd'hui, ou un nom qui fait front, comme je vous le disais, ou même plusieurs, Taldir ou Talourne. Deux mots commençant avec le préfixe Tal, T-A-L. Et Tal, qui n'est pas la chanteuse en breton, a plusieurs sens. En premier, c'est le front humain, évidemment, Tal, Antal, le front, Tal, Antal et Begarpen, le front en haut de la tête. C'est mieux s'il est là, d'ailleurs. Et donc, si votre nom de famille est Taldir ou Talourne, eh bien, mieux vaut ne pas donner de coup de tête au risque de casser celle d'en face, car Taldir veut littéralement dire front d'acier, rien que ça, et Talourne, c'est pas en reste non plus, Tal. Huarn, c'est le front de fer. Alors, encore un nom ramenant une époque où les hommes se faisaient remarquer sur les champs de bataille ou dans les mêlées. Et les Taldir ou Talhuarn n'étaient visiblement pas mauvais pour donner ou amortir les coups. C'est pas une raison pour faire pareil. Moi, je vous dis à demain, même heure.
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7: Je suis sûr que vous êtes déjà passé devant le château du Barou, sauf que le château du Barou, sans un homme, il serait aujourd'hui inexistant, détruit, entièrement détruit. C'est André Vaison de Pradennes qui l'a sauvé. Il arrive en Vaucluse au début du 20e. Très vite, il s'enracine, il devient conseiller municipal, conseiller départemental, puis maire de Murs pendant près de 4 mandats. André Vaison de Pradennes, c'est un homme public, engagé, décoré de la Croix de guerre 14-18, chevalier de la Légion d'honneur, et c'est surtout un sauveur de pierre. 3 châteaux vont marquer son existence. D'abord, celui de Murs, dont il devient propriétaire. Ensuite, il y a le château de Javon sur son plateau forestier. Et puis, il y a donc le Barou. L'histoire la plus spectaculaire, quand il prend possession au début du siècle, le château féodal est dans un état catastrophique. Les guerres, les pillages et l'incendie de 1929 ont tout dévasté. Je vous renvoie d'ailleurs à la chronique consacrée sur l'histoire du château du Barou. Et là, donc, André Vaison de Pradennes va se lancer dans une reconstruction titanesque. À l'époque, pas de subvention, pas de mécénat, tout est assez frais et sur 10 ans. Il fait travailler 10 maçons pendant 10 ans. On va consolider les murs, refaire les toitures, dégager les salles, rester

0: quelques pièces. Une grande partie aujourd'hui de sa collection a été donnée au musée d'Orsay. Et c'est loin d'être fini. Hein. Aujourd'hui, une biographie est actuellement en préparation par son petit-fils Jean-Baptiste Vaison, en collaboration avec un archéologue. Mais la vie d'André, elle, se termine tragiquement. Il meurt accidentellement à Paris, intoxiqué au monoxyde de carbone dans son appartement, avec son épouse et sa fille. Seul son fils survit. Et c'est ce fils qui va prolonger l'esprit du père en protégeant les propriétés familiales. Et aujourd'hui, donc, c'est son petit-fils Jean-Baptiste avec Fanny qui poursuivent cette histoire au Barou, notamment avec la création du premier whisky du Vaucluse élaboré à l'intérieur même du château.
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1: La phrase que mes parents, je voudrais plus qu'ils disent, bah c'est non. Et aussi, dépêche-toi.
2: Moi, j'aimerais bien que ma mère, elle arrête de m'appeler des noms un peu...

0: de bébé, parce que souvent on m'appelle gros prout, je sais pas pourquoi. Et souvent on m'appelle mon petit chat, mais j'aime un petit peu. Mais normalement c'est mon père qui m'appelle comme ça. Et aussi mon père il m'appelle ma princesse.
1: Il y a deux phrases que j'aimerais supprimer complètement, c'est « Non, tu ne peux pas regarder la tablette, la télé. »
2: Moi, je voudrais qu'ils arrêtent de me dire « Stop, arrête de regarder des écrans. »
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4: Une pluie d'aunoise aujourd'hui, elle était tournequoise. Bonjour Cécile.
5: Bonjour.
4: Merci de nous accueillir avec ce petit thé à la fleur de cerisier, a priori.
5: Oui, avec plaisir.
4: Et ces petites gaufrettes, bien appétissantes. Vous êtes née dans le département 59.
5: À Tourcoing. Et
4: une maman belge, un papa belge également.
5: Un peu, à moitié, voilà. Et ma maman plutôt flamande et mon papa plutôt wallon.
4: Quels souvenirs est-ce que vous gardez de votre enfance, donc soit à Tourcoing, soit... Très vite, donc, à la
5: campagne. Oui, à Rugy, oui. Ouais. Petit village de 1200 habitants, je crois. Et on habitait à 2 km dans un petit hameau, le hameau de Belzanois, qui existe toujours. Mon papa habite toujours là-bas. Et bah, en fait, les souvenirs, moi, c'était on était dehors tout le temps, dans le jardin. Souvenirs de photos de la construction du garage.
4: Ouais. C'était sur un territoire frontalier.
5: Oui.
4: Avec la Belgique.
5: Ouais. À 2 km donc, du centre du village. Il y en a beaucoup qui travaillaient ou qui travaillent en Belgique. Il y a l'Elnon, une petite rivière qui fait la frontière aussi.
4: Il y a un petit pont.
5: Voilà, et donc du coup, bah, cette rivière tout le long et tous les endroits où on pouvait passer en voiture, il y avait un poste de douane.
6: Et là-bas, pas de tabac, pas de devises étrangères.
7: Non, monsieur le douanier, absolument rien.
6: Si ça pète, hein. Allez, au bloc.
5: On allait de l'autre côté du petit pont, c'est louvé, un taminé, un café. Chaque fois que j'y retourne, je vais me promener là-bas.
4: Enfin. Et oui, forcément, vous vous ressourcez là où vous avez, où vous avez grandi. Vous passiez beaucoup de temps dehors, mais à faire quoi? Vous êtes dans l'observation. Vous étiez
5: un garçon manqué, j'étais la petite dernière, donc j'ai souvenir d'avoir fait des cabanes dans le pommier avec mon frère. C'est rigolo, j'étais souvent à pieds nus en fait, je me souviens de ça.
4: Et aujourd'hui, la Cécile que vous êtes, elle marche encore pieds nus?
5: Pendant des années, j'ai oublié ça, c'est drôle, ouais. Bon, c'est peut-être quand j'avais 47 ans que j'ai commencé à... Même dans des parcs ou ici, au jardin partagé, parfois quand il est ouvert, quand l'herbe est fraîche l'été, j'enlève mes chaussures.
4: On dit que c'est très bon, hein. Oui, que c'est très bon pour la santé, de ressentir le sol avec la plante des pieds. Bon, je me permets de goûter cette petite gaufre.
5: Ah oui, avec plaisir, oui.
4: Merci.
5: Donc, là, c'est du coup cassonade. Elle est noire.
4: Ah, c'est une cassonade aussi.
5: Ouais. Processus, en fait, la cassonade, moi je croyais que c'était non raffiné, mais en fait c'est hyper raffiné, c'est recuit.
4: Ça vous rappelle votre enfance?
5: Oui, complètement.
4: C'était le petit-déj?
5: Non, ça c'était ces gaufres-là, les gaufres frites-là. Découvert quand j'étais jeune adulte, qu'il y avait une dame qui en fabriquait à 1 km de chez nous, en France, du coup. T'es allée voir en vélo pour trouver, et en fait c'était chez elle. Je faisais des tartes au sucre avec ça.
4: Et on dit tarte au sucre.
5: Oui, tarte au sucre.
4: Au sucre avec l'accent. Ouais.
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8: Quand on passe le rideau, ça sent le pop-corn, il y a de la lumière qui clignote de partout. Et les gens, ils retombent en enfance et ils s'attendent vraiment pas à trouver ça dans une maison.
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10: Elle, lui, a troqué tout simplement des cartons de souvenirs pour un musée privé de 45 mètres carrés dédié à la piste étoilée. C'est Thomas Joly. Thomas, d'où vous vient cet amour pour la piste étoilée et pour le cirque?
8: Alors que c'est une passion qui me suit depuis que j'ai à peu près 6 ans. Tout a commencé bêtement par une visite à des animaux dans un cirque qui passait à Mèche. Et c'est là que l'amour pour le cirque a commencé. Depuis de nombreuses années, je collectionne pas mal d'objets et de documents concernant le cirque. Et en fait, tous ces objets, ils étaient enfermés dans des cartons. Et donc, j'ai décidé de leur laisser la place qu'ils méritent et de les mettre en lumière et en valeur.
10: Mais alors, du coup, comment on organise sa maison? Parce que j'imagine que plein d'objets, il faut donner des sortes de fonctionnalités, trouver la bonne place. J'imagine que ça se met pas en place du jour au lendemain, Thomas Joly.
8: Non, pas du tout. En fait, quand on a construit notre maison, on a tout aménagé le dessus du garage. Donc, on a rehaussé le dessus du garage. Et ça m'a permis de récupérer une pièce de 45 mètres carrés qui est aménagée du sol au plafond, 100% cirque.
10: Le Thomas Joly qui était en train de mettre en place, en tout cas ce cirque à la maison, de mettre en place ces objets, c'était quoi? C'était Thomas Joly adulte ou c'était l'enfant qui a eu ce choc psychologique qui a mis en place tout ça?
8: On va dire un peu les deux. On va dire le Thomas petit parce que j'ai retrouvé beaucoup de choses que je gardais depuis tout petit. Et le Thomas adulte qui a pris soin de tout bien exposer, de tout mettre en lumière, de tout dépoussiérer, de tout mettre en place pour que ça soit vraiment un vrai musée privé.
10: Est-ce que il y a une pièce, quelque chose en particulier dont vous êtes le plus fier, ou alors peut-être une pièce, un objet que vous aimeriez ou rêveriez d'avoir chez vous?
8: En pièce que j'ai récupérée récemment chez un monsieur qui liquidait son musée. J'ai récupéré une très vieille affiche du Cirque Pinder qui date de 1930. Donc, une affiche en papier journal écrit avec de l'encre très bien écrit, qui est vraiment jolie. Et en plus récent, j'ai récupéré deux blasons en métal, pareil du Cirque Pinder, qui étaient édités en très peu d'exemplaires. Et il en reste très peu dans toute l'Europe en état exceptionnel comme je les ai aujourd'hui.
10: Quand des amis, des proches à vous poussent ou ont poussé pour la première fois la porte de ce bel endroit, ça a été quoi les réactions?
8: Les gens ils disent que je suis fou. Quand en fait vous rentrez par la porte et il y a un petit sas avec des rideaux en velours, vraiment comme dans un cirque, on a vraiment l'impression de rentrer dans un cirque. Et quand on passe le rideau, ça sent le pop-corn, il y a de la lumière qui clignote de partout. Et les gens, ils retombent en enfance et ils s'attendent vraiment pas à trouver ça dans une maison.
10: À vous, je cours. Thomas Joly a réalisé son rêve d'enfant en transformant une partie de sa maison en un véritable musée du cirque. Une immersion sensorielle unique entre des rideaux de velours, de pop-corn. 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
1: Tout ce qui a trait au caractère des humaines et des humains, j'adore. Je trouve que la langue occitane se délecte à qualifier les comportements humains. Roumé, je savais que tout le monde connaît Kéomo. C'est un bon exemple. Hein. Tu pourrais faire un sourire plutôt que de roumé. Roumé. Comme ce mot l'indique dans sa construction, ça grogne, ça fait trembler les murs. Quelqu'un qui roume, c'est un râleur d'excellence. T'as voulu faire les courses? On y est. Qu'est plus le moment des rouma, mon grand. Ce n'est plus le moment de râler, ok? Plutôt que de roumer, on finit vite et on rentre. Roumer, ok? Vous connaissez, bon. Et si je dis marouné, marouna, c'est la même chose. Dans le mot, le R roulé nous montre une personne qui râle aussi, qui bougonne. Il marronne comme un burga au kevonvon, non. Il râle comme un frelon qui vrombit. Roumer, marouner, faites vos courses, mesdames et messieurs. Allez, adieu.
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2: C'est un événement littéraire dont on vous parle dans Toujours à la page, la sortie du nouveau roman de Marion Fayol. Autrice et illustratrice dromardéchoise, plusieurs fois primée au festival d'Angoulême, Marion Fayol a rencontré l'année dernière un immense succès avec son premier roman poétique et poignant, Du même bois, dans lequel elle évoquait l'histoire d'une ferme ardéchoise, génération après génération. Petit fruit, c'est le nom de ce second titre, est paru chez Gallimard. Et c'est l'histoire d'une femme à qui, mois après mois, la nature refuse d'offrir un enfant. Tandis qu'elle brasse questionnement, chagrin, culpabilité, son mari reste imperméable à ses émotions. Jusqu'au jour où s'impose chez eux un inconnu, un étranger, un homme qui dit pourtant reconnaître en la femme son amour de jeunesse perdu. D'ailleurs, c'est étrange, ses mains à lui sont de la couleur de la robe de la femme. Et il ne cesse de vouloir la dessiner, la croquer sous tous les angles. En résulte un curieux ballet, un poétique triangle amoureux auquel nous allons assister. Marion Fayol.
3: Le livre parle en effet du désir d'enfant, même si je pense qu'il parle du désir, du manque, de l'absence, de manière peut-être beaucoup plus large que simplement le manque de l'enfant. En tout cas, cette femme, elle est en proie à une forme d'obsession. Chaque mois, elle a envie d'avoir un bébé dans le ventre et chaque mois, c'est un échec. Et dans son couple vient apparaître une sorte d'étranger. Donc, elle attend un enfant et l'enfant n'arrive pas. Et il y a quelqu'un qui vient se glisser dans leur maison alors même qu'ils essaient de le rejeter. Donc, c'est aussi une sorte d'ambivalence entre ce qu'elle désire et qui vient pas et ce qu'elle rejette et qui vient. Et pour moi, les trois personnages du livre sont tous des personnages qui sont un peu enfermés. Ça m'intéressait d'avoir trois personnages qui finissent par se parler, par quelque chose de commun. Et ce commun, je pense qu'il est à la fois la question de l'obsession et la question de l'absence ou du manque ou du fantasme aussi.
2: Il y a quand même quelque chose d'un peu surnaturel qui relève du conte ou de la poésie dans ce que vous écrivez.
3: Quand j'écris, je me sens proche de la poésie plus que du roman d'une certaine façon. Et c'est très important pour moi que l'espace du livre, comme dans l'espace des dessins, soit pas exactement l'espace de la réalité, en tout cas qu'il y ait toujours une part de symbolique ou de surréalisme qui vienne créer un espace qui est celui du livre et qui est un petit peu à côté du réel pour peut-être être plus réel que le réel. Et c'est important pour moi que mes livres contiennent plusieurs discours, enfin qu'en tout cas on puisse les lire, et puis on puisse les relire, et puis encore les relire comme s'il y avait plusieurs couches, et que le lecteur puisse aussi glisser sa propre voix à l'intérieur de ce que je propose.
2: On ne sait précisément où l'action se déroule, ni à quelle époque, mais comme toujours avec Marion Fayol, la nature est partout. Elle traverse les personnages, et son écriture pose des images, des émotions, un rythme aussi. Elle offre comme un moment en suspens, hors du temps. Marion Fayol révèle une nouvelle fois que son talent d'écrivaine n'a rien à envier à celui de dessinatrice dans ce petit fruit paru chez Gallimard.
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4: C'est la Camille Minute, votre chronique de la joie et de la bonne humeur. Aujourd'hui, on va parler des red flags. Alors, c'est quoi un red flag? Un red flag, c'est littéralement un drapeau rouge. Dans la vraie vie, ça veut dire attention, danger. Fuis, cours, ne réponds pas à ce message. Le red flag, c'est le petit signal que ton cerveau voit mais que ton cœur ignore, en disant « Non mais ça va, je gère, on va gérer ». Le red flag, c'est pas encore une catastrophe, c'est l'annonce de la catastrophe. C'est le teaser du film d'horreur. Il dit « Je suis pas jaloux ». Par exemple, si le mec il dit « Je suis pas jaloux », mais il connaît l'heure de ta dernière connexion avant tout le monde, il est jaloux. Ok ? Si elle te dit « Ah mais moi je suis très cool », mais qu'elle fouille dans ton téléphone, même quand il est éteint, elle est pas cool. Un red flag, c'est pas un défaut, c'est un avant-goût du problème. C'est quand quelqu'un te dit « Ah, moi, je suis comme ça », et que toi, au lieu de partir, tu réponds « Ah, bah, parfait. » « Non, fuis, cours !» Bref, les red flags, c'est simple. Si tu te dis « Ça va sûrement passer », eh ben, ça passera pas. Voilà, c'est aussi simple que ça. Alors maintenant, ce que je vais faire, c'est que je vais vous lister, parce que l'être humain va toujours trop loin, des red flags vraiment exagérés, des red flags qu'on voit sur les réseaux sociaux qui sont vraiment... Ça va beaucoup trop loin. Une fois, j'ai vu une vidéo, il y a une nana, elle a sorti. « Moi, j'ai un red flag. Mon red flag... c'est les mecs qui tiennent la barre du métro dans le métro. Donc maintenant, en fait, il faut choisir entre tomber par terre ou être célibataire. Il y a un mec, il a dit, une fille qui finit son assiette, c'est un red flag. Frérot, elle a juste faim. Hein. C'est pas toxique, c'est la dalle, ça s'appelle. Après, il y a des red flags. Il y a quelqu'un qui dit, moi, mon red flag, c'est quelqu'un qui met son réveil à 6h du matin, même le week-end. Excuse-le d'être pauvre, hein, il veut bosser, ce monsieur-là. Il y a quelqu'un qui a dit, voilà, moi, mon red flag, une personne qui aime l'eau plate. Donc en fait, si t'aimes pas les bulles, t'es toxique, quoi, t'es dangereux. J'ai vu aussi, mon red flag, c'est quelqu'un qui répond trop vite au message, ou trop lentement. Le bon timing, c'est jamais bon, quoi. Il y a un mec qui l'a dit, moi, mon red flag, c'est une fille qui dit, on verra. C'est pas un red flag, ça. C'est une promesse honnête. Et j'espère qu'elle le verra pas, le mec. Hein. À ce rythme-là, respirer va devenir un red flag. Bientôt, il aspire par le nez, c'est un red flag. Les gens, ils veulent plus une relation, ils veulent un CV sans défaut. Et même là, ils trouveront un red flag dans la photo. Avant, on cherchait l'amour. Maintenant, on cherche la faute. C'est bien ça le problème.

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1: Pas tous mes petits bébés, mes petits semis. Tu vois, je les ai foutus dans la couveuse, là, puis je suis en train de repiquer toutes les variétés.

0: cacao, de la brandywine, de l'absinthe, large barrel bourg.
1: C'est quoi ça?
0: Grand sanglier rayé.
1: Ah oui?
0: Alors il paraît que ma prononciation est pas remarquable.
1: Oh, je suis pas remarqué. Vraiment, on m'avait dit que t'étais un pêcheur, mais en fait, t'es plutôt un cultivateur.
0: J'étais un pêcheur. On l'est à vie comme ministre, mais la pension est pas tout à fait la même, si tu veux.
1: Donc, du coup, t'as besoin de faire pousser tes tomates.
0: Mais je suis quand même un pêcheur.
1: Mais c'est aussi ton petit coin, là, où tu te poses, parce que là, t'as un journal.
0: Je me pose, je lis mon journal. Tu vois, dans la serre, dès que ça, il y a un petit rayon, hop, ça tape, et puis. Moi, j'ai besoin de lumière. Dès qu'il y a un petit rayon, il faut que je sorte.
1: Quand on est sur un bateau, c'est parce qu'on aime être dehors, quoi.
0: Ben oui, dans les éléments, quoi. Dont la lumière est un des principaux.
1: Comment est-ce que tu as su que tu allais être marin et que tu voulais en faire ton métier?
0: D'abord, mon père était pas du milieu, mais il avait été élevé par sa mère seule dans le milieu des pêcheurs d'Urville. Et donc, j'étais quand même très tôt bercé dans l'amour de la mer et par mon père, qui était un fou de pêche aussi, pêche en mer, et j'ai chopé le virus.
1: Qu'est-ce que t'aimes justement dans la pêche, dans cette liberté peut-être qu'on a quand on est sur l'eau?
0: Ben, j'aime tout, le côté traque, le côté recherche, le côté piéger un animal.
1: Le côté chasseur, quoi.
0: Pour un peu chasseur, pour se nourrir d'abord, principalement. Voilà, avoir compris comment il fonctionnait, pouvoir le choper, tout ça. Puis j'aime la mer par-dessus tout. Et quand j'ai commencé, on n'avait pas de positionnement, de GPS et tout ça. Donc t'imagines, quand je filais des casiers, j'ai la tête sous l'eau, quand j'ai la tête dans le fond de l'eau, j'ai la tête là où ils vont atterrir, c'est l'imaginaire d'abord.
1: Tu projettes ton esprit sous l'eau, quoi.
0: Oui, c'est ça. Bon, après, t'acquiers de plus en plus de connaissances, mais...
1: Tu connais les coins, quoi.
0: Ouais, mais au début, tu sais, je connaissais rien du tout. Et ça peut être simple. Tu lis des cartes marines, tout ça, tu dis, bon, là, attends, il y a les lignes de sonde, tout ça, qu'est-ce qui se passe sous l'eau, comment c'est foutu, qu'est-ce qui peut passer comme espèce, les homards, où est-ce qu'ils sont, et puis après, t'apprends les saisons, progressivement, les migration et tout, période de vache maigre, période de creuse, période où tu dis bon, je me suis planté, c'est pas là que ça se passe, mais et puis des périodes où hop, tu tombes dedans, c'est formidable quoi.
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3: On sait qu'on est lorrain parce qu'on prend des obus pour des cèpes. C'est une histoire qu'on m'a racontée.
4: Ça va aller dans les Vosges.
3: Non, du côté d'Amnéville. Non, j'ai croisé Frédéric, le Fred Kuntz. Vous le connaissez?
4: Non.
3: Il est maître d'école à Amnéville.
4: Ben pas.
3: Il m'a raconté ses aventures. Ça va rappeler des souvenirs à tout le monde.
4: Allez-y.
3: Lorsque, adolescent, il partait en vacances en mobylette. Mm-hmm. Trajet à Gondange, Niederbronn-les-Bains, 150 bornes en cyclo. Largement de quoi faire cuire le steak sous la selle, comme Attila Lehun.
4: Mon père faisait Paris, le Jura, en vélo.
3: Ouf, en vélo?
4: En mobylette?
3: En mobylette. Ah bah oui, mais on est ça, et qu'est-ce qu'il avait comme mobylette?
4: Ça devait être un 103 à l'époque, ça devait être ces mobylettes-là, je pense.
3: S'ils étaient déjà là, ouais. Ou un Solex. Le Fred.
4: Non, mobylette. Non.
3: Ok, le Fred, il partait avec Bernard, dit Bébert, le Mac, le Bled. Le Bled, c'était son nom, pas la destination de ses vacances. Et Mounir, qui aurait dû être
4: Obède.
3: Et Mounir, le passager de dernière minute, qui s'était dégoté une cacahuète improbable pour se joindre à l'équipage. Une mini-moto, vous savez, qu'il fallait laisser refroidir toutes les 10 bornes. L'enfer. Le Fred m'a dit, il avait l'air d'un singe sur un paquet de tabac. Mais une vraie équipée sauvage que ceux-là. Et puis ces bandes-là, ça roule en triangle, comme les oies sauvages. Pour ceux qui ont une meule moins puissante, profite de l'aspiration. Comme mon Fred, il avait une 103 SPR, refroidissement liquide et carbut 17.
4: Ah, vache.
3: Autant dire qu'il roulait en tête. Sourire béat, les dents éclatées de moustiques. En route pour le camping, la gloire et les grandes découvertes. Parce que ces types-là étaient des chercheurs de trésors, des fanades de la Seconde Guerre mondiale, le genre qui arpente les champs et les forêts, poil à frire entre les pognes, à la recherche de vestiges. Résumé des vacances par le principal intéressé, je cite le Fred, deux points ouvrez les guillemets, on allait chercher des bricoles qu'on ne trouvait jamais. Des chercheurs du trésor au pied de l'arc-en-ciel, en somme.
4: C'est joli, ça.
3: Tente plantée à Sturzelbrunn. Oh la vache, c'est pas facile.
4: Non, c'est pas facile.
3: Tôt le matin. Le Beecherland comme terrain de jeu. Les gars vivent la grande vie. Pique-nique tous les jours et peu importe les guêpes qui les taquinent. Ils découvriront que le dernier jour que le nid était précisément sous la table du déjeuner. Les gars, ils s'en foutaient. Les grands soirs, ils sortent au casino de Niederbronn. 15 kilomètres en brêle à travers les bois. La 103 devant, Mounir loin derrière. Vers la fin du congé, alors qu'ils zonent dans un coin qu'on leur a vendu pour être un coin à champignons, ils se baissent pour ramasser des

0: steppe et la bingo, tout un tas d'obus et de munitions de la guerre de 14. Pompiers, gendarmes, des mineurs, les ados sont au comble du bonheur. Des vacances 100% Lorraine, plus locales, tu meurs.
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2: Je rêvais d'avoir une maison à la campagne. Cette maison, c'est comme si j'y étais née. C'est ma maison de famille.
3: Ma maison s'appelle l'Ostao de la Mar.
4: C'est une maison un peu envoûtante.
5: Eh bien, vous voyez, des livres et trois fenêtres qui me donnent le paysage du pays, comme si c'était trois tableaux.
6: Ils ont vécu ici.
7: Thibaut Gaudry.
8: Elle m'a dit d'aller siffler là-haut sur la colline.
6: En juillet 1968, Huguette Carin, présidente du comité des fêtes du charmant village de Cotignac, écoute son transistor quand elle entend Joe Dassin chanter « Siffler sur la colline ». Et c'est là que germe une idée un peu folle.
9: J'ai demandé donc au maire, je lui ai dit « Qu'est-ce que vous pensez si nous donnions un terrain de Cotignac, si toutefois la mairie est d'accord, pour que Joe vienne chanter ?» Et il me dit « Bon, ben d'accord, fais-moi une lettre, je vais le proposer. » Ce qui a été fait et accepté. Donc, il est venu chanter une vingtaine de jours après. Et dès qu'il avait un gala sur la côte, il venait se coucher chez nous. Et voilà comment ça s'est passé.
6: Joe Dassin donne un concert mémorable le 12 août 1968 dans la cour de l'école. Après sa prestation, Huguette l'accompagne visiter le terrain proposé. Un bel emplacement que le chanteur estime néanmoins trop proche du village. On lui en propose alors un autre, dans le quartier Saint-Joseph, sur les hauteurs, près d'un monastère. Enthousiaste, il l'accepte illico. Séduit autant par le lieu que par son nom. Il faut dire qu'il s'appelle Joseph Dassin.

0: Jaune fera construire une maison sur le terrain que 10 ans plus tard. Mais il revient souvent à Cotignac et loge au Look Allen, l'hôtel-restaurant créé par Huguette en plein cœur du village. Il y prend toujours la chambre 6. Look Allen, où l'on peut croiser les Pink Floyd ou Yvonne de Gaulle. Et la chambre 6, où Joe dormira le 14 janvier 1978, mais pas seul.
1: Joe Dassin va chanter dans un instant. Joe Dassin a vécu hier un moment important dans sa vie, puisqu'il s'est... un moment troublant. Il avait sans doute plus le trac hier à Cotignac dans le Var que sur scène, devant M. Martin, le maire de la localité, qui a uni Christine et Joe pour le meilleur et pour le pire.
0: Après avoir hésité avec Tahiti, c'est finalement à Cotignac que Christine dit oui à Joe. Ce jour-là, ce n'est pas vraiment l'été indien, mais un déluge, qui cependant ne gâchera pas la fête pour les 500 invités conviés par le couple. On chantera une partie de la nuit, un concert improvisé qui se terminera en duo avec l'ami Serge Lama.
2: Samedi 14 janvier, contrairement à l'habitude, il pleuvait sur Cotignac. Était-ce les larmes des admiratrices de Joe Dassin qui, ce jour-là, épousaient dans la mairie du village la ravissante Christine Delvaux? Enfin, malgré le mauvais temps, tout Cotignac était là, dans les rues, aux abords de la mairie, pour saluer celui qu'il considère maintenant comme un enfant du pays, puisque Joe Dassin y possède une fort belle maison. C'est Monsieur le maire en personne qui, vers 15h30, procédait à la cérémonie, ponctuée par le crépitement des appareils photos, tandis que la musique des sapeurs-pompiers de Brignoles interprétait les succès de Joe Dassin.
3: On ira où tu voudras, quand tu voudras.
0: Pour le dessert, un pâtissier a créé un gâteau géant, reproduisant la maison que Joe vient de faire construire, dans la Pinède, en haut de la colline. Si un jour, vous allez visiter Cotignac, labellisé plus beau village de France, et que vous souhaitez dormir au Look Allen, demandez la chambre 6.

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1: À Aubervilliers, Sèvres ou encore rue Fédère dans le 11e arrondissement de Paris, les baltos sont encore bien présents dans notre région et Thierry Boeuf nous en fait la cartographie au-delà bien sûr de nous raconter leur histoire. Voici la saga Bistrot de Paris.
2: Et le cocktail américain, c'est quoi ?
3: C'est un cocktail grillé avec une sauce américaine, tomate, échalote, une pointe de cognac, du vin blanc. C'est un peu relevé.
4: Un déca,
5: pâté, jambon, saucisse en rayette, gruyère, chantal, rosbif, jambon de pays.
6: Eh ben tout ça, ça va aller dans la blanquette.
3: Bon appétit.
7: Cigarette, whisky et petite pépée, si vous les aimez bien roulés, papier à cigarette, OCB. Gitane de Gainsbourg, menthol extra cool de Françoise Sagan, ronde fumée, et puis un jour de smog, 1er janvier 2008, tout s'est évaporé, les volutes et brouillards au comptoir ont disparu.
8: On a fait une soirée pour que tout le monde fume, donc musique, et puis on a mangé, et on a tous fumé. Mon collaborateur et moi, on n'a jamais fumé de notre vie, donc on a fumé une gitane maïs. Puis jamais on fumera. Hein.
7: Alors les fumeurs étaient priés d'aller fumer aux terrasses des cafés, le plaisir devenant coupable. Mais encore aujourd'hui, les marques de cigarettes font toujours enseigne. À Paris comme en banlieue, il existe encore, par exemple, des Marini.
9: 30 paquets de Marini.
7: Mais aussi des Rally, des Chiquito, des Nemrod et des Balto. 1930, la CEITA, Société Nationale d'Exploitation Industrielle des Tabacs et des Allumettes, propose aux patrons de café une aide financière. Des ameublements, des comptoirs, des terrasses. En contrepartie, l'établissement aura pour nom une marque de cigarettes ou de cigarillos. La puissante CEITA en rajoute une couche dans la presse populaire et la radio. Écoutez cette

0: de chansons publicitaires phénoménales de la marque Balto.
1: J'ai vu sur le paquet qu'il y a un bateau à voile. C'est à cause du bateau que c'est des bateaux qu'on les appelle. Mais non, mon gros bêta, pas des bateaux, mais des baltos. Des baltos, c'est un mot qui vient de Baltimore.
0: Balto de Baltimore, imparable voyage et exotisme au bout de sa cigarette rougeoyante. Et voilà pourquoi il existe encore une bonne vingtaine de baltos à Paris et en Ile-de-France, comme celui d'Aubervilliers ou de Sèvres. Idem pour le Nemrod, rue du Cherche-Midi dans le 6e. Tout pareil pour le Rallye, la cigarette qui arrive avant les autres et qui gagne, rue Fédère dans le 11e. Le Rallye, où au passage, Monsieur Philippe nous régale de délicieux choux farcis. Curiosité amusante, au 59 avenue de la Motte Piquet, un restaurant a pour nom la Gauloise, tandis qu'à quelques dizaines de mètres, boulevard de Grenelle, une autre brasserie se nomme la Gitane.
2: Avec filtre ou sans filtre, les Gitanes Caporal vous apportent sans réserve le plaisir de fumer.
0: Décidément, beaucoup de cafés bistrots du bassin parisien ont succombé à la tentation. Après la cigarette, le jeu. Impressionnant le nombre d'établissements qui s'appellent le Vincennes, le Sulky ou le Longchamp. Témoin de la relation entre les bars PMU et le milieu mercantile des chevaux de course.
3: Pierre et Christine, ma femme, si tu savais ce qu'elle joue,
4: elle y connaît rien. Mais elle y croit. Et entre nous, ce qui m'épate, c'est qu'elle gagne aussi.
5: La comprendre, Charles. Avec le PMU aujourd'hui, on joue comme on aime.
0: Oui, on pourrait largement faire une thèse universitaire sur les enseignes de bistrot, la poésie frise Le Bon Coin de ce cher Jean-Louis Brasse dans le 18e, sans oublier le mythique Au rendez-vous des sportifs chez Valzac, un cadre de la boxe dans le 15e. Mais la Palme d'Or revient à ce patron en Val-de-Marne qui avait baptisé son bistrot dans les années 50 ici, mieux qu'en face. En face se trouve la célèbre prison de Fresnes.
6: Ce qui ne freinera pas notre appétit pour autant, bien sûr. Merci beaucoup Thierry Boeuf, Bistrot de Paris. Si vous avez aimé cette chronique, vous pouvez la partager avec vos proches depuis l'application Ici.
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8: Je vous emmène à Gergovie et je vous promets d'avoir un petit peu de vent dans la crinière puisque nous allons faire la connaissance d'une association très utile, SOS Cheval. Mireille Vore qui nous accueille ici à SOS Cheval. On est dans un petit mobilhome sur le terrain, en pleine nature. Là, on s'occupe des chevaux. Mireille, SOS Cheval, vous nous en dites quelques mots?
9: Oui, bien sûr. Bonjour Patricia.
10: Bonjour.
9: On recueille les chevaux retraités ou réformés de centres équestres, de courses, de laboratoires, des anciennes poulinières, des équidés maltraités, abandonnés, divagants, chacun a sa propre histoire.
8: C'est votre cheval de bataille, si je puis dire, mais vous n'êtes pas toute seule, évidemment, parce que là, il faut plein de bénévoles pour s'occuper de tous ces chevaux.
9: Absolument. Nous ne sommes que des bénévoles, 60 bénévoles, tous complètement investis et ne ménageant ni leur temps, ni leur peine.
8: Une petite dame à côté, là.
10: Denise. Bénévole du lundi matin depuis, je sais pas, 6, 7, 8 ans. Notre mission, c'est de nourrir, vérifier que les chevaux n'aient pas de blessures, regarder si le foin est bien à disposition, de l'eau, et tout va bien.
8: Allez, on y va. On était dans le mobilhome, là, parce qu'il y a un petit peu de vent. Donc, du coup, on s'était mis un peu à l'abri. Bonjour, Sandrine.
11: Bonjour.
8: Vous aussi, alors je vous vois affairée avec des carottes et des pommes.
11: Oui. C'est parce que quand je vais voir nos petits protégés, ben, des fois, on leur fait quelques petites gâteries comme ça pour, voilà, pour les amadouer, pour leur donner confiance, pour ça sert à tout les carottes, pour les soins.
8: Combien il y a de surface là à peu près?
9: 16 hectares.
11: Alors lui, c'est le plus jeune de ce pré-là. Et il est très jaloux si on s'occupe des autres. C'est un réformé de course. Il vient de Normandie. Et lui, il a eu une fracture au niveau de l'épaule, de la clavicule. Donc il est réformé. Mais du coup, il est très, très, très demandeur et très jaloux aussi. Voilà, il supporte pas que Nolo s'approche de nous parce qu'il veut qu'on s'occupe que de lui.
8: On n'a pas l'impression de parler d'humain un peu parfois.
11: Ah si, totalement. Si, si. Avec beaucoup plus de sensibilité. Là, c'est Cheyenne. Une petite jument aussi qui est en retraite. On en a beaucoup, beaucoup qui viennent finir leur vie chez nous. Et comme ça, ils ont une jolie fin de vie.
8: Avec des gens qui, manifestement, sont particulièrement bienveillants.
11: assez

0: Le mot sacré, respect et bienveillance, oui, sinon il faut pas venir.
1: Viens voir bébé, viens.
0: Kira, on a été appelé par les gendarmes, une famille qui avait beaucoup d'animaux. Et ces personnes, quand elles ont su que les gendarmes arrivaient, elles s'en sont pris aux animaux. Et elle a eu 5 coups de couteau dans le poitrail.
2: J'en emmènerai bien à la maison, mais je manque un peu de place. Quand on ne peut pas devenir famille d'accueil parce qu'on n'a pas de terrain, on peut devenir famille de cœur et parrainer un équidé.
3: Alors ma belle, tu veux que je sois ta tata?
2: Ça serait une très gentille filleule.
4: Oui.
2: Ils ont travaillé toute leur vie au service de l'homme, et ça serait quand même profondément injuste qu'ils partent à l'abattoir. Donc nous, on est là pour eux.
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6: Adicia pour le monde, et oui, notre expression du jour, est ou estre entre Gallia que Rabastens en français. Bon, c'est assez simple à comprendre.
7: Oui, même moi j'ai compris.
6: Ben oui,
7: être entre Gallac et Rabastens.
6: Voilà, cette expression, vous pouvez l'utiliser quand une personne a abusé d'un peu trop de vin, des billes, loubis, qui, mais je dis le vin, mais ça peut être quelque chose d'autre, un autre alcool, dilentabé, qui sera, à quelle personne entre Gallia que Rabastens.
7: Ouais, alors toujours avec modération, on est d'accord, mais c'est quand quelqu'un est un petit peu peut-être, voire beaucoup pompette.
6: Eh oh, vous m'avez entendu, ça. Vous avez compris. Ouais. Bon, le Mike et Buffet passe, il a le coup test. Il vaut mieux que cette personne ne souffle pas dans le ballon. À qui ouais. Pour revenir à l'expression, il y a à Bistodenage, 20 km entre Galliac et Rabastens. Donc ça fait 20 km environ. La route est un peu sinueuse entre Galliac et Rabastens. Et surtout, elle longe le vignoble gaillacois, d'où l'origine de l'expression S entre Galliac et Rabastens.
7: Jaro, il y a d'autres expressions dans le même style?
6: Ben, nous cita Gascou, qu'est-ce qu'on disait, per exemple, qu'a cargat à Madira. Littéralement, il a chargé à Madiran. Le vignoble de Madiran se situe en Gascogne, aux confins des départements du Gers, des Hautes-Pyrénées et des Pyrénées-Atlantiques. Aoué ou abé cargat à Madira, littéralement, donc avoir chargé à Madiran, c'est être ivre, tout comme être... Este beouet, et beouet du verbe beouet, qui veut dire boire en occitan gascon.

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1: Ferdinand, le temps qui reste.

0: qui partent franchement.
1: Ferdinand, le duo Mayennais réinvente la chanson française. Entre mélodies envoûtantes et textes ciselés, authentiques, sensibles et puissants, Ferdinand, c'est l'émotion à l'état brut.
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1: C'était Ferdinand.
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0: Zéro.
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4: Nous partons à la découverte des Maranges, ce petit territoire partagé entre trois villages. Chéilly-les-Maranges, Sampigny-les-Maranges et Dezize-les-Maranges, au lieu de la prochaine Saint-Vincent tournante 2026. Alors, avec Plus belle la vigne, on zoome sur ce territoire viticole caché dans une petite vallée. Ici, les coteaux font partie de la côte de Beaune, mais en Saône-et-Loire. Explication avec Élodie Roy, viticultrice et vice-présidente du comité d'organisation de la Saint-Vincent.
5: La côte de Beaune s'étale d'une même exposition, mais il y a une faille géologique à Santenay et les Maranges, on est une vallée un petit peu à part, je dirais.
4: Alors là, Santenay, c'est dans quelle direction ?
5: Santenay, c'est juste en face. Voilà, là-bas.
4: C'est dans le petit creux, là-bas.
5: Là, vous voyez des bâtiments en face. Oui. Là, c'est tout le début de Santenay.
4: D'accord. Voilà. Et donc, après, il y a les hauteurs, en fait, il y a les collines.
5: Les coteaux, voilà. Les coteaux. C'est une vallée, en fait. Les Maranges, vous avez la vallée de la Causanne et la vallée de la Deune. Donc, la Causanne, c'est une petite rivière qui circule sur Chéilly, sur Sampigny, qui prend sa source, en fait, à Vauchignon, au bout du monde. Donc c'est un nom qui ça s'invente pas.
4: C'est joli.
5: C'est une petite rivière qui fait 14 km et qui se jette dans la Deune juste à la sortie de Chéilly. Donc cette rivière, elle passe au milieu là. Le petit village de Sampigny qui est ici, très étriqué, très enclavé, et sur les hauteurs, vous avez Dezize et tout en haut le petit hameau de Borgy et la montagne des Trois Croix qui est en face de nous. Connue aussi sous le nom de Mont de Seine. Alors, bon, moi je les vois les croix, mais je connais. C'est vraiment juste en face de moi. Je ne sais pas si vous voyez.
4: Non, mais
5: le petit point culminant.
4: D'accord.
5: Oui, là, on est à 521 mètres d'altitude, je crois. Et le vignoble des Maranges est vraiment devant nous.
4: Alors, qu'est-ce qui fait que ça reste tout de même la côte de Beaune ? Alors qu'on décroche quand même de cette côte de Beaune.
5: On décroche de cette côte de Beaune légèrement. Hein, c'est quand même pas. Parce qu'après. Une fois passé la côte de Beaune, on est sur la côte chalonnaise. Mais la côte chalonnaise, on est sur la plaine de Saône. Nous, on est quand même très éloignés. La côte chalonnaise, elle est vraiment derrière cette colline-là.
4: D'accord.
5: Avec le village de Bouzeron qui commence la côte chalonnaise, Ruilly, Mercurey, etc. On a des terroirs distincts. Là, on a une carte géologique. Vous voyez qu'il y a beaucoup de couleurs différentes en fonction du type de sol.
4: Ah oui, je vois jurassique, plutonique.
5: Donc ça, ce sont des niveaux géologiques. Donc là, on parle de millions et de millions d'années. Pour faire simple, c'est argilo-calcaire, mais pas que. On est un vignoble assez tardif. On vendange souvent plus tard que les autres appellations de la côte de Beaune.
4: Vous êtes entre la côte de Beaune et les hautes côtes, finalement.
5: Oui, exactement. C'est ça. Les Maranges, ils sont exposés sud-sud-est, on va dire. Les hautes côtes, moi, personnellement, j'ai des parcelles, elles sont